0: ce jour. Pardonne nos offenses, comme nous pardonnons aussi à ceux qui nous ont offensés. Et ne nous soumets pas à la tentation, mais délivre-nous du mal, car c'est à toi qu'appartient le règne, la puissance et la gloire, pour les siècles et les siècles. Amen.
1: Amen.

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13: Les gens à la Camerounaise, franchement, je pense pas. Parce que vu le contexte où laquelle on vit maintenant là, on ne peut pas atteindre. Depuis, on a des grands chantiers qu'on n'est pas su les finaliser. Oui, on n'est pas su les finaliser. Aujourd'hui, je suis là. Le Cameroun est devenu très bizarre. La vie devient dure, de plus en plus dure. On ne peut pas atteindre. On peut pas atteindre. Les gens qui disent que les méchants, moi je. Quand ils font les définitions, moi ça ne me dit à rien.
14: Je suis Atiba, François. Je suis dans le métier, ça fait presque 40 ans. Tout ce que je vous voyez là, il y a l'aluminium. Donc c'est-à-dire qu'il peut arriver que donc, vous me demandez à vous fabriquer une porte en alu, comme vous voyez là. Donc je vous fabrique une porte en alu. Si vous voulez une porte en matériel métallique, je vous en fais. Dans ce domaine-là, je suis formé. Et si il vous faut fabriquer une porte en gris, c'est-à-dire en gris en fer forgé, je le fais également. Comme vous voyez, les fers sont bien forgés. Le métier paye, le métier de la technique paye. N'importe comment ça paye. Pour apprendre avec les colons, j'ai fait presque 10 ans. Hein. J'ai fait 10 ans avec les colons.
15: Je m'appelle Biza Patrick Rizeli. Bon, je suis un coiffeur. Je ne dégrade pas ce que je fais. Parce que je sais que c'est l'esthétique. C'est juste à travers le financement. En fait, si c'est parlant de la rentabilité au quotidien, le jour où le bon Dieu permet, on se trouve dans les 1500, 2000. Le jour où c'est plus fructueux, on se trouve dans les 3000, 4000. Bon, on se bat.
16: Mon nom, c'est et Ginambi Longo, Charles Fabrice. Non, mais clandestin, c'est que dire. Je vous ai dit que ici en ville, il y a des gens qui ont des structures, par exemple, qui ont des boutiques de téléphone. J'ai un fonds, hein? Je paye un comptoir, mais j'ai un fonds auquel je paye. Hein? Moi, généralement, on m'appelle le capitaliste parce que j'ai toujours de l'argent chez moi. Quand peut-être que les gars, il y a des gens qui sont dans le besoin d'argent, il y a des voyageurs, des gens peut-être qui ont des difficultés, peut-être cash payer, peut-être une chaîne, peut-être en or qui va à une valeur estimée peut-être plusieurs sommes. Il y a des chaînes qui vont à 2 millions, 500 000, 100 000, 50 000, ça dépend. Si moi j'ai des liquidités chez moi et que je trouve que c'est une bonne chaîne en or qui peut me rapporter, si tu me demandes peut-être par exemple 200 000, 300 000, je peux te donner, sachant que je peux la revendre peut-être à 700 000.
17: Je
9: je m'appelle Mbala Etienne. Donc, le métier que j'ai débrouillé pour faire, je suis un gardien de nuit, mais j'ai laissé le gardien de nuit, je reviens sur les soucis. Et c'est les soucis là que j'ai débrouillé comme ça pour manger avec mes enfants à la maison. Oui, j'ai tous enfants, 5 enfants. C'est un travail sale aussi. Et je ramasse les soucis avec la boue, il vient, te donne, tu mets sur ton corps, tu salis ton corps toujours. Donc, c'est, on peut faire comment? On va supporter toujours. C'est l'argent qu'on veut, non? Toujours.
17: Je m'appelle Madame Guifo Thérèse. J'ai 48 ans dans les poulets. C'est difficile, très difficile. L'élevage, quand tu prends le poussin d'un jour, il faut surveiller, il faut entretenir. Ah, quand ça réussit, c'est bon. Quand ça meurt, on se décourage, mais on est là. J'ai beaucoup. J'ai 7 enfants, les petits-fils. J'ai encore avec quoi? Avec les poulets. Avec les poulets. Encore avec quoi? Quand je sors le matin, je suis ici. C'est le soir que je rentre. Tu vois à l'heure que je suis là.
18: Je m'appelle Madjou Kamla Emilienne. En fait, dans la couture, je suis styliste. Et mon travail consiste à confectionner les habits à peu près comme la boutique. En fait, moi-même, je produis et je propose aux dames qui vendent malgré le marché. Pour les gens disent qu'il n'y a pas le marché, on attend, c'est ça le... Si oui, j'aurais moi-même, si j'avais des moyens, moi-même personnellement, je faisais le mieux. Moi, j'accrochais parce qu'il y a des gens qui viennent, ils demandent s'il y en a ce que tu vends. Et puis, ce que j'ai déjà fait, je l'ai. Il y a des filles qui sont dans une famille aisée, ils n'aiment pas travailler, ils se contentent des biens de leurs parents. Oh, ce n'est pas ça. Ils doivent d'abord connaître ce que c'est que la vie quoi, en technique ou bien aller à l'école. Si tu ne parviens pas à l'école, tu gagnes ta vie en d'autres manières, d'une manière ou d'une autre, en apprenant le travail.
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0: technique, mise en onde de réalisation, régie d'antenne, Romuald Ekoumé, cadrage vidéo, Alain Kouekam, coordination éditoriale, les belles Bella Samari, coordination centrale, Roger Kiek de Kiki, supervision générale, le révérend pasteur Bissaye, Emmanuel Noël.
1: Je vais rendre gloire au Seigneur, parce qu'il m'a sauvé, il m'a libéré, il m'a donné la joie de vivre.

0: Alors, Massot acte 7, compte à rebours, lancé immédiatement après la fin de l'acte 6 de la mutuelle assistance et de solidarité. Événement grandeur nature vécu par l'immense majorité des mutualistes qui ont effectué le déplacement pour prendre part à cet événement gigantesque où tout le monde s'est pratiquement retrouvé, des gains, du partage, mais surtout du financement. La mutuelle d'assistance et de solidarité aujourd'hui tente un tout petit peu de briser les anciens modèles d'accompagnement pour permettre à chaque mutualiste de se retrouver 100 000 francs CFA, 500, 700, 2 millions de francs CFA. Bref, tout le monde doit se faire une place au soleil grâce à la mutuelle d'assistance et de solidarité. Et vous le savez, le principe reste le même, c'est 100 francs CFA par jour, 500 francs CFA par semaine, 26 000 francs CFA par an. Et donc, les mutualistes sont invités à rentrer dans le train de la solidarité africaine. L'acte 7 lancé, il est temps donc de faire partie de ce vaste mouvement, mouvement d'ensemble qui a vocation à permettre à chacun de sortir du cercle vicieux de la pauvreté, de la servitude. La mutuelle d'assistance et de solidarité dans ce sillage essaie, autant que faire se peut, de bousculer les lignes et d'accompagner chacun avec les offres multiformes. Vous savez, il y a le complexe hospitalier, la MAMU, il y a l'Institut universitaire Bissaï, il y a l'accompagnement financier, il y a de l'expertise pour permettre effectivement aux mutualistes d'être au même niveau d'information dans les actes posés pour s'éviter des pertes et des manques à gagner. Mais aussi, il faut le dire, ils étaient nombreux à remporter des lots. C'était le 4 juillet dernier au stade Amadou Ahidjo de Yaoundé. Il est donc temps d'aller à la direction centrale de Nkouaban pour remplir les formalités. C'est important puisqu'il y a la ressource humaine sur place qui vous attend. Il faut y aller rapidement si vous n'avez pas encore effectué le déplacement de ce côté-là pour remplir les exigences nécessaires afin que les modalités, la vision de la MASSO puisse s'accomplir, puisque la MASSO, c'est un rendez-vous du donner et du recevoir. Celui qui donne est un receveur, celui qui reçoit est un donneur. Voilà un tout petit peu le principe. Si on gagne sans donner, si on reçoit sans donner, on déséquilibre le mouvement. Voilà, entre autres, des éléments précis par rapport au lancement de ce compte à rebours depuis le 30 juin jusqu'au 10 juillet. Eh bien, il faut aussi noter, dans le cadre de la mutuelle d'assistance et de solidarité, lorsqu'on parlait tout à l'heure du complexe hospitalier La MAMU, c'est qu'il y a des réductions, 35% de réduction. 35% de réduction. Il y a même d'ailleurs d'autres services. D'ailleurs, la communication y afférente devra davantage capitaliser là-dessus, parce qu'il faut le savoir, une assurance santé de haute envergure au sein de la mutuelle d'assistance et de solidarité réservée aux mutualistes. Vous avez d'ailleurs suivi le discours de circonstance du grand pasteur Bissaï Emmanuel Noël, qui est d'ailleurs le promoteur de la MASSO. La bourse d'études réservée, effectivement, aux enfants apprenants, progéniture, des mutualistes. L'Institut universitaire Bissaï franchit donc un pas très important. Parfois, les enfants qui se forment n'ont pas assez de moyens pour aller jusqu'au bout. Il est donc question pour la mutuelle d'assistance et de solidarité d'offrir des bourses où certains iront jusqu'à bénéficier d'une formation sans débourser de moins de copains grâce à la mutuelle d'assistance et de solidarité. Et vous savez, l'Institut universitaire Bissaï, c'est 80% de pratique. 80% de pratique et 20% de théorie. Et justement, l'Institut universitaire Bissaï a des arguments pour, dans la mesure où vous avez tout un consortium avec des entreprises, des entités, et à l'intérieur, beaucoup de postes, permettant donc aux apprenants de l'Institut universitaire Bissaï de bénéficier des stages, donc de se frotter à la réalité du terrain durant leur parcours. C'est un avantage comparatif et tout le monde ne peut pas en bénéficier ailleurs. Puisqu'immédiatement, vous vous frottez, si c'est le journalisme, vous êtes déjà en contact avec, avec la maison de la radio Royal FM, où il y a la compétence pour accompagner ces enfants. Si c'est la finance, si c'est la banque, entre autres, hein, comptabilité, bref. Le monde professionnel. L'enfant est moulé au monde professionnel durant son parcours académique. C'est extrêmement important. Et la Masso, déjà cette année, le bilan peut être défendu. Et on ne se limitera pas uniquement au plan national, ou bien il faut aller au-delà. Il faut conquérir la nation, mais aller au-delà de frontières nationales, parce que la mutuelle d'assistance et de solidarité œuvre pour la valorisation de la solidarité africaine.
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0: Eh bien, mesdames, messieurs, nous sommes une fois encore ensemble ce mardi pour partager ce véritable moment, un grand moment de partage d'expérience. Vous savez, c'est l'expérience des uns et des autres qui sauvera le continent africain. Ce ne sont pas les données, les indicateurs du FMI, de la Banque mondiale, de l'Organisation internationale du travail. Ce sont nos expériences. Et nous devons avoir ce sentiment, le sentiment finalement qui deviendra un devoir. Devoir pour chacun, lorsque vous avez vécu une situation dans notre environnement, dans notre contexte qui est extrêmement laborieux. C'est un contexte de complexité extrême. Alors, si vous avez réussi à braver cet environnement dans un domaine bien précis, il est utile et urgent de partager votre expérience. Parce qu'on va bien, on va certainement lire les données, retrouver les données, ça et là, mais jamais on ne saura qu'un X ou un Y a vécu une situation. C'est pour cette raison que nous sommes là. Et ils sont d'ailleurs très nombreux, tellement riches, que ce soit des auditeurs qui écoutent, certains parfois décident d'appeler et vous constatez qu'il y a de la ressource. Il y a de la ressource. Et le terrain économique, c'est désormais un terrain sur lequel les Africains doivent se focaliser. Quel que soit l'enjeu, il faut prendre en considération la variable économique. Regardez par exemple, depuis très longtemps, on a été un tout petit peu éveillé après 2019 et la Covid, crise russo-ukrainienne et récemment en col détroit d'Hormuz. Mais tous les pays africains comprennent qu'on a raté le cap depuis longtemps. Complètement. C'est-à-dire, prenez la question dans tous les sens. Vous verrez qu'il y a matière à marquer un temps d'arrêt. Un véritable temps d'arrêt. Pourquoi est-ce qu'on le dit? Mais c'est Yvonne Sanabangui, le gouverneur de la BEAC, Banque d'État de l'Afrique centrale, lors du récent comité de politique monétaire, s'est offusqué. C'est la posture du Fonds monétaire international qui interpelle. Cette posture selon laquelle le guichet de financement de la production. Parce que pourquoi les pays africains ont enclenché cette dynamique de transformation structurelle de leurs économies? C'est que lorsqu'il y a la Covid-19, on se rend compte que tout le monde devient vulnérable. Lorsqu'il y a la crise ukrainienne, on ne peut plus importer les céréales. Voyez un tout petit peu. Lorsque on parle du détroit d'Hormuz, donc il suffit qu'il y ait une petite toux à l'extérieur pour qu'on s'enrhume. Donc finalement, c'est tout le monde qui est dans le bateau. Et ces États ont donc décidé d'enclencher les politiques d'import-substitution sur le cas du Cameroun, dans le cas de la SND30, la transformation structurelle de l'économie. Et la BRK a emboîté le pas à travers le guichet de financement de la production. Il y a donc eu ce guichet et les producteurs ont bénéficié de cet accompagnement. Mais du jour au lendemain, le FMI dit qu'il faut y mettre un terme. On arrête avec le financement de la production. Et quel est l'argument du Fonds monétaire international? Le FMI dit, vous défendez l'argument selon lequel vous financez la production pour limiter les importations. Parce que qui dit importation dit fuite des devises. Et qui dit fuite des devises dit des réserves d'échange qui s'amenuisent. Et s'il y a réserves d'échange qui s'amenuisent, la monnaie n'a plus son potentiel et la parité fixe n'est plus garantie. Parité fixe avec l'euro. Puisque... Et donc, ces pays africains, avec la BEAC, ont décidé de financer pour ne plus importer, afin qu'il n'y ait plus flux de devises. C'est une logique que tout le monde peut appréhender, même si vous êtes un noviste dans la science économique. Mais l'argument du Fonds monétaire international, c'est que depuis que vous avez amorcé votre guichet de financement de l'économie, mais les producteurs importent les machines, dont on ne sort pas. problème. Alors il faut y mettre un terme. Donc face à ce, on va le dire, cette discorde entre la BEAC et le Fonds monétaire international, quelle est notre posture? Mais poser cette question, c'est comme si on n'a pas la réponse. Puisque nos États décident d'aller davantage avec le FMI, au cas du Cameroun par exemple, dans le cadre du document de programmation économique 2027-2029, le ministre des Finances, le gouvernement camerounais, a d'ailleurs annoncé que nous allons conclure un programme avec le Fonds monétaire international. C'est dit. Donc c'est nous qui allons vers le FMI. Et le FMI dit, arrêtez de financer la production. Et nous disons, nous voulons financer la production. De quoi s'agit-il? En réalité, nous sommes un tout petit peu perdus. Mais avec les spécialistes sur le plateau, des entrepreneurs, des producteurs, nous allons aborder la question. Encore qu'avec Simon Bassanaga, nous avons eu un échange où il y a tout un vaste projet de sollicitation de l'origine Cameroun, la filière piment. Donc, il faudra mobiliser l'immense majorité des producteurs sur le territoire national afin que le piment camerounais puisse conquérir le marché chinois. Tout le monde est concerné. Il faudra d'ailleurs, technique de traçabilité, l'expertise y est. C'est la raison que nous avons fait venir M. Zambo, qui est dans ce studio, avec qui nous allons échanger. Il a aussi une riche expérience en matière de production. Il était ici à cela plusieurs mois. Vous l'avez certainement écouté via les enregistrements dans le cadre de nos éditions spécialisées. Il est avec nous cet après-midi. Le logicien Maurice Gouk est également là pour nous dire exactement est-ce qu'on va réussir. Est-ce que nous avons les moyens? Est-ce qu'on tient en termes de marge de manœuvre? Est-ce qu'on s'est enfoncé au point où on ne peut plus sortir du gouffre? Entre autres interrogations. Sans oublier Guy Fila et le Zambie intégral, qui nous retrouve après plusieurs éditions. Il a été absent pour des raisons que nous saurons tout à l'heure. Stéphane Kouam annonce son arrivée, il est en chemin. Ibrahim Oumarou, avec qui nous serons ensemble dans l'Afterwork, le temps du virgule.
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0: Eh bien, mesdames et messieurs, vous prendrez la parole lorsqu'il sera 17h30. Les codes d'accès sont connus, le 640 61 38 42, 640 61 38 42, 671 15 73 21, 671 15 73 21. Donc, il faut garder une oreille très attentive à cette édition parce que ça peut également changer les vies, ça peut changer notre environnement, notre pays. Parce qu'à partir d'une filière, on peut supplanter et rectifier le tir. C'est possible. C'est possible. Alors, M. Zamboevis, bon après-midi.
1: Bon après-midi, M. Nguedevi.
0: Voilà, merci de vous rapprocher un tout petit peu du micro. Les auditeurs s'impatientent de vous écouter.
1: Bon après-midi, M. Nguedevi.
0: Voilà, alors, comment vous allez?
1: Par la grâce de Dieu, ça va, merci.
0: Ça n'a pas été évident de vous avoir. Vous êtes parti depuis votre plantation.
1: Depuis Mbalmayo.
0: Depuis Mbalmayo,
1: oui.
0: Pour arriver.
1: Ici.
0: Et je rappelle qu'il y a de cela, on va dire quoi, un an?
1: Oui.
0: Ça fait combien de temps déjà?
1: C'est un an.
0: Un an.
1: Oui.
0: Et vous avez abandonné vos activités ici à Yaoundé.
1: Effectivement.
0: Racontez-nous un tout petit peu.
1: Mais en fait, mon histoire commence que je suis déjà Royal FM.
0: Oui.
1: Mais je tombe par hasard sur l'émission Pleure face sur l'économie.
0: D'accord.
1: Là, on parle d'agriculture. C'est vrai, on entend souvent parler d'agriculture.
0: Oui.
1: Mais là, c'est comme si on avait versé
0: un
1: supplément
0: de choses. Très bien.
1: Je m'arrête, j'écoute, parce que moi, depuis des années, je suis à Yaoundé. J'ai d'abord travaillé pour des gens dans l'agroalimentaire.
0: Ok.
1: Mais lorsque je suis l'émission, je me dis, mais j'ai perdu assez de temps à Yaoundé, qu'est-ce que je fais? Alors, je décide, alors, je dis, mais il faut rentrer au village.
0: Ok, super.
1: Donc, l'année passée, je décide, qu'est-ce que je fais? Je suis Monsieur Bazanaga, dans le cacao.
0: Oui.
1: Les parents ont commencé dans le cacao, je décide dans le cacao, je fais dans le cacao. Donc, depuis l'année passée, j'ai commencé d'ailleurs par lancer déjà, première année,
0: ouais.
1: 3 hectares de cacao.
0: Très bien.
1: Les plans, je suis même surpris, j'ai eu une vidéo récemment.
0: Oui, bah, vous venez de nous présenter.
1: Oui, j'ai eu une vidéo
0: on
1: là.
0: On va l'avoir apprécié tout à l'heure. que,
1: j'ai déjà
0: vous,
1: même
0: vous êtes eu, même impressionné par...
1: Oui, à peine une année.
0: Par les premiers succès.
1: Il y a le fruit qui commence déjà à monter.
0: Après un an déjà.
1: Oui, oui. Je suis pris, je vois le fruit, j'ai dit, mais le cacao m'a dit, c'est après 2 ans et demi, 3 ans. Mais
0: voilà.
1: À peine un an, je vois le fruit.
0: Mais dit, c'est quoi, c'est, vous avez respecté en les fait, techniques de culture?
1: Au départ, je me fais accompagner, mais de mauvaise manière.
0: Ok.
1: Donc, mais là, à la fin, je me trouve où j'ai le sol, j'ai défriché, les herbes ont commencé à pousser déjà.
0: Voilà.
1: Je n'étais pas au courant comment il fallait faire l'abattage, ce qu'il fallait faire, donc je n'étais pas imprégné.
0: Très bien.
1: Donc, je me suis dit, comme il faut se lancer au cacao, je mets le cacao, mais je ne savais pas qu'est-ce qu'il faut faire, où il faut commencer. Je me dis, dès que j'ai défriché, après, pour moi, il faut mettre du cacao. Mm-hmm. Mais malheureusement, je tombe sur quelqu'un qui ne me rentre pas normalement. Je décide d'arrêter.
0: Okay.
1: Je vois un oncle au village, je dis, mais qu'est-ce que je fais? Là, il me dit, nous allons aller ensemble. Donc, on commence. Premier hectare, ça avance. Deuxième hectare.
0: Ouais.
1: Non, mais là, je suis vraiment content du travail accompli.
0: Oui, des résultats.
1: Merci, M. Nguéli. Merci à M. Bazanaga. Donc, cette année-ci, j'ai récidivé. Là, je suis parti, j'ai ajouté 3 hectares.
0: Donc, on est à 5 désormais.
1: Wow. Nous sommes à 6.
0: Nous sommes à 6. Super.
1: Wow.
0: Super. Puisque il y a...
1: 6 hectares.
0: Il est encouragé.
1: 6 hectares.
0: Oui. Il est encouragé. Le bon choix. C'est-à-dire, quitter de la ville pour le village.
1: Oui.
0: Ça fait un an déjà.
1: Ça fait un an. Mais c'est vrai que je suis de temps en temps à Yaoundé, puisque je gère aussi une épicerie ici dans la ville.
0: Oui.
1: C'est là qui me permet de,
0: très bien,
1: de travailler un peu.
0: Voilà.
1: Parce que là, aller sur la terre, oui, il faut avoir des ressources.
0: Très bien.
1: Parce que là, si je prends tout, je mets dans le sol et après, oui, il n'y aura pas d'entrée. Donc, ce qui fait que j'ai une petite épicerie qui me permet de
0: venir
1: aux besoins de la plantation.
0: La plantation. Nous sommes à 6 hectares déjà.
1: 6 hectares.
0: Et
1: presque
0: 7. Presque 7.
1: Oui.
0: Et il n'y a pas que le cacao.
1: Non, il n'y a pas que le cacao. J'ai mis aussi du plantain.
0: Très bien.
1: Bananier plantain.
0: Oui.
1: Et j'ai aussi associé des arbres fruitiers.
0: Des arbres fruitiers.
1: Oui.
0: Et jusque-là, il y a encore de l'espace à exploiter.
1: Il y a de l'espace.
0: Vous voyez la raison pour laquelle... Voilà. C'est pour ça des raisons que j'ai dit, M. Zambo, vous venez. Parce qu'il y a de cela, il est arrivé à la radio, il a dit, je veux voir M. Nguedevi. On a échangé, j'ai vu le projet était immense. J'ai dit, bon, je veux vous recontacter en tant qu'opporteur. Allez-y d'abord, parce qu'il y a une base. Et quand Mumba Sanaga m'a parlé du projet Pima, j'ai dit qu'il fallait quand même qu'on ait un modèle de réussite, d'engagement dans la filière qui pourrait peut-être servir également d'exemple pour beaucoup d'autres qui ont du mal à prendre la bonne décision. Parce que parfois, prendre la décision, c'est opérer le choix, c'est le plus difficile. Mais quand vous êtes lancé, vous voyez, aujourd'hui, vous ne regrettez rien.
1: Pas du tout.
0: Beaucoup, vous voyez un peu, beaucoup sont défaitistes. C'est-à-dire, on dit que le cacao était à 6 000, on est descendu à 2 000. Il se décourage.
1: Ah non, pas du tout.
0: Vous voyez un peu ? Bientôt 3 000. Vous voyez, la tendance inverse désormais.
2: Oui.
0: La tendance inverse et des gens comme M. Zambon ont vite compris.
2: Donc le découragement n'était que de très courte durée.
0: Certains en ont profité pour avancer des arguments de sabotage. Oui, et tout et tout. Voilà M. Zambon qui a 6 hectares. Et il n'a pas que... Il nous a écouté, il a dit diversifier ses sources de revenus.
2: Exactement.
0: Vous asseyez à Yaoundé dans l'épicerie le jour... Il y a une situation.
2: Exact. Vous comptez sur un autre.
0: Vous comptez sur autre chose.
2: Sûr,
0: s'il n'y a pas autre chose, dès que l'enfant dit à la maison, il veut le yaourt, vous sortez les yeux.
2: Exactement.
0: Vous
2: êtes bloqué.
0: Ça devient complexe.
2: Ah oui.
0: Donc il faut éviter. Vous allez vous plaindre à qui? Le pays va mal, il va pas mal.
2: Comme on dit en notre jargon, on ne met pas ses œufs dans un même panier.
0: Dans un même panier. Exactement. Très bien. Merci énormément, monsieur Zambo, d'être venu sur ce plateau. Beaucoup nous écoutent. Ils en sont très inspirés, très nourris. Le programme, c'est un peu cela. C'est amener les gens à sortir de leur carcan, de leur tour d'ivoire. Alors, Guy Fila, bon après-midi.
3: Bon après-midi, mon très cher. C'est avec beaucoup d'émotion que je retrouve vraiment l'équipe et que je réconne des notes.
0: Mais vous êtes venu nous abandonner avec le Zambie intégral et vous êtes parti.
3: En fait,
0: qu'est-ce qui se passe? Les gens étaient déjà imprégnés et c'était, on dirait, une sorte d'idéologie révolutionnaire.
2: Surtout en ce moment, on en a besoin.
0: Voilà. Allez-y.
3: Bon, en fait, pour dire vrai, si j'ai un moment un peu abandonné, je sors d'un moment très difficile.
0: Très difficile.
3: Et qui peut aussi inspirer nos auditeurs.
0: Oui.
3: En réalité, j'ai été victime. J'ai été victime d'un abus de confiance. Je partais pour m'installer à Douala en tant qu'opérateur plein dans le domaine du cacao. J'ai réussi à convaincre un homme d'affaires d'investir.
0: Ok.
3: Oui, j'ai réussi. J'ai monté des business plans. J'ai dit, investissez dans le cacao. C'est intéressant. Il faut mettre de l'argent et puis on se met ensemble. C'est comme ça qu'un homme d'affaires a été intéressé.
0: Oui.
3: J'étais dans un groupe d'affaires.
0: Oui.
3: Il a été intéressé. Il m'a dit, parle-moi plus en profondeur de cette affaire.
0: Oui.
3: C'est comme ça que je lui ai monté 1, 2, 3 business plans. Il a été intéressé. Il me fait venir à Douala. Il me paye, il me loge pour 2-3 jours. Il me dit vraiment, donne-moi les détails. Je lui ai présenté un business plan.
0: Mm-hmm.
3: Il est allé vers sa banque.
0: Oui.
3: Il est allé vers sa banque. Il m'a dit, bon, le capital que tu demandes est un peu fort. Ramène ça. Parce que je disais 25, 50 millions à 25 millions.
0: Mm-hmm.
3: Après, il me dit, même 25 millions, la banque ne peut pas me donner.
0: Oui.
3: Réduit encore. C'est comme ça que j'ai donc... fait dans notre business plan où dans les 7 millions et demi. Vraiment 7 millions et demi. En deçà de 7 millions et demi, je ne conseille pas à quelqu'un vraiment de ça. Sauf les corseurs, sauf s'il vit dans la zone. Oui.
0: Mm-hmm.
3: Mais s'il doit faire des longs voyages, je ne lui conseille pas. Parce qu'en deçà, on est dans les pertes.
0: D'accord.
3: Oui. Donc, il me donne donc l'argent. Entre-temps, je suis avec des anciens collaborateurs, puisqu'il fallait que je m'entoure.
0: Mm-hmm.
3: Je suis avec des anciens collaborateurs avec qui on était intermédiaires dans le cacao. On avait une base de données, parfois on a un acheteur qui veut le cacao, mais on ne sait pas exactement où il y a le produit. Alors, on passe d'ami en ami, et c'est comme ça que souvent on arrive à faire une transaction où chacun a des commissions.
0: Oui.
3: Donc, c'est comme ça donc, que j'ai rencontré quelques-uns. Alors, c'est comme ça que je me suis rapproché beaucoup plus de un ou deux avec qui on a développé des relations un peu plus proches. Oui.
0: Oui.
3: Et je leur disais toujours, j'attends un financement pour qu'on aille travailler. Parce qu'à force d'être au milieu, quand vous êtes des middlemen, vraiment, c'est la galère.
0: Mm-hmm.
3: Vous pouvez initier une action et à la fin, vous êtes contourné. Vous initiez, à la fin, vous êtes contourné. Vous savez, le cacao, c'est comme l'or. C'est-à-dire, ça vous bouffe du temps. Vous initiez une action, vous êtes intermédiaire entre à gauche et à droite.
0: Parce qu'il y a des paramètres qui entrent en jeu.
3: Et
0: parfois,
3: à la fin,
0: vous
3: amenez des acheteurs sur le terrain. Dès qu'ils voient, ils vous disent qu'ils ne sont plus intéressés.
0: Mmh.
3: Quand vous vous séparez, deux jours plus tard, ils viennent acheter. Et vous n'êtes plus là.
0: Voilà.
3: Vous avez dépensé votre temps, votre argent, votre énergie, votre expertise. Vous avez mis vos contacts en jeu. Mais à la fin, les gars vous contournent. Donc, l'idéal, c'est d'être soi-même acheteur ou bien d'être producteur. Alors, c'est comme ça, donc, en fin de compte, au troisième business pass, finalement, le financement est mis à notre disposition le 16 décembre. C'est comme ça, donc, le monsieur qui a mis l'argent à ma disposition me met déjà la pression. Il faut vite aller acheter et revenir parce qu'on avait fonctionné avec un système de revolving,
0: ouais,
3: avec une banque de la place que je ne vais pas citer. Donc, il fallait acheter. On avait déjà trouvé un fournisseur. Le paiement se faisait directement dans le compte.
0: Ouais.
3: La banque, puisque c'était un crédit de un an, un crédit remboursable après un an. C'est des crédits court terme, là. C'est des crédits qui vous prennent des remboursements avec 20%, 24% de taux d'intérêt. Donc, c'est ce genre d'argent. Vous achetez, on paie à la banque retire ses intérêts, elle vous redonne, c'est-à-dire c'est un système qu'on appelle revolving.
0: Ouais.
3: Donc c'est sur cette base qu'on était parti. Alors je ne vais pas vous mentir, c'était la première fois que je me retrouvais avec une grosse somme d'argent.
0: Vous savez, 5 millions.
3: 8, 5, 6, 7 millions dans un sac à dos.
0: Ah bon?
3: Obligé d'être sur des motos. Vous voyez un peu le risque? Vous voyez un peu la galère que beaucoup... C'est pour ça que vous allez vous rendre compte que beaucoup... Beaucoup d'acheteurs, d'intermédiaires, entre guillemets, coxeurs, travaillent beaucoup plus dans leur zone
2: d'origine.
3: Oui, dans leur zone d'origine. Mm-hmm. Ils sont en sécurité, on les connaît. Oui. Ils connaissent ceux avec qui ils travaillent.
2: Exactement.
3: Oui, oui. Or, moi, je vais à tout prix trouver le produit. Je ne suis pas de la zone. Oui. Je quitte Yaoundé, je mets ça à la Douala. Le produit, nous devons le prendre. Vu les faibles marges que nous devons avoir sur le petit capital mis à notre disposition, il ne faut pas aller trop loin. Donc, la zone qu'on a repérée, c'est le pays Bassa, c'est-à-dire Boumiébel, Idéa, Nianon. Donc, c'est plus évident. Donc, il faut donc travailler avec les gars du coin. Même s'ils ne sont pas du coin, ils doivent connaître la culture. Quand on prend la moto, on doit parler facilement en patois avec eux pour l'intégration facile, quoi.
0: Ouais.
3: Donc, c'est comme ça donc, que je fais appel à deux gars. Et à qui je pensais avoir confiance. Et on va donc sur les lieux. On doit à Boumiébel, on arrive sur Nianon. Premier voyage. On est bien reçu. On négocie les prix. Puis maintenant, il faut aller chercher l'argent. Le monsieur envoie son comptable. Le lendemain, il envoie son comptable à Boumiébel. Le comptable, il y avait un gros sac. Et il me dit, tu peux? Je te décharge? Imaginez un peu la situation dans laquelle j'étais. Vous avez avec des sacs à dos. Vous n'avez pas une voiture qui vous protège. Donc, je me dis, je suis avec des hommes de confiance. Je dis, ok, je peux. Je décharge. Il me dit, bon, moi, je ne peux pas aller avec vous. Moi, je dois rentrer. Je dois là parce que je n'ai plus l'âge de faire des longs voyages en moto. C'est comme ça donc, que je pars donc, avec les gars. On nous attend à Nianon. On doit dormir et on doit commencer à chasser, aller acheter le cacao à Coxé. Avec mes deux collaborateurs, on se retrouve dans Nianon. On arrive à Nianon dans les 17h. On rencontre les autorités du village qui nous disent, oui, il y a le cacao, on est prêt à aller vous accompagner. On a 200 à 250 francs de marge, ce qui était intéressant parce que dans le business plan que j'ai monté, je fais des prévisions de 200-250. Donc, on est dans les marges. On sait que dans une semaine ou plus tard, on est reparti à Douala avec au moins une tonne et demie de tonnes. Donc, il faut qu'on soit logé. L'adjoint au chef du village me dit, moi, je vous loge. Je vous loge. Et puis, dès le matin, vous prenez les motos et vous entrez en brousse. Alors, je reçois d'un coup de fil de Douala. Un ami me dit, bon, j'ai aussi un autre partenaire ici à Douala. Si tu peux venir, c'est un partenaire qu'il faut attraper quand il est là. Donc, ce n'est que demain que tu peux l'avoir. Après, ce sera compliqué. C'était aussi une affaire que je suivais. Alors, je me mets à hésiter. J'hésite. Est-ce qu'il faut? Parce que moi, j'ai toujours vu ce type d'affaires. Parce que les marges sont faibles. Donc, il faut toujours optimiser. Donc, j'ai toujours vu ce genre d'affaires comme étant avoir des hommes de confiance.
0: Ouais.
3: Quand on est coincé, je peux les laisser. Moi, je vais à Douala, je reviens. Ou bien, je vais à Yaoundé, je reviens. Et eux, ils continuent de faire le job sur place. C'était un peu la vision du travail que j'avais.
0: Voilà.
3: Alors, je leur dis, voilà dans la situation, ça, on fait comment? Ils me disent, boss, tu sais, va à Douala. Nous, on reste faire le job. Ça entre dans mon schéma. On se connaît depuis pratiquement un an. Et je me dis, bon, je peux prendre le risque. Je leur fais donc la décharge. Je leur dis vraiment, les gars, ne faisons pas comme les Camerounais. Travaillons, je peux vous faire confiance. Comme le vieux d'ailleurs m'a fait confiance. Puisqu'il m'a donné aussi l'argent. C'est comme ça donc que je leur décharge 5 millions de francs. Et je repars donc sur Boumniébel pour repartir sur Douala. Et apparemment, ce qui s'est passé après, puisque 24 heures plus tard, ils ne me prenaient plus au téléphone. Quand je reviens donc quelques temps après pour faire l'enquête, on me dit, à peine je suis parti, ils n'ont pas fait 2 heures de temps, puisqu'on leur a dit, mais vous devez venir loger. Puisque le matin, on doit aller dans les sous-brousses. C'est-à-dire, il y a, vous comprenez, parce qu'il y a un ancien arrondissement, maintenant il y a les brousses.
0: Oui.
3: On dit qu'à 20 heures, ils ont disparu, sans laisser de traces. À 20 heures, ils avaient disparu. Et voilà. Non, je moi, me suis donc moi, retrouvé.
2: Je savais la fin de l'histoire. Voilà.
3: Je me suis donc retrouvé comme ça, endetté, à peine avoir commencé, endetté. Et voilà, donc le conseil que je... Parce qu'on apprend aussi par erreur. Le conseil vraiment que je donnerais aux entrepreneurs, vraiment, au Cameroun, on n'est pas encore arrivé à la phase où on peut vraiment faire confiance, la tête baissée. Il faut toujours prendre des dispositions. J'aurais dû, par exemple, identifier les domiciles, identifier même les tuteurs, les avalistes à eux, qui m'auraient donné des documents.
0: Mais c'est pratiquement le béaba. C'est-à-dire que... Bon.
3: Maintenant aussi, j'ai été aussi pris dans le facteur de la pression. Pour une première fois, j'avais une forte somme. C'est peut-être cette pression aussi-là qui a fait que la pression que mon partenaire me mettait, il faut vite descendre. C'est cette pression à laquelle j'ai un peu cédé et j'ai aussi été un peu crédule. Voilà des conseils donc, que je donnerai à des futurs qui se lanceraient dans l'activité. Donc voilà un peu un témoignage.
0: Oui.
3: Vous comprenez, donc l'une des raisons, je suis rentré à Yaoundé, je devais poursuivre les démarches en termes de plaintes et tout ça, sans compter que personnellement j'ai été affecté, j'ai été vraiment déprimé. Donc il a fallu vraiment que je me relève pour pouvoir venir en forme et
0: partager l'expérience avec nous.
3: Partager l'expérience avec les auditeurs.
0: Voilà, merci Guy Fila, merci également pour ton courage. Hein. Ça fait longtemps qu'on ne s'était pas vu et les auditeurs se posaient énormément de questions. Et puis, on a la raison pour laquelle...
3: Et poser, c'est aussi ça, le Nzambi intégral. C'est-à-dire, oui. C'est pas...

0: il a une autre opportunité avec une banque chinoise qui est en train de. Qui a un financement de pratiquement de 500 000 dollars, pratiquement 300 millions.
1: Voilà.
0: Actuellement, nous sommes en train de monter un projet d'une unité de transformation de manioc et de cacao.
1: D'accord.
0: Donc, nous avons des rendez-vous avec des maires dans les mois qui viennent. Et il m'a dit, si ça se passe bien, il pourrait voir dans quelle mesure même ma dette pourra être épongée doucement, doucement. Donc voilà un peu la bonne nouvelle. Il ne faut jamais rester à terre, il faut se relever.
1: Il faut se relever.
0: Il faut garder la crédibilité auprès du partenaire. Même lorsqu'il y a eu échec, il ne faut pas fuir.
1: Bien sûr, bien sûr, bien sûr.
0: Donc voilà.
1: Merci. Merci Lucila pour ce témoignage. Hein. Ce n'est pas évident, mais ça permet d'apprendre. Ça permet d'apprendre et d'éviter ce type d'erreur à l'avenir. Simon Bassanaga, merci aussi d'être présent. Merci pour votre expertise, merci d'inspirer les compatriotes camerounais. Ouais, M. Zambouel vit tout à l'heure. Et vous voyez, parce qu'en réalité, les gens ne savent pas. Et c'est aussi, vous savez, Guy Fila, ça peut être même l'objet d'une étude de cas.
2: Ben oui.
1: Parce que Guy Fila,
2: c'est un gros sujet.
1: En étude de cas immédiatement, lorsque nous serons en barre de couloir, parce que Guy Fila, nous sommes quand même un groupe soudé, doté d'expertise. Parce que l'erreur, le péché de Guy Fila, c'est qu'il s'est détaché, on ne savait pas où il était.
2: Exactement.
1: Peut-être un petit coup de fil.
2: Exactement.
1: Un petit coup de fil.
2: Exactement.
1: Je ne sais pas si c'est parce qu'il a transporté 5 millions qu'il a dit bon, les gars, on est ensemble. Parce qu'un simple coup de fil, peut-être, soit à Stéphane Combe qui était un expert financier, soit à Moïse Gou qui était un logisticien, soit à Ibrahim, soit à Simon Bassanaga qui est dans son domaine, le cacao, qui peut maîtriser les rouages.
2: Exactement.
1: Peut-être un simple coup de fil, on lui a dit, mon petit, exactement, ou bien cher camarade, cher partenaire, calme-toi un tout petit peu. Voilà.
2: Exactement.
1: Mais peut-être que je suis là, quand il a transporté peut-être
2: exactement
1: 7 millions dans un sac à dos, il a dit, mais tenez. Donc voilà, c'est un peu cela. Vous savez, quand nous sommes déjà ensemble, on s'entraide.
2: Exactement.
1: Je vous donne la parole quand même pour dire un mot.
2: Oui,
1: et surtout, on va rentrer
2: dans le vif du sujet. Exactement. Ouais, merci pour la parole donnée. Déjà, un grand bonjour à tous nos téléauditeurs, aux copanélistes et puis à la hiérarchie, la très haute hiérarchie.
1: Chapeauté par le reverend pasteur Bissel Emmanuel Noël qui nous écoute en ce moment très attentivement.
2: Exactement. Et j'en suis fier qu'il nous écoute parce qu'aujourd'hui, là, c'est une émission spéciale.
1: Tout à fait.
2: On va discuter des problèmes vraiment profonds.
1: Oui, et stratégiques.
2: Et très, très stratégiques.
1: Voilà.
2: Et maintenant, c'est pour ça que je suis content que M. Zambo soit venu, parce que là, il a un exemple patent, même quand il devra payer les droits de terre. Parce que là, il a 7 hectares déjà. Bon, c'est un multimillionnaire.
1: Non, bien sûr.
2: Je ne sais pas quel sera mon pourcentage dans son livre.
1: Oh, le pourcentage de l'émission dans ce pourcentage.
2: Ok, mais vraiment très, très, très content de voir un témoignage comme celui-ci.
1: Oui.
2: Sur le plateau aujourd'hui, parce que il ne peut pas imaginer le trésor qu'il a mis en place. Hein.
1: Voilà.
2: Moi, en agronome, je sais ce qu'il est en train de faire.
1: C'est un trésor.
2: Oui, un gros trésor. Par contre, je suis un peu déçu de ce que notre frère Guy Fila a vécu.
1: Voilà.
2: Pour deux raisons. Déjà, la déception est financière.
1: Oui.
2: Parce qu'avec le temps qu'il court, perdre quand même 5 millions d'entrées.
1: Non, ouais. C'est
2: heureusement, même il a eu la tête pour se relever. Parce
1: c'est énorme.
2: En temps normal, il aurait fait un AVC.
1: En temps normal.
2: Oui, en temps normal, c'est synonyme d'AVC.
3: Il est plus solide que ça.
2: Oui, exactement. Mais maintenant, ça c'est d'un côté. De l'autre côté, pourquoi il y a un proverbe en français qui dit généralement les gens qui sont très loin de l'Église, non, très proches de Dieu,
1: sont loin de l'Église.
2: On dit proches de l'Église,
1: loin de Dieu. Un paradoxe.
2: C'est un gros paradoxe. Et ça s'explique avec ce que Guy Fila vient de vivre comme chaud. Pourquoi? Parce que, comme vous avez dit, et ça c'est très important, nous sommes ici, c'est pour éclairer les auditeurs, c'est pour les éduquer, et c'est pour les informer.
1: Tout à fait.
2: Ah, voilà, c'est un peu ça le rôle de cette émission. Les éclairer, les informer et les former.
1: Ouais.
2: C'est très, très, très important.
1: Ouais.
2: Et chaque fois, les économistes, c'est comme quoi, ne cessent de le dire, que ne vous jetez pas dans une aventure si vous

0: vous n'avez pas tous les rouages,
1: la maîtrise
0: préparatifs
1: oui.
0: à votre activité.
1: Très bien.
0: C'est très, très important. Parfois, il le dit ici, mais les gens, j'ai l'impression qu'ils le comprennent partiellement.
1: Oui.
0: C'est une donnée extrêmement importante. C'est-à-dire, quand vous voulez vous engager dans une activité, d'abord, il va mieux le dire que moi.
1: Tout à l'heure, bien
0: parce
1: sûr.
0: Que moi, je ne suis pas économiste.
1: Oui.
0: Mais je retiens pour avoir fait un peu d'économie agricole,
1: oui.
0: un peu la gestion des exploitations agricoles, que ne vous lancez pas dans une activité si vous n'avez pas maîtrisé tous les rouages.
1: Voilà.
0: Mieux encore, Guy a à côté de lui l'église.
1: Il est dans l'église.
0: Oui, puisque la filière cacao, je la connais de fond en comble.
1: Oh là là.
0: Guy Filacon, vous avez dit, avec un seul coup de fil.
1: Tout simplement.
0: J'ai dit un coup de fil de moins d'une minute aurait résolu tous ces problèmes. Pour deux raisons. Je suis natif d'à côté de Nyanon, Madendo, donc à quel part Nyanon, hein, qui est un trio. 80% des producteurs de cacao au Cameroun me connaissent. 80.
1: Non,
0: donc dans Bassanaga. Les 8 régions.
1: Oui, oui. On a vu la mobilisation.
0: Oui.
1: Ici à
0: Yaoundé. C'est-à-dire, quand vous parlez de M. Bassanaga, soit ils me connaissent de façon physique, ou de façon indirecte parce qu'ils appartiennent à une coopérative qui me connaît.
1: Très bien.
0: Donc, le simple coup de fil de Guy Fil
1: m'aurait
0: demandé de l'envoyer chez quelqu'un qui est président d'une coopérative que je connais bien. Agnanon, je les connais tous. Tous me connaissent. Je lui aurais dit, va te confier à tel président de coopérative. Le problème aurait été résolu en 5 minutes. D'ailleurs, il aurait même fait son voyage de Douala ayant laissé l'argent chez un président de coopérative.
1: Voilà.
0: Directement.
1: C'était très risqué quand même.
0: Directement. Hein? Je connais tous les présidents des coopératives de Nyanou. Puisque c'est mes voisins.
1: Ouais.
0: Je les connais tous.
1: Ouais.
0: Donc voilà comment Guy, et vous le dites si bien, les 5 millions ont affolé Guy. et s'est mis dans une série d'erreurs.
1: Une série d'erreurs.
0: Pourtant, un coup de fil. Avec notre solidarité sur ce plateau.
1: Oui, oui, non. On s'entraide. On s'entraide.
0: Donc, en attendant que monsieur, que le docteur Kwame lui apporte
1: oui.
0: beaucoup plus de rouages. Parce que,
1: voilà.
0: Et ce qu'il fait bien, c'est de le dire ici, parce que c'est vraiment un cas d'étude.
1: Oui.
0: Pour que d'autres, dans d'autres filières, ne tombent pas. Surtout que la bonne nouvelle que vous avez annoncée
1: oui.
0: sera similaire à toute. La chaîne de valeur que Guy aujourd'hui a mis sur pied comme du moins comme motif de son échec.
1: Voilà, tout à fait.
0: Nous allons parler du piment.
1: Oui.
0: Il ne faudrait pas que d'autres tombent dans les mêmes parce que c'est des filières agricoles.
1: C'est des filières agricoles.
0: Ce qui se passe avec le cacao peut se passer avec la banane plantée, peut se passer avec le manioc.
1: Le manioc ainsi
2: de suite. Cher René, sans couper, sans te couper, il se peut aussi que les mêmes gars ont aussi oui, opéré ailleurs dans le maïs.
0: Oui, mais je sais. Voilà, c'est exactement ce que je dis.
1: Ça rejoint ce que.
2: Oui, dans chaque filière, il y a aussi il y a des ripoux.
1: Il y a toujours.
0: Oui, toujours. Donc, personnes. Quand vous ne vous appuyez pas voilà. sur des spécialistes,
1: des personnes crédibles,
0: crédits,
1: ça peut tourner autrement.
0: C'est exactement.
1: Voilà.
0: Donc,
1: merci énormément, Simon Bassanaga. Vraiment, on revient à vous, hein, le temps que les auditeurs se mettent parce que nous sommes en pleine mise en condition. Vous savez. Quand Guy Fil l'a présenté, j'ai pensé à Ibrahim, parce que Ibrahim, c'est un peu sur ce plateau l'exemple de quelqu'un qui sait être humble et se rapprocher chaque fois qu'il a une
0: Exactement.
1: Difficulté.
0: Exactement.
1: Vous voyez un peu, on a travaillé ensemble pour trouver la ressource humaine à IT Consulting.
0: Ouais.
1: C'est pas parce qu'il n'est pas capable de le faire,
0: non,
1: parce
0: non,
1: que
0: non, non, non,
1: de oui. temps en temps, si vous avez des gens qui ont une expérience, vous venez auprès d'eux.
0: Exactement.
1: Bon, vraiment, je suis dans telle situation. Comment je fais? Les employés viennent et partent. Est-ce que c'est moi le problème?
0: Et vous voyez qu'il est en train de remonter la pente
1: progressivement.
0: Ah oui.
1: Bien sûr.
0: Ça veut dire que cette collégialité a été bénéfique
1: oui.
0: à la tendance financière de son projet.
1: Son projet.
0: C'est tout.
1: C'est aussi simple comme bonjour. Bon, les auditeurs, c'est pas pour maintenant, les appels. C'est 17h30. 17h30. La virgule.
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0: Merci, mesdames, messieurs, Maurice Gouk, bon après-midi, notre entrepreneur logisticien. C'est un plaisir renouvelé de vous avoir.
1: Bon après-midi, Yannick. Bon après-midi à tout le monde sur le plateau, à la IRC de la radio.
0: Ouais. Pasteur Emmanuel Nelbissaï qui nous écoute. Oui. Alors, Moïse Nassin Gouk, voilà la tendance actuelle. Vous voyez un tout petit peu. Les gens vivent des expériences. Hein. Le milieu entrepreneurial, il est extrêmement violent.
1: Il est clairement pas de tout repos.
0: Ça dit Gif, il doit même dire merci d'être vivant.
1: Oui, oui.
0: Passer à transporter 5 millions et vous avez des gens qui vous attendent. Mais en course.
2: Qui sont avec vous ou pas qui vous attendent.
0: Voilà.
2: Et qui savent que vous avez ensemble.
0: Liquide.
2: C'est même ça le gros danger. Il marchait avec ses bourreaux.
0: Avec ses bourreaux.
2: Voilà.
1: Connaissant un peu le pays, ça, c'est réellement une chance pour lui d'être en vie.
0: N'est-ce pas?
1: La chance, c'est qu'il soit parti avant.
0: Ok.
1: Vraiment, la chance, c'est qu'il soit parti avant. Il n'y a pas de route là-bas, il n'y a pas d'énergie, il fait noir, les mosquées partout.
3: Oui, effectivement, on coupe le courant.
1: On part avec vous dans un mosquée là, et c'est fini.
0: Et on n'en parle plus.
2: Non, on finit avec vous.
1: Je le dis en compatissant à ta douleur, cher ami.
0: Mais parce que vous êtes logisticien, c'est-à-dire que c'est rouage et circuit. En oui, réalité, on aurait pu peut-être anticiper.
1: À deux niveaux au moins.
0: Oui.
1: Dans la préparation, l'aîné Simon l'a dit.
0: Oui.
1: Et surtout dans la sécurité. Je dis toujours aux gens que j'accompagne qu'il faut toujours penser à l'aspect sécuritaire de toutes les actions que l'on mène.
0: Tout à fait.
1: C'est-à-dire quoi? On pense à un projet, il faut le sécuriser lui-même le projet.
2: C'est ça.
1: On vous va intégrer à l'intérieur les flux financiers qu'il faut sécuriser eux aussi. D'ailleurs, eux, avant même le projet
2: avant
1: lui-même.
2: Oui.
1: Donc c'est peut-être à ces deux niveaux-là que.
2: Il a péché.
1: Oui. Mais comme on dit, c'est aussi de là qu'on apprend. Oui, oui. Je suis convaincu que sorti de cette expérience, il saura comment fonctionner demain.
0: Tout à fait.
1: Donc ça va aller.
0: Tout à fait. Il sort la tête haute.
1: Oui.
0: Et heureusement qu'il n'est pas resté abattu.
1: Alors,
0: on a connu Moumbé a perdu, c'était 15 millions ici. Hein.
1: Le cas Moumbé.
0: Voilà, le cas Moumbé encore.
1: Le cas Moumbé.
0: Donc Gifla, c'est 5 millions. Donc,
2: le tiers.
1: Et une femme fait tout. Il est informé sur c'est pas tel un chat.
0: Voilà.
1: Avec la banque chinoise.
2: Oui,
0: justement.
2: Oui, oui,
0: justement.
1: Il y a vraiment gérer ces deux aspects qui vous ont manqué.
2: C'est ça.
0: Très important. Très important. Sorti de là avec une école.
1: C'est
0: une école, une leçon. Alors, Moïse Nassengou, ça va pour le moment. Le milieu entrepreneurial, l'entreprise et tout ça.
1: Ah, c'est difficile, vous savez. Résilience.
0: Résilience.
1: Voilà, c'est résilience. Le maître mot. On s'accroche.
0: On a dit, vous avez parlé des financements qui tardent parfois. Vous exécutez.
1: Et ils ne sont même pas là, les financements.
0: Jusqu'aujourd'hui.
1: Ce qui moi-même, vous savez, je suis logisticien chez nous, c'est l'organisation.
0: Ouais.
1: On applique un principe simple, la décote.
0: Oui.
1: Simplement. C'est ce qui m'a permis de me refinancer.
0: Très bien.
1: Autrement, il n'y a pas. Qui va vous prêter autant d'argent? Personne.
0: Oh là là.
1: Si vous n'enlevez pas un peu de ce que vous gagnez comme bénéfice, bon, comme dans votre marge bénéficiaire,
0: oui.
1: Pour faire encore des économies à l'intérieur et encore à l'intérieur, vous n'en sortez pas.
0: Parce qu'on est quand même dans une situation finalement très compliquée. On va évoquer la thématique tout à l'heure.
1: Oui.
0: C'est-à-dire qu'un besoin de financement qui se pose. Mm-hmm. Sans financement, nous sommes dans une situation de déséquilibre de notre balance commerciale.
1: Tout à fait.
0: On dépend du marché extérieur. La BEAC dit on met un guichet de financement pour accompagner les producteurs et la production. Le FMI dit non, quand on accompagne les producteurs et la production, ils vont importer les machines et le problème du déséquilibre de la balance commerciale n'est pas résolu. Ça, finalement, on a l'impression que ça devient très difficile à prendre une direction.
1: Bon, il faut savoir, cette affaire est extrêmement délicate.
0: Délicate?
1: Oui, ça touche vraiment la sécurité nationale.
0: Ok.
1: Si vous allez vraiment aller, si vous regardez bien dans le détail. Le fait que le FMI empêche, avant tout, je dois quand même préciser ici que toutes les banques centrales disposent de ce dispositif justement.
0: Tout à fait.
1: Seulement, seule la BEAC l'a activé.
0: Ouais.
1: Et c'est le Cameroun qui est le principal bénéficiaire.
0: Depuis
1: 3-4 ans. Peut-être un peu plus. Vous allez peut-être me corriger si je me trompe sur le temps que cela a déjà mis.
0: Ouais.
1: Qu'est-ce que ça. L'effet, c'est quoi?
0: On a dit 3 ans par là. 3 ans et un peu plus, voilà. Jusqu'en 2023 et tout ça. Oui.
1: Nous sommes un pays censé être en voie de développement. Un pays ne se développe pas s'il n'a pas un secteur productif fort. On est constamment dans les programmes d'endettement avec le FMI où les conditions d'endettement sont extrêmement complexes. On ne vous parle pas des autres tripatouillages, des rétrocommissions et tout. Quelqu'un a pensé dans ce pays qu'il fallait activer à travers le gouverneur de la BEAC et l'État centrafricain. Il faut dire les choses telles qu'elles sont.
0: Puisque Yvon Sana Bangui est d'origine centrafricaine.
1: Il fallait activer ce levier
0: Levier
1: pour permettre veut dire de donner un peu plus de moyens au de force au partenariat public-privé. Parce qu'en réalité, c'est ça qui est dit, les PPP.
0: Oui.
1: Pourquoi? Lorsqu'on utilise l'argent du FMI, il est extrêmement conditionné. Il va, c'est tellement conditionné que même c'est eux qui vous disent où vous mettez leur argent.
0: Oui, tout à fait.
1: Ce n'est pas en fonction de vos priorités. Vous voyez.
0: Ils dictent même l'orientation budgétaire.
1: Tout à fait. Or, le partenariat public-privé permet à l'État d'envoyer l'argent, les ressources, là où il estime que c'est nécessaire pour lui. C'est un projectif.
0: Ouais.
1: Je vais prendre deux, trois exemples. Hein. Il y a le projet de fer de
3: Mbala.
0: Mbala.
1: 41,2 milliards par là, financé par ce levier. Il y a la Sous-le-Coton qui veut faire une nouvelle huilerie de 20 milliards.
0: Voilà.
1: Le même levier. Il y a l'opérateur de téléphonie mobile nationale qui veut se réinventer. Il y a 31 ou 32 milliards là-bas toujours. Oui, ça, si vous observez bien, ça touche des domaines névralgiques pour notre
3: économie.
1: Donc en réalité, si nous, on va au-delà
3: de même notre survie.
1: Tout à fait. Si on va au-delà de la lecture simple de ce problème, on va se rendre compte que ça touche un peu à la subversion. Il faut limiter les ressources de l'État au niveau le plus bas, amener les Camerounais à marcher dans la rue. En bout de chaîne, c'est ce qui va se passer. C'est l'objectif qu'ils visent.
0: Qu'ils visent.
1: Oui. Pourquoi? On est déjà endetté, surendetté. On a eu un débat par rapport à ça récemment.
0: Bien sûr.
1: La production camerounaise à quel niveau? À zéro, on se développe sur la production. À la fin, c'est quoi? Le panier de la ménagère va toujours se vider.
3: Exactement.
1: Les fonctionnaires, on va avoir de plus en plus de mal à les payer. Regardez la chaîne.
3: Exactement.
1: Vous voyez, cette affaire n'est pas à prendre à la légère. Nos stratèges. Les hauts dignitaires devraient vraiment prendre le temps d'étudier cette affaire.
3: Exactement.
1: Dans le détail.
3: Exactement.
0: Donc, ça c'est bien dit. Ça c'est bien dit. Vraiment. De toute façon, on va entrer en profondeur avec des éléments et des exemples concrets.
1: Tout à fait.
0: Stéphane Kouan, bon après-midi.
4: Merci Yannick, bon après-midi à toi. Bon après-midi à tous les panélistes. Bon retour à Guy Fila, même si c'est dans la douleur.
5: Ouais. La douleur même est déjà passée.
3: Donc tu es devenu résilient.
4: En tout cas, j'aime le mindset. Comme Maurice a dit, j'aime le fait que il donne des signes physiques d'avoir surmonté un tel traumatisme. Parce que le cas dit là que ça pouvait faire même un AVC. On reviendra peut-être là-dessus. Bon après-midi à tous les auditeurs de Plein Phare sur l'économie, que je retrouvais beaucoup de plaisir. Et puis, une fois n'est pas coutume, bon après-midi à tous les fidèles de la paroisse EPC de SOA qui m'ont reçu au courant de la semaine passée, mardi, ils m'ont invité par l'entremise de leur pasteur, le reverend docteur Lobomo Kala Michel. J'ai été surpris que, côté d'une paroisse, ils sont en train de fêter leurs 30 ans. On pense production.
0: Right.
4: J'ai été invité pour venir apprendre aux fidèles de cette paroisse comment lancer une entreprise sans argent. Là-bas, les GIF, il veut lancer avec 5 millions. Nous, on apprend aux gens comment lancer sans argent.
3: Zéro franc.
4: Voilà. Et j'ai trouvé là-bas vraiment un parterre de personnes qui ont été extrêmement à l'écoute. Et depuis là, des questions, des retours, des sollicitations dans ce sens.
0: Ouais.
4: Parce qu'ils veulent mettre en application les stratégies qui ont été développées.
0: Oui.
4: Donc, je les salue chaleureusement cet après-midi. Je leur ai dit que s'ils veulent en savoir davantage, qu'ils se branchent sur Plein Phare sur l'économie tous les mardis, parce que nous, on donne ça ici très gratuitement. Bon après-midi à toute la hiérarchie de cette belle radio et surtout au révérend pasteur
0: Isaïe
4: Emmanuel Noël.
0: Écoute très attentivement, Stéphane Kouam. Effectivement, on va rentrer en barre de couloir. Dans le cadre d'études de cas, sera effectivement cette situation de Guy Fila qui est assez intéressante.
1: Exactement.
0: Mais déjà, vous voyez un peu que la problématique du financement de nos économies, ça nous cale à la gorge. Parce que voilà, M. Zambo qui lance ses projets à fonds propres pour le moment. C'est ça? Ça dit ses propres économies.
3: J'ai imaginé.
0: Fonds propres. Mais est-ce qu'on va réussir ce challenge? Lorsqu'on regarde l'adversité, nous sommes quand même dans un monde très difficile. Voilà un projet piment. S'il n'est pas porté par les pouvoirs publics, on ne peut pas s'en sortir. Il faut que Simon Bassanaga, qui est un expert national reconnu, n'est-ce pas, soit utilisé
3: exactement.
0: Par l'État du Cameroun pour mobiliser les producteurs exactement. Afin que l'on puisse conquérir le marché chinois. Alors, si vous levez seul, vous dites non, voilà, je peux. Mais on va vous broyer en chemin. On vous broie. Les multinationales sont là.
3: Mais c'est clair.
0: C'est des structures de milliers d'années. Donc, Stéphane Kouam joue la parole. Lorsque le gouverneur Labère lui-même sort, il est offusqué la posture du Fonds monétaire international. Mais le FMI, certes, a démontré à quel point son modèle n'est pas compatible avec nos réalités endogènes. Mais nous y allons. Vous voyez ? Parce que c'est ça, en fait, la clé de voûte du problème. Le FMI vous dit, subvention, vous... En réalité, il ne se préoccupe pas. Il se préoccupe de l'équilibre des finances publiques. Vraiment, on va revoir un certain... Mais la production à la base, pour relever le niveau de vie des populations, on n'est pas... Mais alors, quand vous avez fait un tour en République centrafricaine, parce qu'ils vont s'en abanguer quelque part, c'est subjectif, une posture, c'est une posture subjective. Vous voyez, la République centrafricaine, se relever des ruines de la guerre. La famine à un niveau indescriptible. L'insécurité et tout cela, il faut relever le niveau de vie, mais il faut injecter. Mais le FMI s'y oppose. Finalement, quelle est la priorité?
4: Yannick, soit vous n'êtes pas sérieux, soit vous-même vous connaissez déjà les réponses que je vais vous donner. Parce que je crois que sur ce plateau, et nos auditeurs ne diront pas le contraire.
0: Ouais.
4: S'il y a un message qu'on peut retenir des nombreuses émissions que nous avons déjà eu à faire ensemble, c'est celui de dire que nous n'avons rien à faire de la vie du FMI. En réalité.
0: Ouais.
4: Si vous voulez regarder les choses de manière économique, dans le sens de l'intérêt économique de la zone CEMAC, on n'a rien à faire avec ce que le FMI nous dit. À la rigueur, on s'en fout. On a envie de leur dire, comme le président, comme le premier ministre sénégalais a dit, que moi je rembourse vos dettes-là à la fin de chaque année. Donc, laissez-moi d'abord vos affaires de stabilisation et de programme d'ajustement structurel que vous me proposez là. Bon, malheureusement, il n'est plus aux affaires. On a trouvé un moyen de l'écarter. Et bientôt, vous allez entendre que le FMI le Sénégal a conclu un programme économique avec le FMI.
3: C'est bien ça qu'ils sont en train d'aller.
4: Qui se résumera toujours à ce que nous connaissons déjà.
3: Exactement.
4: Oui, à savoir l'ajustement structurel.
3: C'est ça.
4: C'est-à-dire, en langage simple, il faut expliquer. C'est comme si vous avez votre famille... Disons que pour un moment donné, pour prendre le cas du Cameroun, votre revenu est à environ de 100 000 francs.
0: Ouais.
4: Vous avez les dettes autour de 39 000 francs que vous devez payer. Et donc les gens vous disent que bon, déjà vous devez payer votre dette de 39 000, mais surtout avec les 61 000 qui vous restent, vous ne devez pas orienter ça vers la production parce que chaque fois que vous avez essayé d'investir, ça n'a pas marché.
3: Revenez.
4: Il faut plutôt voir comment est-ce que vous allez réduire votre train de vie de la famille pour vous satisfaire de ce qui reste là. Mais pour combien de temps? Pendant ce temps, la famille, elle est grandie.
0: Oui.
4: Les besoins des enfants augmentent. Ils vont à l'école supérieure, ils payent des pensions plus élevées, ils ont besoin de taxis, ils ont des problèmes de santé, il faut les nourrir, ils grandissent, ainsi de suite. Quand vous restez dans une logique dans laquelle vous allez essayer de vous suffire de votre équilibre budgétaire, c'est pour atteindre quoi? Nous avons fait ça dans les années 94, 95, jusqu'aujourd'hui.
0: Jusqu'au point d'achèvement.
4: Où est-ce que nous en sommes?
0: Oui.
4: Pourquoi nous sommes devenus à un moment donné champions de la corruption dans l'histoire de ce monde? Parce que les gens ne s'en sortaient pas.
3: C'est clair.
4: Parce que les ajustements structurels étaient tellement difficiles que les gens étaient obligés de se débrouiller. Pourquoi aujourd'hui, dans ce pays, on n'est plus capable de traiter un dossier sans être obligé de voir quelqu'un, comme on dit souvent? Parce que les gens cherchent les moyens pour compenser.
0: Voilà.
4: Parce que les fonctionnaires sont mal payés. Et il faut trouver des moyens pour pouvoir faire face aux besoins de la vie. Et jusqu'à présent, le FMI n'intègre pas ça dans sa logique. La position du gouverneur de la BEAC, c'est la position de tout économiste qui essaye de se dire, bon, si on prend la situation actuelle pour point de départ, qu'est-ce qu'on fait? La première idée, quand tu es logique, se dit comment est-ce que je fais comment pour multiplier ce que j'ai comme richesse.
0: Ouais.
4: Il faut que j'investisse. Je fais comment pour que j'investisse. Il faut des financements. Je prends des financements. Où c'est là où la BR vient du bon. Nous, dans nos, on appelle souvent ça quoi, dans nos attributions, nous avons la possibilité de faire du refinancement.
0: Ouais.
4: Parce que, n'oubliez pas que les francs CFA leur a déjà amputé de tout un gros pan de leur domaine régalien, à savoir la création monétaire.
0: Ouais.
4: Le franc CFA, avec ses accords, leur a amputé de ça. Ils ne peuvent pas faire tourner la planche à billets pour faire face aux besoins de l'économie sous-régionale, la CEMAC, oui. Comme c'est le cas, par exemple, aux États-Unis ou en Europe.
0: On a même vu l'Algérie appuyer sur la planche à billets après la COVID-19.
4: Non, et ils ne peuvent pas faire ça. Mais ils se disent, bon, on va trouver d'autres mécanismes. Ils en proposent un. Et tout de suite, on arrive, on commence à dire, non, ce n'est pas bon, vraiment, ça va entraîner telle conséquence. Mais j'ai envie de poser la question à FMI. Oui, ok, et vous proposez quoi? Parce que dans tout ce que j'ai lu, sauf erreur de ma part...
0: Non, FMI se limite.
4: Non, je n'ai pas vu une proposition que voici comment voilà. Nous on voit.
0: Bien, très bien.
4: Je me serais attendu à ce que le FMI dise, par exemple, ok, si vous voulez faire du refinancement, arrangez-vous pour que ça touche des secteurs qui permettent de produire sans forcément faciliter l'importation, puisque
0: exactement.
4: C'est ça leur problème.
0: Ouais.
4: Il semble dire que non, l'argent va se perdre par les mécanismes d'importation. Mais il y a des secteurs d'autoproduction. Il y a des secteurs dans lesquels aujourd'hui nous pouvons nous permettre de lancer la production dans notre pays sans forcément avoir besoin d'importer des choses extraordinaires. Je me serais attendu à ce que la proposition soit de ce genre. Mais si le propos c'est de dire non, vous ne pouvez pas faire ça.
0: Le FMI s'attaque à l'importation des machines de production.
4: Mais
0: à la production de maïs.
4: Donc à la production.
0: Justement.
4: Et moi je dis, il y a un problème. Dans tous les cas, cet organisme ne semble pas être préoccupé par la solution qui consiste à dire qu'on peut produire et s'en sortir. Ils sont toujours dans les équilibres. L'équilibre n'a jamais résolu aucun problème.
0: Justement. Aucun.
4: Nous avons fait l'équilibre jusqu'en 2006. On a atteint le point d'achèvement. Où est-ce qu'on en est aujourd'hui? Le problème que nous avons, là où on pouvait leur accorder un petit crédit, c'est que quand on veut investir, on investit souvent mal. Ou alors, on a des mécanismes poreux par lesquels l'argent disparaît. Ce n'est pas l'importation qui est forcément le problème. Parce que même en interne chez nous, la manière dont les financements sont gérés par les décideurs nous fait perdre beaucoup de plumes dans les programmes d'investissement. Donc, moi, je me serais attendu à ce que le regard du FMI, ce serait de dire, mais oui, félicitations, vous avez une idée qui peut marcher, mais on a déjà traversé une affaire où vous avez essayé d'investir, là, ça n'a pas donné. Maintenant, là, quels sont les mécanismes que vous allez mettre de façon solide pour investir sans que l'argent ne se perde? Donc, moi, je trouve qu'ils sont en train de nous distraire.
0: La distraction.
4: Oui. Ça, c'est un faux débat. Le débat, c'est, OK, on va investir et gérer comment pour ne pas nous retrouver dans des fonds qui sont, une fois de plus, dilapidés. C'est ça, le vrai débat. Le débat, c'est pas de savoir si on doit faire le refinancement ou pas. On doit faire. On n'a pas le choix. Nous devons trouver l'argent pour pouvoir impulser des mécanismes de développement. Ça, on doit le faire. Le financement, et ça c'est autre chose, les financements venant de bailleurs de fonds eux-mêmes ne nous ont jamais aidés. D'abord parce que ça vient avec des conditionnalités
0: drastiques,
4: très drastiques. Ensuite, avec des problèmes structurels internes au mode de financement, liés au taux de change et un certain nombre de choses qui nous sont totalement défavorables.
0: Ouais.
4: Et enfin, parce que ça vient aussi avec un certain type de corruption dû au fait que parfois pour que certains agents soient développés, pour que certaines choses soient faites, il faut voir ci, il faut voir ça et ainsi de suite. Ouais. Donc, dans la manière de financer que le FMI nous propose, il n'y a aucune chance qu'on s'en sorte. On l'a expérimenté pendant près de 40 ans sans succès. Parce que depuis 88, nous sommes aujourd'hui en 2026, ça va faire 38 ans que nous essayons de suivre ce que le FMI nous dit. Et je ne crois pas qu'on le fait avec beaucoup de succès. Donc, il faut ramener le débat sur les vrais problèmes. Ce que le FMI fait, c'est la distraction.
0: D'accord. Merci Stéphane Kouam. Merci énormément. Parce qu'il y a un autre pan sur lequel nous allons revenir, après avoir écouté certainement ce vaste projet qui implique les producteurs sur le territoire national. Le temps de recevoir Ibrahim Oumarou Pied-Court. Bon après-midi.
6: Allez, bon après-midi. C'est un plaisir d'être ici. Bon après-midi aux co-discutants. Bon après-midi à tous ceux qui nous écoutent de l'extérieur. C'est vraiment un plaisir de vous retrouver aussi. Ça fait une semaine que vous n'étiez pas là. Mm-hmm. Je crois que ça fait aussi plaisir de recevoir, de revoir M. Fila. Après son expérience, ce qui ne nous tue pas nous rend beaucoup plus forts.
0: Nous rend beaucoup plus forts. Hein.
6: Pendant qu'il racontait son histoire, j'ai vite, très vite trouvé le côté positif. C'est qu'après, il était avec nous quand même. Peut-être s'il n'y avait pas eu ce choc-là, peut-être qu'il serait encore en train de... Voilà. Bon, j'espère que dans les études autour de cette difficulté, ça va nous permettre de nous connecter encore plus avec lui et peut-être plus durablement cette fois-ci.
0: Voilà, ça c'est très important. Et, lui dire que nous sommes là, vous voyez un peu que les gens peuvent venir de très loin pour bénéficier de l'expertise. Et on peut être choqué parce que voici d'ailleurs, c'est Orline qui vient de nous envoyer un message. Ouais, dit bonsoir Yannick ainsi qu'à tout ton panel. Je me demandais où était passé Guimfila. On ne chasse pas deux lièvres à la fois. Il a voulu faire seul, voilà. Il s'est cassé le nez. Heureusement qu'il se relève tant bien que mal. Je suis scotché. En même temps, on apprend de ses erreurs. Très bonne émission.
6: Ouais, je crois que Guimfila mérite déjà quelque chose. Le père Bassanaga l'a dit. Il a eu le courage, n'est-ce pas, de nous dire exactement comment les choses sont passées. Je crois qu'il y a déjà un avantage, c'est que ça nous permet non seulement de nous sensibiliser nous-mêmes et de communiquer avec l'extérieur.
0: Voilà.
6: Je me réjouis du fait que Dr. Kwame ait déjà adopté ça comme une étude de cas pour tout à l'heure. Et vous voyez, pendant qu'on parle de Guimfila, vous avez bien fait de noter l'apport, n'est-ce pas, de ce groupe que nous formons aujourd'hui dans la vie, n'est-ce pas, de IOP IT Consulting. Et pendant qu'on parle de la petite entreprise, j'ai le sentiment de gratitude à votre égard et je voudrais aussi remercier le Ténèbre parce que je vous disais qu'il y a un parent qui a tellement fait confiance à notre structure qu'il nous a confié son petit enfant après le stage de l'année passée. Et vous disiez ça. Et l'enfant, même à chaque week-end, revenait à l'entreprise. Et donc, je voudrais célébrer aujourd'hui parce que avec notre soutien, le petit a pu avoir son examen.
0: Wow.
6: Il a eu son BBC.
0: Super.
6: Donc, ça fait plaisir. Ça s'appelle Amine. Je crois qu'ils sont tous en train de nous écouter.
0: Nous écouter en ce moment. Oui.
6: Oui. Vraiment, donc, ça fait quelque chose de bien parce que si le parent, parce que j'ai trouvé ce monsieur très, très profond dans son réalisme. Parce qu'il est en train de donner les outils à l'enfant. L'enfant va à l'école.
0: Ouais.
6: Mais en même temps, il est dans l'entrepreneuriat déjà. Parce que pendant que je ne suis pas là, c'est quelqu'un qui sait déjà à peu près quelles sont les difficultés auxquelles nous faisons face. Il est trop jeune. Mais je salue bien, n'est-ce pas, ce parent. Il s'appelle Peyou Ousmane.
0: Voilà.
6: C'est un plaisir. Et puis, je loue l'Éternel parce que quand on t'a fait une telle confiance, il faut bien la mériter.
0: Oui,
6: et donc, je me réjouis vraiment de voir que c'est un deuxième que j'ai encadré comme ça.
0: Ouais.
6: Et ça s'est plutôt bien passé.
0: Non, que les résultats suivent vraiment. Hein. Vous savez, nous sommes en période de vacances. Certains parents ont vite compris. C'est-à-dire que vous allez voir les petits-enfants aujourd'hui dans les ateliers de soudure, dans les ateliers de mécanique. Vraiment, que l'enfant se frotte même pour 2 semaines, hein.
6: Ouais.
0: Même pour 1 mois.
6: Ouais.
0: C'est déjà quelque chose. Et à la rentrée, il ira à l'école comme tout le monde. Mais avec une plus-value.
6: Bien sûr.
0: Très important.
6: Bien sûr.
0: Alors, Ibrahim, aujourd'hui, la problématique du financement, on se souvient à un certain moment donné, vous disiez, mais le financement, c'est comment exactement, comment on l'organise. Et voilà, aujourd'hui, la BA qu'on a longtemps critiquée se rend compte qu'en fait, nous sommes déjà dos au mur. Et c'est tout le monde qui est plongé et veut relever la pente. En ce moment, c'est le FMI qui dit, vous m'arrêtez cette histoire de refinancement de l'économie à travers un guichet.
6: Bon, vous savez, j'ai suivi Dr. Kwame à ce sujet. C'est vrai que un économiste, il doit être beaucoup plus pointueux que ce que je peux avoir. Mais après, j'ai quand même le sentiment que dans la position du FMI, il ne faut pas tout rejeter en bloc. Ouais. Est-ce que nous méritons d'abord la confiance, n'est-ce pas, des bailleurs de fonds? Est-ce que nous avons pensé qu'en interne, je prends la BEAC un peu comme au Cameroun, est-ce que sur le plan interne, nous avons pensé judicieux, n'est-ce pas, d'épuiser dans nos valeurs même? Non. Alors, pourquoi on va à l'extérieur? J'ai envie de dire quelque chose. Hein. J'ai envie de dire que si on avait pris de l'argent chez les Camerounais, c'est-à-dire que si on avait pensé un plan, je vais dire quoi, l'appel de fonds, n'est-ce pas, par les Camerounais,
2: ouais.
6: Cet argent peut être plus contrôlé, plus suivi et moins volé. Parce que parmi ceux qui vont gérer cet argent, il peut encore avoir ceux qui ont aussi financé.
2: D'accord.
6: Par contre, quand on court pour aller vers le FMI, c'est comme si c'est un argent qui tombe du ciel. On s'en fout si après, on a laissé des dettes au Cameroun qui vont durer pendant des milliers d'années et autres. Là, on s'en fout. Mais dès qu'on a pris les dispositions pour que l'argent arrive, dès que l'argent arrive, on l'utilise comme si c'était notre poche.
2: Ouais.
6: Je ne sais pas si vous voyez.
2: Voilà.
6: Donc, et du coup, le FMI ici, si... Il y a une hésitation. S'il y a même une volonté de contrôler, moi, je ne vois pas toujours ça très mal. Le truc, c'est que je suis d'accord avec Dr. Kwame. En réalité, le Cameroun ou encore la zone CEMAC semble aujourd'hui ne pas être bancable. En fait, il ne faut même pas que quelqu'un nous donne de l'argent. On n'est pas prêt. Parce que j'ai le sentiment, et je le disais encore sur ce plateau l'autre jour, quand on va chercher de l'argent ailleurs, quand on va prêter de l'argent, c'est pour faire au moins deux choses. On peut comprendre la nécessité, n'est-ce pas, de supporter ou d'accompagner, n'est-ce pas, ceux qui gèrent l'argent prêté.
2: Ouais.
6: Dans ce qu'on a prêté. Mais il y a la grande partie qui doit en réalité servir dans la production.
2: Bien sûr.
6: Vous comprenez un peu? Mais ici, dans le contexte de la BEAC ou encore du Cameroun particulièrement, on a ce sentiment. Je me réjouis que Simon, le père Simon soit là aujourd'hui. Il me dira pas forcément le contraire parce que c'est qui, la partie qui devrait servir à la production, mais sinon on ne serait pas en train de dire avec le logicien aujourd'hui qu'il n'y a pas de production dans notre pays.
2: Non.
6: On ne produit pas. Cependant, qu'est-ce qu'on a fait de l'argent prêté depuis des années et tout aujourd'hui? Ce qu'on va faire, ce qu'on a fait avec hier, c'est ce qu'on va faire aujourd'hui. Ça va servir, n'est-ce pas, à soutenir, à entretenir ceux qui sont censés nous diriger. Ceux qui sont censés orienter cet argent vers les secteurs productifs. Conséquence, quand on a utilisé de l'argent prêté, une partie qui est normale dans le fonctionnement de ceux qui dirigent, et une autre partie qui devait servir dans la production, qui, avec le temps, se dissimule, qui rentre dans la poche, n'est-ce pas, des individus, il y a quelque chose qui va se passer. La personne, le prêteur, va venir à un moment donné dire, mais l'argent est parti où? Vous comprenez un peu, l'argent n'étant plus disponible, il y a quelqu'un qui va en partir.
2: Voilà.
6: Et c'est le bas-peuple. C'est pour ça que le Lustin disait que le panier de la ménagère va toujours souffrir. On va aller maintenant dire, la fiscalité est montée, il faut faire ci, il faut faire ça. Et tout le temps, vous voyez, c'est le bas-peuple qui, dans tout le cas, va souffrir. Et donc, s'il y avait quelque chose à faire, pour moi, de façon salutaire, si on n'est pas capable de s'auto-prendre en charge, hein,
2: ouais.
6: Si on n'est pas capable de s'auto-prendre en charge, mieux, on ne prend même pas chez le FMI. Et c'est pour ça que je suis d'accord avec Dr. Kwame. Nous ne sommes pas bancables. Nous ne sommes pas sérieux. Nous ne sommes pas sérieux. Et donc, à l'idée même d'aller prêter chez le FMI, ça veut dire que davantage, on s'endette et on tue le rêve qui pourrait être le nôtre. Parce que, à côté de ce que nous sommes, parce qu'un jour, aucune situation n'étant permanente, quand ceux-ci qui sont là vont aller, vont libérer le plancher parce que ça va arriver, ils iront comme les êtres humains, mais ayant laissé des dégâts derrière qui seront très graves à gérer. Et donc, ça donnera du mal à ceux qui peuvent me venir après.
2: Très bien. Et c'est pour cette raison que nous avons choisi d'anticiper. Oui, Moïse Gouk.
1: Oui, je voulais juste éclaircir le fonctionnement de cette affaire.
2: Oui.
1: Il faut qu'on comprenne bien qu'en réalité, c'est l'argent des Camerounais que le FMI dit que vous ne prenez plus. Pourquoi je le dis? Je le dis parce que le fonds de financement engage les banques locales,
2: ouais,
1: commerciales, qui gèrent l'argent des Camerounais.
2: Bien sûr.
1: La BEAC intervient à quel moment? La BEAC intervient pour garantir à ces banques-là que si vous enlevez vos masses financières, vous redirigez vers le secteur productif camerounais, moi je rembourse, en attendant que l'État fasse le reste. Vous voyez un peu le rôle d'équilibre de la BEAC.
0: L'équilibre et les garanties.
1: En réalité, je dis pourquoi on soit au même niveau de compréhension.
0: Ouais.
1: Le FMI dit ceci clairement. Les banques commerciales n'investissent pas dans ne doivent plus investir dans les secteurs productifs.
0: Très bien.
1: Mais c'est l'argent des Camerounais.
0: Oui.
1: Oui, c'est l'argent des Camerounais.
0: Très important. Pour cette raison, vous voyez, on s'est battu pour avoir une banque de développement, une banque d'investissement. C'était pas pour rien. De toute façon, on reviendra avec Simon Bassanaga après la virgule.
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0: Ok, Simon Bassanaga, donc je vous donne la parole. Vous savez, le cas Zambo, vous avez dit, c'est un cas d'école. On peut s'appuyer de là pour voir le besoin aujourd'hui des producteurs camerounais qui ont des espaces, qui veulent s'engager dans l'agriculture et qui manquent donc un soutien pour pouvoir accélérer leur dynamique de production. La deuxième chose, c'est que effectivement, Simon Bassanaga, le marché chinois s'ouvre à nous. Vous êtes l'intermédiaire en termes d'expertise. Le gouvernement camerounais vous a choisi pour porter ce vaste projet. Comment est-ce qu'il va pouvoir s'implémenter? Comment est-ce que les forces vives de la nation peuvent se mettre ensemble? Vous avez mis aujourd'hui l'idée même de la mutuelle d'assistance et de solidarité, la MASO, qui peut aussi jouer un rôle fondamental dans cette dynamique. Donc c'est très important, je donne la parole pour mieux dérouler, parce que nous sommes tout de suite pour savoir exactement quel est ce schéma et comment chacun à son niveau peut apporter sa pierre à l'édification.
8: Oui, Yannick, peut-être après avoir suivi tous les intervenants précédents, il faudrait peut-être que je commence par là parce que le sujet est d'une importance extrêmement, si vous me permettez le terme, extrêmement extrême. Pourquoi je le dis? Je le dis parce que vous voyez dans quelle situation nous nous mettons aujourd'hui.
0: Ouais.
8: Stéphane Kwame a dit en quelques mots la profondeur de la situation dans laquelle nous vivons. Yannick, vous pouvez imaginer que tout un continent comme le continent africain vient de passer 70 ans d'indépendance sans avoir bougé d'un iota.
0: Très bien.
8: Ça, c'est un problème très, très, très important. Commençons la réflexion par ça.
0: Ouais.
8: Ça dit, vous avez un enfant qui aujourd'hui a 70 ans d'âge, mais ne se lève pas, ne marche pas. Est-ce que le parent ne doit pas se questionner?
0: Il faut.
8: Ça, c'est un problème grave.
0: Je pose des questions.
8: Voilà. Le deuxième problème, c'est que pour que nos pays aujourd'hui se développent,
0: ouais,
8: ça, on ne le dira jamais assez sur ces plateaux, il n'y a que l'agriculture.
0: Production agricole.
8: Je voudrais que nos auditeurs ouvrent grandement les oreilles pour comprendre exactement ce qui se passe.
0: Ouais.
8: Je ne suis pas économiste, mais pour les avoir beaucoup côtoyés et pour avoir fait une partie de ma formation sur l'économie agricole,
0: ouais,
8: la gestion des exploitations, des exploitations agro et agro-pastorales, j'ai des bribes d'économie et je vais parler ici sous le contrôle de quelqu'un qui s'y connaît. Hein, qui est économiste de formation.
0: Voilà.
8: Yannick, la première chose, c'est que aujourd'hui, il nous parle d'équilibre. L'équilibre que Stéphane a essayé de combattre. Prenons même qu'il nous faut cet équilibre pour que vous ayez une économie constamment équilibrée et de façon durable. Vous devez jouer sur deux leviers. Un, la création de la richesse. Deux, la redistribution de ces richesses. C'est ça qui fait l'équilibre.
0: Ouais.
8: La création de la richesse, la redistribution de cette richesse.
0: Indispensable.
8: Indispensable. Prenons même, allons sur leur jargon, sur leur manière de voir les choses. Mm-hmm. Quel pays aujourd'hui en Afrique peut garantir cet équilibre? Tant recherché. C'est pour ça qu'il y a des crises, et politiques, et économiques, et sociales dans tous les pays africains.
0: Déstructurés complètement.
8: Oui, déstructurés, parce que cet équilibre ne se trouve pas. Mmh. on ne produit pas. Comment nous allons donc garantir la redistribution? Mais le rêve fatal, c'est quoi? Prenez l'exemple d'un budget, le budget du Cameroun. Le budget du Cameroun est assis sur deux leviers. L'investissement et le fonctionnement. C'est les deux piliers d'un budget. L'investissement et le fonctionnement. Mais l'erreur que nous commettons, on investit où et pourquoi? Puisque c'est mal fait, regardez là où nous tombons. Nous tombons maintenant sur ce qui devait aider à investir, rentrer dans le fonctionnement. Par exemple, on va s'endetter, au lieu d'investir, on vient payer les salaires des fonctionnaires.
0: Très bien.
8: Ce qui est extrêmement grave, ça je vous le dis.
0: Exemple, pointu.
8: Et la gravité, c'est quoi? Payer le salaire des fonctionnaires, ce n'est pas une mauvaise chose. Mais c'est un gouffre à sous.
0: Ouais.
8: Un gouffre. Et c'est pour ça que vous voyez l'emprunt, les emprunts qu'on fait. Quand Stéphane vous disait que, non, c'est quoi, c'est Maurice, qu'il vous oriente dans l'investissement des prêts. Ce n'est pas anodin. En payant les fonctionnaires, suivez-moi très bien, vous ne produisez pas. Je ne sais pas si vous comprenez.
0: Ouais.
8: Parce que si tous les fonctionnaires, par exemple, étaient des producteurs agricoles, on aurait dit que, ok, on les paye parce qu'ils vont développer leurs plantations et on va réduire l'insécurité alimentaire et on va vendre. Mais tous les fonctionnaires ne sont pas des producteurs agricoles. Et ça fait que quand vous empruntez de l'argent pour payer les fonctionnaires, c'est un gouffre à sous. Et c'est là où on va vous encourager que non, nous le FMI, pour que vous gardiez un certain équilibre, on peut vous donner des prêts, mais ces prêts-là, pour éviter les grognes sociales, allez payer les fonctionnaires. Ils vous trompent. Ça, c'est le premier niveau. Donc, l'endettement aujourd'hui des pays africains ne peut pas servir le produit, le financement, du moins le secteur de production. Ça ne peut pas. Et c'est le premier blocage. Pourquoi? Parce que tant que vous êtes des éternels endettés, mais regardez, pour que je vous dise simple, Yannick, qui sont les bailleurs de fonds du FMI? Commençons par là. Qui sont les bailleurs de fonds du FMI?
0: Les États membres,
8: l'Union européenne, les États-Unis et autres. Bon, maintenant, si le FMI fonctionne comme une banque, prenons une banque locale ici. La banque vit de quoi?
0: Des dépôts.
8: Et de quoi? Et des prêts, des emprunts. Maintenant, parce que c'est là où la banque gagne ses agios. Si aujourd'hui, tous les pays africains sont l'objet du financement du FMI, mais le FMI veut vous maintenir dans l'éternel endettement, comme les banques locales qui, quand vous venez pour les découvrir, ils sont prêts à vous donner les découvertes au maximum, hein, jusqu'à votre départ en retraite. C'est de ça qu'il est question. Il faut qu'on comprenne ça. Ça, c'est le premier niveau. Le deuxième niveau de la décision, il vous parle des importations des machines de transformation.
0: Ça concourt au déséquilibre de la balance commerciale et la fuite des devises.
8: Ils ne sont pas bêtes.
0: Voilà.
8: Ça ne veut rien dire de tout ce que vous dites là. Le problème est ailleurs. Qui fabrique les meilleures machines de transformation des produits agricoles? C'est qui? La Chine. Ça veut dire que si aujourd'hui le FMI permet à la BEAC de financer le secteur agricole, après avoir produit, on va directement penser à la transformation. Qui livre les machines de transformation? La Chine. Ah, le FMI va dire, mais nous sommes en train de faire la part belle à la Chine. Qui n'a pas contribué, mais ouais, qui est le plus grand bénéficiaire du système?
5: Tout à fait.
8: Que nous allons... C'est comme ça qu'il faut lire. C'est comme ça qu'il faut lire cette affaire-ci. Il ne faut pas la prendre au premier degré.
0: Ouais.
8: La troisième chose que je voudrais vous dire, il parle de... La Chine dit, je vais casser toutes les barrières fiscales douanières pour tous les produits agricoles qui rentrent dans mon territoire. C'est ce que nous allons voir tout à l'heure avec le piment.
0: Voilà.
8: Qui fera l'objet de notre... le cœur du sujet. Le FMI se dit, si je favorise la production agricole, je ne suis plus compétitif face à la Chine. Parce que tout ce qui sera produit par mes moyens ira en Chine où les conditions sont plus favorables. Donc, en réalité, en encourageant la production agricole dans la zone CEMAC, la destination de ces pays sera la Chine. Qui aura gagné ? C'est la Chine. Pour un travail qu'aura fait le FMI et la BEA. C'est comme ça qu'il faut voir cette affaire. C'est comme ça qu'il faut voir cette affaire.
6: Yannick, je voudrais descendre sans couper le père Bassamagia.
8: Oui.
6: Alors, dans sa logique, pourquoi sommes-nous obligés d'aller vers le FMI ? Tout à l'heure, dans l'intervention du logisticien, M. Maurice, il a tenté de nous dire que, en réalité, de l'argent dont nous parlons là, ce n'est pas l'argent du FMI, c'est l'argent camerounais qui sont logés dans nos banques. Je ne sais pas si c'est, je me fais comprendre.
8: Oui, oui.
6: Maintenant, je me pose la question. Pourquoi sommes-nous obligés donc de prendre l'argent encore? À quel moment le FMI nous a interdit? Si nous avons notre argent, pourquoi on ne peut pas acheter nos machines où nous voulons?
0: La question que vous posez,
8: voilà,
0: rentre dans la réflexion, voilà, de Simon Bassanaga,
8: voilà,
0: et même dans la réflexion que nous avons ici depuis le départ. C'est-à-dire quoi?
8: C'est-à-dire...
0: Nous avons un grand potentiel d'autofinancement.
8: Exact.
0: Mais nous faisons semblant de ne pas le savoir, ou bien par servitude volontaire, on va s'engouffrer dans les fausses codines du FMI. C'est pour cette raison qu'il faut changer de cap.
8: C'est tout. C'est tout.
0: Changer de paradigme.
8: C'est tout.
0: Si tel est le cas, on a un potentiel d'autofinancement.
8: Oui.
0: D'ailleurs même, vous allez revenir sur l'importance de la masse, et vous le savez très bien. Regardez la population, la République démocratique du Congo.
8: Oui.
0: Imaginez-vous que chaque citoyen donne 100 francs CFA. Vous avez vu ce qui s'est passé au Mali?
8: Au Mali et au Burkina?
0: Au Burkina. 100 francs CFA.
8: 100 francs.
0: Ils ont mis sur pied deux usines de transformation de tomates grâce à l'apport de chaque citoyen.
8: Chaque citoyen.
0: J'ai dit 100 francs, on n'a pas dit.
8: Laissez-vous
0: 100 francs CFA.
8: Oui.
6: Mais donc c'est possible?
8: Oui.
0: Mais attendez.
6: Mais donc c'est possible? Oui. Pourquoi vont-ils là-bas?
8: Mais attendez.
6: Ils sont restés en fière.
8: Attends, c'est que... Non.
0: C'est bon, Bassanaga, allez-y.
8: Oui, ce qu'il dit. Maintenant, le problème, c'est quoi? Et Stéphane Kouam l'a très bien démontré.
0: Voilà.
8: Que le FMI dise plutôt à la BEA que mettez un système de verrou anti-corruption pour qu'on soit sûr que vos financements iront uniquement à la production agricole. C'est ce que nous attendons du FMI. Ce n'est pas les prêts. Parce que même ce système de corruption-là, je peux vous garantir qu'il est entretenu par des très hauts, des très hautes sphères, au-delà même du Cameroun. Ça veut dire quand ils mettent un projet, et même ils mettent un système interne de corruption. Pour empêcher votre évolution. Ben, je travaille beaucoup à l'international. Hein. Il y a des choses qui ne se disent pas sur des antennes comme celle-ci. Oui, mais je vous dis les nœuds de corruption. Nous sommes seulement victimes parce que nous ne savons pas nous y prendre. Mais tout ça s'est ficelé depuis le financement. Depuis le financement.
4: Mon corruption, c'est ici chez nous. Hein.
8: Oui.
4: Chez eux, là-bas, on appelle ça le lobbying.
8: Voilà. Exactement. Le lobbying.
0: On a un joli.
8: Voilà. Le lobbying. Ça, c'est le foyer de corruption. Donc, aujourd'hui, comme Yannick dit, comprenons aujourd'hui, plus que jamais, qu'il faut changer de paradigme.
0: Et en quoi est-ce que le piment peut nous aider?
8: S'il faut arriver au piment, comme vous le dites, ça sera un modèle, justement. Alors, je vais vous raconter la petite histoire d'où ce projet vient.
0: Voilà.
8: Le projet vient du... Et je crois que j'ai parlé de ça ici, ça fait deux
0: ans. Oui, justement, puisqu'il y a des auditeurs qui nous ont lancé.
8: Exactement, exactement. D'ailleurs, ils ont commencé à m'appeler.
0: Voilà.
8: Alors, le projet vient du fait que nous sommes en réunion au ministère du Commerce. Ça fait à peine deux mois.
0: Voilà.
8: Alors, le ministère du Commerce, suite à cette décision de la Chine d'ouvrir ses barrières fiscales-douanières pour les importations agricoles, la Chine saisit l'État du Cameroun à travers l'ambassade de Chine.
0: OK.
8: Et il dit, mais le Cameroun a un potentiel agricole. Maintenant, l'opportunité vous est offerte.
0: Oui.
8: Qu'est-ce que le Cameroun peut proposer à la Chine? Le ministère du Commerce convoque une grande réunion de réflexion avec quelques hommes d'affaires. Je vous disais ça ici il y a deux semaines. Après la réunion, le docteur Olinga, qui présidait la réunion à la place du ministre, demande à tout le monde autour de la table, que le ministre a demandé d'ouvrir des plateformes pour accompagner tous les produits agricoles urgemment. C'est l'objet de la réunion. Alors, je voudrais savoir qu'est-ce que vous produisez pour qu'on ouvre les plateformes et on se met en connexion directe avec la Chine. Yannick, à ma grande surprise, rien n'était possible. Rien. Et
2: rien n'était possible.
8: Oui, parmi les produits, il y avait les crevettes, il y avait le piment, il y avait le sésame, il y avait quoi encore là? Il y avait 4 ou 5 produits qui étaient vraiment que la Chine dit que même si c'est demain, on commence.
7: Oui, il y a le piment aussi, il fait partie des...
8: Oui, le piment, j'ai cité le piment.
7: Les 4 produits prioritaires, en fait.
8: Prioritaires.
7: Prioritaires.
8: Je suis dans la réunion. Je me dis que mais ça, c'est quelle histoire? Voilà une opportunité. La Chine, c'est 1 milliard 400 millions
2: de consommateurs.
8: De consommateurs. Qui demande au Cameroun, qu'est-ce que vous pouvez nous donner, soit les crevettes, au moment où je vous parle, un projet sur de rédaction sur la production des crevettes a vu le jour.
2: Immédiatement.
8: Oui. Et quand nous sortons de l'émission, le docteur Lingaki présidait la cérémonie et la réunion, m'appelle. Il me dit, mais monsieur Bassan, c'est vrai, nous savons que vous êtes producteur de cacao, expert cacao, mais vous êtes quand même agronome à la base.
2: Oui.
8: Avant d'avoir choisi la filière... Hein?
2: Cacao.
8: Oui.
2: Cacao.
8: Voilà une opportunité. On fait comment? Bon, je lui ai dit, ok, donnez-nous quelques jours de réflexion. Et c'est là où on en est aujourd'hui. Alors, la première chose à faire, nous allons mettre en place une filière de production de piment. Le piment, c'est une culture légumière qui ne dure que 3 mois.
2: Très bien.
8: C'est tout. La deuxième chose, cette filière piment sera pour la grande partie entretenue par les femmes et les jeunes. Deuxième chose. Troisième chose, nous allons ouvrir des antennes au niveau des régions. Donc, tous nos auditeurs qui nous suivent peuvent rentrer dans leur région d'origine pour s'inscrire comme producteurs de piment.
2: Ah bon?
8: S'ils sont à Yaoundé et que s'ils sont d'ailleurs et qu'ont des terres cultivables, qu'ils rentrent dans les régions où les exploitations seront créées. C'est-à-dire sans être originaire de cette région. Mais là où ton exploitation sera créée, c'est là-bas où tu t'inscris. C'est-à-dire nous commençons à mettre en place un système de traçabilité.
2: Très bien.
8: Voilà. Maintenant, la troisième chose, c'est que pour avoir un piment dans les normes que les Chinois ont demandé, parce qu'on nous a donné toutes les caractéristiques qui englobent la variété du piment, le traitement pour ses récoltes et le conditionnement. Donc, ils ont envoyé cette fiche au ministère du Commerce et nous sommes en train de monter déjà la base de données.
2: Très bien.
8: Donc, nous allons mettre un système de production de semences et de distribution de la même semence. Parce que ce n'est pas tous les piments qui seront acceptés.
2: Oui.
8: Il y a un piment que les Chinois ont sollicité.
2: Très bien.
8: Donc, il faudra trouver un mécanisme de vulgarisation de ces piments, de cette variété, aux membres du réseau, pour qu'on soit sûr que c'est la même variété de piment qui est produite, avec les mêmes itinéraires, parce qu'il y aura des formations au niveau des régions, pour qu'on ait le même itinéraire technique de production,
2: justement,
8: et qu'on ait le même système de conditionnement.
2: Wow.
8: Parce que les Chinois sont aussi très regardants sur la traçabilité et la qualité sanitaire des produits agricoles. Donc, quand nous allons mettre ça en place, c'est là où viendra donc maintenant l'AMASO qui sera interpellé.
2: Ah bon?
8: Parce que, oui, parce qu'il faut un système de production et de distribution. On n'est pas sûr que les producteurs auront ces moyens là présentement. Il faudra un système de transformation à leur guise. Est-ce qu'ils le voudront en liquide? Est-ce qu'ils le voudront en poudre? Est-ce qu'ils le voudront en fruit? Pour que la masso aide à la structuration de cette filière et des producteurs. Donc, ce que nous allons faire, nous allons rencontrer le PDG.
2: Le promoteur Lamassou.
8: Le promoteur Lamassou.
2: Oui.
8: Oui. Qui va voir, parce que ce que je peux vous dire, il y a déjà deux banques qui m'ont appelé et veulent rentrer dans ce mécanisme de financement, la filière.
2: Oui.
8: Bon, mais nous, on croit que c'est sur ce plateau
2: que
8: l'opportunité a été offerte.
2: Bien sûr.
8: Il vaut mieux commencer par Lamassou et que c'est elle qui nous dise qu'elle n'en sera pas capable pour qu'on passe à un autre partenaire. Mais le projet, il est tellement porteur que s'il est bien structuré, bien suivi, on pourra régler beaucoup de problèmes.
0: Bien sûr, bien sûr, maman, bien sûr, bien sûr. Incommensurable.
8: Oui, vous produisez le piment. Comment l'amener à Yaoundé ou à Douala?
0: Voilà.
8: Or, ici, il y aura un réseau d'approvisionnement.
0: Oui.
8: À partir des récoltes dans les plantations de maman, des jeunes. Le deuxième avantage, c'est que votre piment aura une destination avant d'être produit.
0: Oui.
8: C'est la Chine. C'est un continent. 1,4 milliard. Même si tout le Cameroun produit aujourd'hui.
0: Et preneur.
8: Ça, on ne peut pas combler le besoin de la Chine.
0: Oui.
8: Ce n'est pas possible. Mais au moins, comme la Chine nous a fait confiance, mettons en place une filière vertueuse,
0: oui.
8: Une filière

0: fait aussi avec d'autres pays africains. Donc ce n'est pas uniquement le Cameroun. En fait, ils s'appuient sur leurs ambassades. Donc nous, on a ici l'ambassade du Cameroun, de Chine au Cameroun, qui est en train de causer avec le gouvernement camerounais. Et donc, dans d'autres pays, l'ambassade de Chine dans ces pays-là est en train de faire un travail similaire, parce que c'est un programme qui est sur tout le continent.
1: Oui.
0: Les barrières douanières ont été ouvertes à tout le continent.
1: Mais
0: sauf un seul pays, je ne sais plus, le nom m'échappe.
1: C'est l'Eswatini.
0: Je pense que quelque chose comme ça.
2: C'est l'Eswatini
0: qui a reconnu Taïwan.
1: Mais sauf qu'il y a un détail important par rapport à cette préoccupation. C'est que ce n'est pas les mêmes produits dans tous les pays.
0: Oui, tout à fait.
1: Vous voyez, le Cameroun, par exemple, on ne sait pas. Bon, nous avons beaucoup de variétés de piments. Moi, je suis agronome, je comprends pourquoi ils choisissent certains produits. C'est-à-dire, ils choisissent le produit par rapport au terroir.
0: Bien sûr.
1: Voilà. Donc, le Cameroun a cette...
0: C'est pour ça que quand ils arrivent, les Chinois ne sont pas bêtes. Eux, ils réfléchissent pour résoudre leurs problèmes. Donc, quand ils causent avec le Cameroun, ce qui les intéresse, c'est ce que le Cameroun peut faire. C'est pour ça qu'ils spécifient les spéculations. On veut le piment, on veut les crevettes, on veut les sésames.
1: Oui.
0: Parce qu'ils savent que ça, au Cameroun, on peut avoir la qualité qu'on veut.
1: Exactement.
0: Ailleurs,
1: exactement.
0: Autre chose. Qualité, je vous rappelle qu'ils ont fait la même chose avec le Brésil, par exemple,
1: pour
0: la viande bovine.
1: Exactement. Donc, oui.
3: Non, vous savez.
1: Donc. Parce que là, Maman Salomé a déjà appelé, elle m'a appelé la semaine dernière, très enthousiasmée, et c'est l'occasion de lui dire que j'étais au ministère du Commerce, on a eu le OK de mettre en place cette filière le plus rapidement possible.
3: Voilà.
1: Donc bientôt, nos éditeurs seront éclairés sur le...
3: Et déjà, avec quelqu'un comme Zambo.
1: Comme Zambo, exactement.
3: Vous le dites quoi concrètement? Il a déjà l'expertise,
1: il
3: a les espaces.
1: La chance qu'il a...
3: Oui.
1: On peut mettre le piment en association avec les autres cultures. Pourquoi? Parce que le cacaoyer, par exemple, avant d'atteindre l'âge de 7 ans, quand le couvert, la canopée a déjà fermé, vous pouvez mettre le piment sur 4, parce que le piment, c'est 3 mois. Hein?
3: Ouais.
1: Donc, vous pouvez produire 3 cycles par an.
2: Tout à fait.
1: Oui, oui, donc minimum 2.
2: Très bien.
1: Voilà, donc ça veut dire que vous pouvez associer le piment dans votre cacaoyer. Exactement.
3: En réalité, ce que vous avez dit, Simon Bassanaga, et je vais donner la parole à Maurice Gouk. Ce que vous avez dit tout à l'heure est fondamental. Ce que vous avez tendu la main à la Masso, à la Renapro Finance SA. Mm-hmm. Et vous voyez justement que dans ce sillage, la Masso depuis l'acte 6 est catégorisée.
1: Voilà.
3: C'est-à-dire qu'il y a Masso classique, il y a Masso senior, il y a Masso corporate.
1: Exactement.
3: Et là, vous êtes très dynamique avec les coopératives,
1: exactement,
3: les associations.
1: Exactement.
3: Donc effectivement, on va demander l'audience.
1: C'est corporate.
3: Vous voyez un peu.
1: Exactement.
3: On va demander l'audience.
0: Tout à fait.
3: Vous voyez, on va demander l'audience pour voir effectivement la faisabilité, puisque la Masso, c'est donner et recevoir, c'est partenariat gagnant-gagnant.
1: Gagnant-gagnant.
3: Très bien. Donc on va voir
1: comment
3: accélérer ce processus. C'est un mécanisme très important.
1: Très, très important.
3: C'est-à-dire que dans plusieurs paramètres, on se retrouve.
2: Bien sûr.
3: Vous voyez un peu. Oui, Maurice.
4: Juste souligner ici que...
3: Avant Guifila.
4: Oui, l'aîné Simon Bassanaga fait exactement ce qu'on appelle la logistique de chaîne, en mettant sur pied cette filière.
3: La logistique de chaîne.
4: Tout à fait. Je suis même très agréablement surpris d'entendre parler de ça avec autant de...
3: Autant d'aisance.
4: On aurait dit un logisticien.
1: C'était une de nos matières à l'école.
3: Voilà. Il a bien assimilé ses leçons.
4: Oui. Donc, c'est ça.
3: Voilà.
4: C'est alloué.
3: C'est alloué, vraiment. Vous voyez que c'est comestible. Hein. Un discours très intéressant. Oui, Guifila, je vous donne la parole.
5: Oui, c'est vrai qu'à ma prise de parole initiale, j'ai oublié que mon premier jet... Le premier jet devait aussi porter quand même sur la décision récente des 4 pays africains plus gros producteurs de cacao.
3: Justement.
5: Oui. Parlons de la déclaration d'Abuja.
3: Oui.
5: Qui stipule que désormais ces 4 pays qui sont les 4 plus grands producteurs mondiaux avec 70%, n'est-ce pas, de production mondiale, mais qui en retour, vous savez que le marché mondial du cacao et de ses produits dérivés va dans les 60 milliards de dollars.
1: 100 milliards.
5: Bon, ok.
1: 100 milliards de dollars.
5: Je me situe sur...
1: C'est le cacao fève.
5: Tout à fait. Maintenant, le continent africain...
3: 55 000 milliards de francs.
5: Le continent africain, soyez bien surpris, est à moins de 5%, mange 5% de ce grand marché.
1: Exactement.
5: Parce que justement, toutes les filières de croissance, justement, sont de l'autre côté. Mmh. Voilà. Donc, vous pouvez donc déjà comprendre, je peux rapidement donc déjà faire un saut avec le sujet actuel.

0: Vous pouvez donc maintenant comprendre que si les pays européens et américains bénéficient, peut-être parce qu'ils ont les machines,
1: ouais,
0: peut-être parce qu'ils ont tout un ensemble d'expertise, s'ils peuvent bénéficier, n'est-ce pas, d'un tel marché, d'un tel renversement justement des choses, vous pensez que ce sera, ils trouveront intéressant pour eux qu'à travers les institutions qu'ils financent, dans lesquelles ils sont actionnaires, telles que le FMI et la Banque mondiale, pourquoi vous voulez qu'ils soient contents que nous puissions développer une filière industrielle qui soit autonome? Donc c'est pour revenir, c'est pour revenir pour dire qu'en réalité nous sommes en plein cœur de la géopolitique. Nous sommes en plein cœur de la géopolitique qui veut forcément que les pays africains restent cantonnés à leur fonction justement de production à la base. Nous devons toujours avoir une économie de premier niveau, n'est-ce pas, où nous produisons, nous vendons à un faible prix. Je vais par exemple vous parler du manioc. Vous voyez, vous faites un an pour avoir le manioc. Mais on vient acheter le kilo à 50 francs, parfois même à 40. Vous voyez combien c'est scandaleux. Donc, c'est pour vous dire qu'il y a une stratégie qui est voulue. On va peut-être dire que nous croyons à la théorie du complot. Mais lorsqu'on accumule les preuves, lorsqu'on lit, n'est-ce pas, les arguments, on se rend véritablement compte que, qu'on soit dans l'aspect politique, dans l'aspect géopolitique ou dans l'aspect économique, tout est lié pour que l'Afrique ne se développe jamais. Et c'est là où je vais vous envoyer dans un ouvrage, celui de Walter Rodney, Feu Walter Rodney, qui est un noir qui a vécu dans les Caraïbes, qui, dans les années 60 ou 70, a écrit « How Europe Underdeveloped Africa ». Comment l'Europe a sous-développé. Donc ça veut dire qu'il a dit le sous-développement, qui est justement notre réalité aujourd'hui, est un projet voulu.
2: Est une arme.
0: C'est structuré.
2: Ouais. Bien structuré.
0: Et voilà. Et il y a des gardiens oui, financiers, économiques, politiques et militaires qui doivent veiller.
2: C'est le rôle du FMI et de la Banque mondiale.
0: Tout à fait. Ça veut dire au plan politique, voilà, on va vous dire non, vous n'avez pas besoin, vous n'avez pas besoin de tel type de financement. Maintenant, si vous insistez, préparez-vous à la riposte militaire.
2: C'est clair.
0: Regardez,
2: c'est
0: maintenant, je vous renvoie maintenant au Mali.
2: Oui. Hein?
0: Le Mali, le Burkina, ils ont dit non, ils veulent exporter.
1: La RCA en a souffert.
0: Oui. La République centrafricaine. La République centrafricaine. La RDC. On est déjà en train de constituer justement des zones. On les arme militairement.
2: Le Soudan.
0: Voilà, tout à fait. Oui. Donc, pour revenir en disant, j'apprécie véritablement les choix courageux de nos présidents, justement, de la zone CEMAC. Notamment le président Sana Bangui, qui est le président de la BEA, qui pour une fois.
1: Le gouverneur de la BEA.
0: Le gouverneur, je m'excuse.
1: Parce qu'on n'a pas encore écouté les chefs d'État se prononcer sur cette question stratégique.
2: Une question stratégique.
0: Encore que le positionnement même de Sana Bangui a été fortement encouragé, n'est-ce pas, par le président de la République.
1: Ouais,
0: donc on peut déjà dire que Sana Bangui, il n'est pas là pour rien. Il est quand même un des acteurs qui entre dans un agenda caché aussi de nos chefs d'État. Parce qu'on s'est rendu compte que lutter de front avec
2: c'est suicidaire.
0: Et l'option qu'a choisi,
1: l'histoire nous parle.
0: Voilà, le Cameroun, notamment, chef de l'État, c'est d'aller
2: du front de rogner.
0: De faire du rogning, de rogner pour gagner progressivement des marges de manœuvre.
2: Exactement.
0: Parce qu'aller de front, comme par exemple les pays de l'AS, c'est pas évident. Vous rendez-vous compte qu'on prend 12 000 rebelles, on les finance et ils attaquent.
1: On les forme avant ça. Hein. Ils sont d'abord formés.
0: Voilà. Vous vous rendez compte qui les finance, qui les arme, jusqu'à 12 000.
2: Qui les forme.
3: Monsieur Guy Villa, je veux peut-être. j'ai bien suivi, hein, mais je ne suis pas très d'accord avec vous. Pourquoi? Parce que.
2: Non, il faut l'être.
3: Non, je vais bien me dire pourquoi je ne suis pas très d'accord.
1: Allez-y,
3: je crois que c'est ça. Vous savez, quand vous dites par exemple que les pays de l'AES ne sont pas en train de s'en sortir. Je pense que non. Il a dit.
2: Sécuritairement.
3: Permettez-moi d'arriver, je vous en prie. Je disais que parce que lui, il trouve que c'est un mauvais exemple. Ils ont, vous dites qu'ils ont essayé, peut-être de façon frontale. Ils ont les difficultés, oui. Mais aujourd'hui, ça porte mieux. Attention, les pays de l'AES sont mieux qu'avant. Et je crois que même le bonheur qu'ils ont déjà goûté les interdisent de voir un retour. Ils vont subir, c'est vrai. Ils sont en train de subir. Mais la douleur d'hier, ce n'est plus la douleur d'aujourd'hui. Exactement. Ils admirent désormais quelque chose de beau pour demain.
2: Ça, c'est vrai.
3: Et du coup, moi, je ne suis pas d'accord quand il dit que les affronter, il faut encore aller affronter. Parce qu'en réalité, quand on parle du FMI, quand on parle de la Banque mondiale, j'ai envie de poser une question. Ceux qui sont besogneux, les pays désignés là, ce sont eux qui vont vers le FMI ou voilà. c'est le
1: reste. On y revient pour être d'accord.
3: Je sais pas si vous
1: comprenez. On y revient pour être d'accord. Voilà. En réalité, voilà donc la situation délicate. Délicate. Parce que quand on a vu les images aux États-Unis d'Amérique, où le président Tshisekedi était comme un petit enfant, obligé de signer, et manifestant une fébrilité.
2: Oui, à nul autre pareil.
1: Pourquoi? Vous avez un pays, d'ailleurs, même qui n'est même plus dirigé par vous, c'est-à-dire qu'on met un président de fait. Mais en réalité, les multinationales s'entremêlent. Il y a des rébellions, les M23, les ci, les ça. Vous ne savez même pas comment commencer. Comment. D'un côté, tout est mis sur pied. Même les laboratoires pharmaceutiques.
2: Pour vous déstabiliser.
1: Pour vous déstabiliser. Tout est mis en place.
3: Oui, monsieur Yannick, je vais vous dire quelque chose.
1: Oui.
3: Ne vous attendez jamais à ce que ce soit facile.
1: Non, en réalité, ça ne sera jamais
3: facile.
1: Que j'aille jusqu'au bout.
3: Je pense que cette crise, cette volonté d'être là, ne sera jamais autrement. Mais seulement, ça fait un problème. Maintenant, le problème cesse d'être leur présence ou encore leur volonté d'être là. Le problème devient comment est-ce que nous les accueillons. Comment est-ce qu'on gère dans cette situation?
1: Comment est-ce qu'on gère?
3: Et je crois que l'AES est en train de nous montrer un exemple.
1: Ce que tente de faire comprendre Guy Fila.
3: Et oui.
1: C'est ceci. La posture de l'AES, elle est salutaire.
2: Très.
3: Merci beaucoup.
1: Très. Maintenant, il y a un risque qu'il faut reconnaître.
3: Pendant que vous nous parlons de risque, tout à l'heure nous avons dit que la Masso, par exemple, vous avez évoqué, n'est-ce pas, deux industries qui ont été bâties, n'est-ce pas, à l'AES là-bas, soutenues, n'est-ce pas, par la population.
1: Oui.
3: Mais quand il y a deux, scientifiquement, il faudrait bien trouver un bon...
1: Mais vous étiez à l'Arctesis.
3: Oui, mais bien sûr.
1: Vous avez suivi qu'il y a... Écoutez, on a eu plus que... Vous étiez à l'Arctesis, vous avez suivi.
3: Oui.
1: Qu'il y a quand même des acteurs qui préfèrent s'enfuir avec les moyens mis à leur disposition, qui préfèrent disparaître avec le véhicule, ainsi de suite.
3: Ce n'est pas
1: pour dire quoi?
3: Oui.
1: Pour dire quoi? Parce que nous sommes en pleine réflexion.
3: Nous réfléchissons.
1: Pour dire quoi? Est-ce que les agents économiques que nous sommes au Cameroun, ou bien en zone SEMA, disons au Cameroun, sont prêts à soutenir un mouvement pareil, comme au Burkina Faso?
2: Exact.
1: Posons-nous la question.
2: Une question très pertinente.
1: Posons-nous la question parce que, surtout en Afrique centrale, parce que l'état d'esprit, vous avez vu comment on a soutenu
2: l'état d'esprit,
1: c'est le peuple qui détient la souveraineté, pas la souveraineté pour faire semblant ou bien jouir au quotidien.
3: Nous sommes d'accord.
1: C'est un peuple prêt au sacrifice.
3: Nous sommes d'accord.
2: Exactement.
1: Qui a soutenu Traoré.
2: Oui.
3: Oui.
1: Vous voyez un peu?
3: Oui.
1: Alors revenons ici localement. Regardez les comportements des uns des autres. Vous avez parlé seulement la ressource humaine en entreprise.
2: Yannick, je ne vous coupe pas. Vous prenez un exemple poignant. Est-ce que vous savez que dernièrement, quand on a fait un saut au Burkina, il y a un endroit, et les places de fête, on appelle Ouaga 2000.
1: Voilà.
2: Ça dit Ouaga 2000, c'est oui, oui. Bon, et le palais présidentiel n'est pas loin. Mais Yannick, j'ai été impressionné. Les Burkinabés dorment à... Comment on appelle
3: tout?
2: Nous on appelle ça le service de car.
1: Voilà. Il se relaie
2: pour dormir à même le sol devant le palais.
1: Vous passerez sur nous.
2: Chez nous, et vous dites quelque chose de très important. Chez nous, combien de Camerounais sont prêts pour défendre le président de dormir?
3: Non, j'aime pas ça.
2: Non, c'est ça. Le patriotisme commence par là d'abord.
3: Non.
2: Laissez les autres problèmes. On a beaucoup de problèmes.
1: En réalité, on aura la réponse à cette question et on passera à l'offensive, comme vous dites.
2: Oui.
1: Bon, permettons à Guy Fila de chuter, parce que Guy Fila n'a pas chuté. On va aller tout à l'heure en barre de couloir.
4: Donc, je vois les émotions.
1: Les émotions, mais c'est important.
0: Oui, justement.
1: Parce qu'on doit résoudre le problème de la production au Cameroun.
2: C'est ça.
1: Et c'est pas un petit projet.
0: Tout à fait.
1: C'est pas un petit projet.
0: Tout à fait.
1: Parce qu'on a vu des gens ici au Cameroun, qu'on a lancé la politique d'impôt sur succession, aller faire le lobby dont parlait Stéphane Kouam pour dire que le fait de limiter les importations met en mal leur business.
2: Exactement.
0: Tout à fait.
1: Des Camerounais, opérateurs économiques.
3: On les laisse faire.
1: Non, je veux dire.
3: On laisse faire.
1: Quand.
2: Si on le tranche, vous allez dire que c'est la dictature.
1: Que les droits de l'homme.
3: Vous ne pouvez pas favoriser une minorité contre la majorité.
4: Non. L'approche de la S de l'AES n'est pas possible au Cameroun.
1: Voilà, monsieur Zambo.
5: Notre mentalité, notre comportement.
1: Monsieur Zambo,
5: c'est
1: oui. Très bien.
5: C'est difficile de dire à des... Vous ne pouvez pas associer 10 Camerounais.
1: Vous ne pouvez pas.
5: Un objectif commun. Non, non, non. Qui fait que 8 vont vous abandonner en chemin.
1: En chemin.
5: C'est un autre problème.
1: Pas les Camerounais. Ils sont expérimentés. On les expérimente chaque jour. Voilà. Voilà l'exemple. Voilà l'exemple.
0: Docteur. J'ai dit même au docteur, le projet, je leur avais dit, hein, parce que parfois, vous recrutez des gens,
1: voilà.
0: Vous ne leur dites pas le projet que vous avez pour eux. Et puis quand ils abandonnent, vous allez dire, pourtant j'avais l'intention, mais vous ne leur avez pas dit. Moi, je leur ai dit clairement.
1: Très bien. Ça. Et vous révolutionnez la
0: filière. J'envisageais les affiliés à la CNPS. J'avais un projet pour eux.
1: Voilà les Camerounais.
2: Comment ils vous ont lâché en plein vol.
1: Voilà les Camerounais.
0: Imaginez un peu en grandeur nature comment justement nos comportements sont en Afrique.
2: Dans d'autres contextes. Dans tous les cas, les jugeraient jamais pour un Camerounais.
1: C'est pas évident. C'est difficile. On va beau crier.
2: On va beau crier.
1: Mais au quotidien, on se côtoie.
2: On se côtoie.
1: On se côtoie au quotidien.
2: Et on se connaît.
0: Parlant même de la filière industrielle, on a vu tous des présidents des confédérations d'hommes d'affaires et d'industriels camerounais.
1: Oui. Oui.
0: Aller justement faire la courbette à Macron en se mettant en contradiction avec la ligne officielle. Justement, voilà. Que l'État camerounais.
1: Observez.
0: Donc, quand on a ce genre, on peut comprendre pourquoi parfois nos dirigeants sont obligés de mettre les gants. Parce que justement, c'est la démarche qu'on a constatée depuis pratiquement 10 ans. Il y a des réunions de la CEMAC, on annonce parfois des sorties fracassantes du franc CFA. Mais on se rend toujours compte qu'à la dernière minute, on a l'impression.
2: Il y a un petit retrait.
0: Oui, ça veut sûrement dire que politiquement, l'acteur politique est sûrement en train de mettre des gants pour qu'à la fin, qu'on ne perde pas le bébé avec l'eau du bain. Donc, maintenant, pour chuter avec l'initiative des quatre présidents, c'est une initiative encouragée. Vous vous rappelez, ici, il y a un an, deux ans, j'avais beaucoup.
1: J'avais annoncé l'OPEP.
0: J'avais peur de l'OPEP, n'est-ce pas, du cacao. Ouais. Si vraiment ils nous ont suivis, c'est véritablement à saluer. Mais je suis sûr que des challenges ne tarderont pas, justement. Et il faudrait donc justement que nos présidents soient accompagnés, notamment par des experts comme M. Bassanaga, pour que, en mettant, n'est-ce pas, des initiatives, par exemple, ils ont dit, d'ici quelques mois, on arrête avec les exportations de la fève brute de cacao. Voilà. Il faudrait donc justement que par derrière, qu'il y ait justement les mécanismes de mise en place justement des unités de production des produits dérivés du cacao. Et à cet effet, je vais peut-être me rapprocher de l'aîné. On a mis en place justement une démarche, un processus qu'on peut, n'est-ce pas, implanter de manière locale. Dans les coopératives, dans les mairies, justement, qui sont demandeuses, l'approche PT2DA. Ça veut dire production, transformation. C'est toujours une approche filière.
1: Ouais.
0: Production, transformation, distribution, digitalisation agropastorale.
1: Ils sont tous des
0: locaux. C'est-à-dire maintenant, ça doit être le langage. Maintenant, au lieu que les gens produisent et cherchent à ce qu'on vienne les tromper, comme on dit, qu'ils soient capables de se mettre ensemble. Et là, c'est encore un gros challenge parce qu'il y a des zones où les gens ne sont même pas prêts à travailler.
2: C'est ce que nous voulons faire avec la filière piment.
0: Tout à fait.
2: C'est-à-dire exporter le produit final transformé, pas le piment en fruit.
1: Le débat aujourd'hui, c'est un peu cela. Avant d'attendre la révolution militaire, commençons par la révolution stratégique.
2: C'est clair.
1: Le soft power.
2: C'est clair.
1: On peut user des filières stratégiques et s'imposer demain. On a travaillé sur un projet ici avec des gens qu'on pensait sérieux. Le monsieur vous détourne la route.
2: C'est clair.
1: Et vous montre les dents.
2: C'est clair.
1: Il y a du sérieux
2: qui
1: manque.
2: C'est clair.
1: Il y a du sérieux qui manque.
2: Moi, je dis ça, c'est une émission extrêmement importante parce que tout commence par
1: le mindset. Le projet piment. Oui, monsieur Jean.
5: Est-ce que vous savez qu'à Bamako, où je suis, le problème majeur que j'ai, c'est un déficit de ressources humaines.
1: Très bien.
2: Voilà, par exemple.
5: Là-bas,
1: c'est le problème.
2: Par exemple.
5: Vous avez de l'argent.
2: Oui, mais vous n'avez pas de main-d'œuvre.
1: Il n'y en a pas.
5: Personne. Les gens ne veulent pas.
2: Ils ne veulent pas.
5: Vous êtes obligé d'aller prendre ailleurs.
2: Oui.
1: Oui,
2: voilà un exemple.
0: Et on les décourage. On décourage ceux qui viennent d'ailleurs en disant que vous êtes un sorcier.
2: Voilà.
0: Que vous mangez les gens. Oui.
2: Non, le problème est sociologique.
1: Oui, culturellement. Vraiment.
2: On doit revoir ça.
1: Vous pensez que quand vous voyez une telle ressource humaine, vous allez engager un projet révolutionnaire avec eux.
2: Voilà. Voilà.
1: Les gens qui veulent.
5: Quand il n'a pas pris
1: sa petite bière, il est malade. Vous attendez qu'il entend même un projet révolutionnaire sur le long terme.
2: Voilà.
1: Vous connaissez quand on parle de la résistance Ça commence, on ne sait pas quand ça va terminer. Hein. Quand ça, vous alliez en affront.
2: Et ça a un lien avec les whisky qu'on a interdit là. Mais, toute la jeunesse est dans les kitoko et autres. Mais ça, c'est quoi? Vous n'avez plus de main d'œuvre.
1: Voilà.
2: Quand elle existe même,
1: non, c'est compliqué.
2: Elle n'est plus compétente.
1: C'est compliqué.
2: Tous les jeunes.
1: Les gens ne sont plus lucides.
2: Sont rendus, ils ne sont plus lucides.
1: Les gens ne sont plus lucides. Vous avez mené la révolution avec.
2: On va où avec ça? Combien de,
1: combien de fois, hein? Disons-nous-mêmes que Iom Haïti Consorti est comme un État.
2: Oui.
1: Vous êtes le chef d'État.
2: Oui.
1: Combien de fois on a cherché la ressource humaine pour tenir, on n'a pas trouvé.
2: Exactement.
1: Combien
2: par
1: de
2: exemple,
1: fois
3: oui, je...
1: Pourtant, votre projet est louable. Nous tous, nous sommes d'accord que le projet est louable. Mais vous voulez lancer, il n'y a personne.
3: Monsieur Yannick, vous faites bien
1: l'espoir. C'est ça le problème. Oui, vous voulez... Parce que je voulais donner la parole à François Bocquet. François Bocquet qui attend depuis. Donc, on revient tout à l'heure, Ibrahim. 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
1: La Banque des États de l'Afrique centrale, le Fonds monétaire international, affiche des divergences sur l'avenir du guichet spécial de refinancement des projets productifs. Derrière ce désaccord se pose une question essentielle. Faut-il privilégier la protection des réserves d'échange ou poursuivre le financement de l'industrialisation de la sous-région? Voici une analyse du directeur de publication journal Diapason, François Mbokin, Actu Ecopresse, une signature de Raïssa Moko, grand reporter, chef d'ex-société.
6: Disons dans un premier temps que c'est depuis plusieurs semaines que les échanges entre la BEAC et le FMI illustrent deux approches de la politique économique. Pour l'institution de Bretton Woods, le contexte actuel impose de préserver les réserves d'échange de la CEMAC. La banque centrale, elle, défend le maintien de son guichet de refinancement destiné aux projets productifs. Pour le directeur de publication du journal Diapason, la BEAC n'invente rien sur les questions de refinancement des économies. François Mbokin.
8: Plusieurs banques centrales dans le monde y ont recours, que ce soit directement auprès des entreprises, soit en rachetant des actions, soit alors en faisant le refinancement au travers des banques commerciales telles que la BEAC l'a retenu. Et cela se fait au niveau de la BCAO, donc en Afrique de l'Ouest. La BCE le fait, la Banque du Japon le fait, la Fed le fait. Vous avez beaucoup d'exemples comme cela dans le monde entier. Donc ce n'est pas une innovation propre à la BEAC. C'est que chaque fois que cela a été nécessaire, chaque fois qu'il y a eu des secousses qui ont diminué soit la production, soit un certain nombre de valeurs, des banques centrales sont toujours intervenues pour remonter la surface financière et donc relancer la production.
6: Il ajoute que le discours du Fonds monétaire international est cohérent. Il veut défendre les réserves, donc ses avantages. Sauf qu'on ne peut pas avoir de réserves sans avoir une économie qui les produise.
8: Je pense qu'il faut aller vers la base. Qu'est-ce qui produit ces réserves? Ce sont les économies locales, ce sont ces entreprises. Et si elles ne peuvent donc pas transformer, si elles ne peuvent pas commercialiser, si on ne peut pas soutenir leur investissement pour qu'il y ait plus de production et qu'on les accompagne, par exemple, dans l'exportation, vous comprenez que nous n'aurons pas de réserves. Donc, combattre ce système à la CEMAC vient à dire que les réserves de notre sous-région CEMAC vont s'effondrer, parce que si nous prenons aujourd'hui, qu'est-ce que nous exportons? Pas grand-chose. Vous avez le cacao, vous avez un peu de pétrole, vous avez un peu de café, des bananes, et ainsi de suite. Mais les entreprises qui sont dans ces domaines ne peuvent plus. Et pourtant, à côté, nous avons d'autres entreprises, d'autres nouveaux métiers qui naissent et qui peuvent doper nos exportations et donc consolider nos réserves. Je pense qu'il faut plutôt aller là-bas pour les renforcer afin qu'on ne parle même plus de ce problème des réserves qui dansent, qui montent, qui descendent d'un jour au lendemain.
6: Enfin, dans la même lancée, la dépendance des États de la CEMAC auprès des institutions de Bretton Woods, notamment le FMI, ne leur enlève pas leur souveraineté.
8: Il faut que les États apprennent à défendre leur souveraineté. Nous avons en Afrique centrale une raffinerie comme la Sonara qui, depuis son arrêt, a fait exploser les coûts de production, les coûts des transports, les coûts des revient des produits, tant au niveau local qu'ailleurs. Donc, en investissant, par exemple, au travers donc, de ce financement, la Sonara peut aller facilement emprunter, parfois à taux zéro, parce que la Banque centrale ne cherche pas beaucoup d'intérêts personnels, mais on cherche un intérêt pour élever le niveau de l'économie dans la sous-région et donc combattre l'inflation et d'autres maux qui peuvent arriver et permettre que le citoyen ne vive pas à son niveau. Donc ici, l'intérêt est de financer la production pour non seulement garantir donc ses réserves pour ceux qui font dans l'importation, tout le monde qui consomme des produits importés, et maintenant, permettre quand même qu'il y ait cette production.
6: une production, toujours selon le journaliste François Mboquet, pour que la vie puisse être maintenue à son coût normal et un rapport avec le revenu des citoyens. Entre-temps, le dialogue se poursuit entre la BEIAC et le FMI sur l'avenir de ce mécanisme de refinancement.

0: Merci à Raïssa Moko et à François Mboquet pour Actu Éco-Presse de cette semaine. Nous serons ensemble la semaine prochaine. Nous sommes dans un bar de couloir. Les auditeurs prendront la parole tout à l'heure à 17h30. Ibrahim Marou, vous brûlez l'envie d'achever vos propos.
1: Oui, monsieur, parce que
0: tout à l'heure. Oui.
1: En fait, je disais que nous, ce que nous avons vécu ici tout à l'heure avant qu'on lance l'Actu Éco, ça révèle en fait la situation au Cameroun. Il n'existe plus que deux types de Camerounais. Il y a ceux qui, parce qu'on fait face à tout ce que nous avons comme dérive et autres, tout ce que nous connaissons comme difficultés et autres là, qui ont cédé, qui pensent qu'on ne peut plus s'en sortir. C'est pour ça que ceux-là, c'est pour ça que ceux avec qui vous étiez, malgré tout ce que vous leur avez dit concernant le projet, concernant le futur, par rapport à leur futur et autres, n'ont pas cru. Parce qu'ils ont perdu la faculté de croire. Et ils se disent que si on ne vole pas, on ne s'en sort. Malheureusement, c'est ça, c'est une réalité. Et c'est un construit. Il y a ceux qui entretiennent ça.
0: Ouais.
1: Tout à l'heure, là, quand on déplore le fait qu'on ne produit pas, quand on déplore le fait que les routes sont gâtées, quand on déplore qu'il n'y a pas d'électricité, il n'y a pas. Ceux qui devraient travailler pour qu'il y ait la route, l'électricité, autre, devraient diminuer, n'est-ce pas, cette faculté de croire. Mais ils ne le font pas. Maintenant, vous voulez jouer, vous faites comme si vous ne savez pas. À côté de ça, il y a une deuxième vague. Ceux qui croient, malgré les difficultés. On pourrait parler peut-être de la résistance, ou encore de la résistance intègre. Ceux qui, malgré les difficultés, pensent que oui, on devrait faire les choses comme il se doit. Mais attendez, monsieur Yannick. J'étais seul tout à l'heure. Hein, attendez, ne revenez pas vite. Ce n'est pas parce que. Yannick, vous faites un effort, n'est-ce pas, d'évoquer IOP IT Consulting.
2: Okay.
1: Vous faites un effort d'évoquer tout ce qu'on peut connaître comme difficulté. Ce n'est pas parce qu'il y a toutes ces difficultés qu'on devrait céder au vol.
2: Exactement.
1: Ce n'est pas parce que. Monsieur Phil a vécu. Il a frôlé la mort.
0: Oui.
1: À côté de ces Camerounais qu'on doit penser que tout le monde ferait la même chose.
0: Oui.
1: Attention. Et quand on vient ici, il y a un message qu'on doit passer.
0: Bien sûr.
1: Ce n'est pas un message, n'est-ce pas, du défaitisme.
0: Bien sûr.
1: Ce n'est pas un message du découragement. C'est un message, n'est-ce pas, d'espoir.
0: Bien sûr.
1: Pour dire que. D'interpellation. D'interpellation à ceux qui nous dirigent.
2: Exactement.
1: Parce qu'arrêtez, ce sont eux qui sont permissifs.
2: Là, on est d'accord.
1: S'ils n'étaient pas en train de. Parce qu'arrêtez, quand nous, on parlait du FMI et autres, là. L'argent, il y a de l'argent dans ce pays. Mais il y a un problème de répartition. C'est une
3: de
1: répartition. Je préfère répartition que de mobilisation. Parce qu'il y en a déjà.
0: Très bien.
1: Et pendant ce temps, lorsque c'est mal géré, au vu et au su de tout le monde, on en fait une règle. Vous voyez que tout à l'heure, là, j'ai pensé au professeur Mononjana. Vous voyez tout à l'heure, j'étais presque seul. Parce que j'ai pensé que non, il faut encore faire appel à l'orthodoxie. Vous pensez que non, si on a volé l'autre, on a volé. Non, c'est comme ça. On ne peut pas faire comme vos cas. Non, monsieur Yannick Guilevi. Je ne vous connais pas comme ça. Je pense qu'il faut lui dire aux Camerounais qu'un autre Cameroun est encore possible. Sinon, on ne vendait même pas ici.
0: D'accord.
2: On est tous d'accord.
0: D'accord. En réalité, même, hein, nous sommes presque dans la même.
1: Je me réjouis que vous soyez de retour.
0: Non. Non, pas de retour. Pas de retour. Qu'est-ce qui se passe? C'est qu'il y a quand même un dénominateur commun.
2: C'est clair.
0: IOP IT a vécu la fuite ou bien l'absence des ressources humaines.
1: Oui.
0: Des ressources humaines sérieuses.
1: Oui.
0: On ne sommes plus dans les ressources humaines qualifiées. C'est-à-dire qu'on est même prêt à former, mais on n'en trouve pas.
2: Oui. Exact.
0: Voici M. Zambo, on ne s'est pas consulté avant.
1: Oui.
0: Il a le même problème.
1: Si. Si.
0: Simon Bassanaga a le même problème.
1: Oui.
0: Guy Fila vient de se faire
1: tuer.
0: Le même problème. Le même problème. Voilà Maurice Gou. Le même problème.
1: Oui.
0: Stéphane Kouam.
2: Oh, tous les jours, c'est de ça qu'il pleut.
0: Le même, vous savez. Hein,
4: et en conclusion,
0: vous savez,
2: la qualité de la ressource.
0: La ressource humaine, vous savez.
1: Oui.
3: Et le président avait parlé de ça.
0: On peut parler d'échantillonnage. Quand vous faites mener des statistiques et tout ça, on ne rêve pas. On s'appuie sur des données concrètes, sur des témoignages. Voici des éléments sur lesquels on s'appuie pour dire qu'on a encore un problème de ressources humaines sérieuses qui veut le progrès. C'est une réalité nationale. Alors, le dit, c'est pas dit que on ne veut pas progresser.
2: Non,
0: sinon, on ne parlerait pas du projet Piment.
2: Non, c'est ça.
0: Pourquoi on parle alors du projet Piment? si on n'était pas optimiste. Voyez un peu. Donc c'est cette dynamique, cette dynamique qui dit qu'on sera d'accord. On sera d'accord, oui. Okay. Parce qu'en réalité, on ne va pas passer toute la vie à attendre que les brebis galeuses, l'économie, nous foutent le bordel dans le pays.
4: Oui, oui. Ou elles disparaissent toutes.
0: Mais on pense comment contourner.
4: Contourner.
0: Avec ce qu'on a comme expérience, comme argument pour se projeter dans le futur.
4: C'est tout.
0: Et vous verrez, les auditeurs prendront la parole tout à l'heure, lorsqu'il y aura 17 et 30 minutes. Oui. Mais avant, on tire donc les leçons de ce que nous avons vécu comme échec.
1: Permettez même que je partage une petite expérience.
0: Non, je reviens.
1: Vous savez, parlant, n'est-ce pas, de la ressource humaine,
0: oui.
1: Nous avons connu beaucoup de difficultés autrefois parce qu'on recrutait directement.
0: Voilà.
1: Ce qu'on a fait dernièrement, ce qui semble marcher,
0: oui.
1: C'est qu'on a ceux qui sont arrivés dernièrement, nous leur avons mis, n'est-ce pas, à la tâche, comme pour voir qu'est-ce qu'ils savent faire. Parce que tout le monde arrive, je sais faire ci, je sais faire ça. Quand vous leur donnez la responsabilité, ça ne suit pas. C'est un exemple de résilience, peut-être de, comment dire, l'appétit vient en mangeant. Donc après, on apprend à s'assagir. Je suis d'accord avec Yannick par rapport à ça, en fait. Mm.
0: D'accord. Mm. Donc, c'est un peu cela. Vraiment, merci si on s'est mis d'accord. On tire les leçons de ce que Guy Fila a vécu, puisqu'il est en étude de cas. Nous sommes tous d'accord que c'est le cas en étude aujourd'hui.
1: D'accord.
0: On s'appuie sur des exemples concrets. Les auditeurs, certains pensent qu'on invente les cas.
4: Non, pas du tout.
0: Les cas sont vécus, les cas sont concrets. Ce que nous vivons au quotidien. Nous sommes en étude de cas.
5: Plein phare sur l'économie. Étude de cas.
0: Non, c'est pas pour incriminer. C'est pas pour incriminer. C'est pour tirer des leçons. C'est à titre pédagogique. Ça dit que la situation dans laquelle Guy Fila s'est trouvé, nous tous nous regrettons et nous admirons d'ailleurs son courage, qu'on appelle l'âme nippon. Ça dit se relever des situations, un peu comme Nagasaki et Hiroshima. Sortir de là, la tête haute, et figurer plus tard parmi les cinq puissances, les meilleurs, au point d'en être une référence, si Mombasa Naga était au Japon.
4: Oui.
0: Donc, on sort de là comment? C'est pour cette raison que nous avons mis sur pied l'étude de cas. Ce n'est pas pour incriminer les gens, pour dire que non, ils n'ont pas bien réfléchi. Ou quoi. Stéphane Kwam, je vous donne la parole.
6: Merci de me redonner enfin la parole. Ça allait à grandes envolées. Et tout à l'heure dans le studio, je me suis fait observateur. Parce qu'ils ont touché mon petit frère Ibrahim sur la corde sensible. C'est quelqu'un qui, dès qu'on parle un peu des choix qui sont faits par le gouvernement, il a tendance à démarrer au cadre. Mais bon, on n'a pas l'occasion de rebondir là-dessus. Moi, je vais aller droit au but. Peut-être que d'autres faits de l'actualité nous donneront l'occasion de revenir pour partager un peu, peut-être mieux, en disant mieux ce que Guy Fula a dit. Parce que moi, je comprends un peu bien son avis. Mais on reviendra dessus peut-être prochainement. Et comme Yannick l'a dit aussi, il n'est pas question de faire un tribunal à Guy. Non, pas du tout. Il est plutôt question de tirer les leçons de l'expérience que lui, il a vécue. C'est-à-dire en se posant la question de savoir pourquoi ça n'a pas marché. Pourquoi ça n'a pas marché. Et ce que Guy a vécu, beaucoup d'entrepreneurs le vivent. D'abord, déjà, dans le domaine agricole, c'est très fréquent.
7: La frappe.
6: C'est très fréquent. J'en étais victime par personne interposée.
0: Voilà.
6: Parce que lui, il est celui à qui on a fait confiance. On a donné de l'argent.
0: Très bien.
6: Et sur le terrain, ça a été géré, malheureusement, comme ça s'est passé. Moi, je suis celui qui avait fait confiance et j'ai donné de l'argent à quelqu'un qu'on a traité comme Guy. Oui, donc c'est des choses qui arrivent. Et moi, mon expérience, je crois que je l'avais raconté ici, ça datait de 2016. Vous comprenez? Donc, ça n'a pas changé. Pour dire aussi que quand Yannick parle ici des problèmes de ressources, je vous ai dit qu'en 2011, déjà, Bernard Jong, à père son âme, nous disait déjà que pour avoir un seul bon employé, il faut en tester 20. C'était en 2011.
0: Voilà.
6: Nous sommes en 2026. Ça fait 15 ans plus tard. Donc, peut-être que maintenant, il faut même tester.
0: 5 ans.
6: C'est possible. Donc, c'est pour dire que l'entrepreneuriat est vraiment une sphère extrêmement difficile dans laquelle il ne faut pas s'engager avec beaucoup de crédulité comme il a fait, comme Guy l'a fait. je suis quand même un peu surpris que ça lui arrive à lui, parce que moi j'estime qu'aujourd'hui il fait partie plutôt des gens qui peuvent conseiller les gens pour que ça, ça n'arrive pas. Mais comme on dit souvent, vous savez, parfois certaines choses vous les faites, et c'est après avoir fait que vous dites, mais comment j'ai même pu faire un truc pareil? Et donc ça peut arriver, ça peut arriver même au meilleur parmi nous. Et c'est la preuve pour les auditeurs que tous ces conseils que nous donnons ici sont vraiment des conseils de la vie courante.
0: Tout à fait.
6: Dit que ce n'est pas, on ne raconte pas le film, ce n'est pas le cinéma. C'est des choses sur lesquelles il faut faire. Une des premières règles que je donne ici tout le temps, si vous avez la chance d'avoir financement pour une opération, allez me bloquer ça dans un compte. Si vous ne pouvez pas bloquer pour un an, j'avais dit ça ici, un auditeur a même rappelé pendant la période de pendant l'appel de face aux éditeurs la semaine passée, on était ici avec Jean Passant. Un auditeur a dit, mais si je bloque mes fonds pendant un an, je vais donc produire avec quoi? Bon, aujourd'hui, j'espère que quand il suit l'expérience de Guy, il comprend que avoir les fonds entre les mains est un moment d'extrême fébrilité. Il y a beaucoup de choses qui peuvent vous amener, pour une raison ou pour une autre, à prendre la mauvaise décision. Et vous, parce que vous êtes celui qui a les fonds dans les mains, exactement, vous êtes la seule personne qui n'est pas assez lucide pour prendre la décision. Quand Guy racontait,
2: la femme va commencer à chauffer à la maison.
6: Quand Guy racontait, je regardais Simon, Simon me regardait. Je regardais le grand frère, il me regardait aussi, Zambo, il me regardait aussi. Je regardais Maurice, nous tous, on, parce que chacun voyait où ça partait. Et en fait, on est en train de se poser, mais comment Guy n'a pas vu là où ça partait? Mais je vais vous dire, ce n'est pas qu'il n'a pas vu. Et c'est bien comme il a dit lui-même, il avait les fonds en main. C'est la période la plus sensible pour un entrepreneur. Je vous assure, si vous avez la chance. Jean Passant a demandé la semaine passée, voilà les mutualistes qui ont gagné des lots. Comment faire pour ne pas mal gérer, pour ne pas échouer, pour ne pas se retrouver? Il posait cette question.
0: Voilà.
6: Et j'ai dit, et je redis encore, chers mutualistes de la Marceau, chers entrepreneurs, si vous avez la chance d'avoir un financement, même après avoir écrit le meilleur business plan du monde, mettez-moi ça dans un compte bancaire bloqué, même pour 3 mois. Si vous ne voulez pas bloquer pour un an. Si vous ne voulez pas bloquer pour un an, bloquez même pour 3 mois. Bloquez même pour 1 mois.
2: Pour retrouver la lucidité.
6: Oui, pour vous calmer. Pour retrouver la lucidité.
0: Fondamentale. Très profonde.
6: Avant d'agir.
2: Très, très important.
6: C'est un moment d'extrême. Vous avez vous savez pas ce qui vous arrive.
2: Oui, oui.
6: C'est comme la magie, c'est comme la malchance. C'est comme si vous êtes en transe. C'est quelque chose de bizarre.
2: Les enfants vont commencer à chauffer à la maison.
6: Tous les problèmes du monde peuvent vous tomber là-dessus.
0: Au moment où vous recevez la
6: oui. L'argent là, ça vient. C'est comme s'il y a un esprit. C'est comme s'il y a un esprit là-dessus.
2: Mais quand on dit que l'argent, c'est le diable, c'est de là que l'expression
6: parle. C'est la première chose que moi je voudrais. Profitez de cette expérience malheureuse pour rappeler aux uns et aux autres. Deuxième chose, et je dis souvent et je le redis encore, le business plan, ce n'est pas l'outil pour commencer un projet. C'est l'outil pour développer un projet. C'est pour développer un projet. Dans notre environnement d'affaires du Cameroun, je peux élargir l'Afrique, à quelques exceptions près, mais parlons du Cameroun.
0: Ouais.
6: Dans notre environnement ici, le business plan est la dernière chose à laquelle vous voulez vous fier. Même si vous avez les techniques de rédaction, le problème avec le business plan, c'est que la probabilité pour que le raisonnement que vous avez tenu dans le business plan et la réalité se rencontrent, elle est de 0, quelque chose pour cent. Je vous assure, 0, quelque chose pour cent. Les gens qui nous ont vendu le business plan l'ont pensé et l'ont conçu dans un environnement ordonné, dans un environnement classé, dans un environnement où l'information circule,
0: ouais,
6: dans un environnement où les gens ont un certain mindset. Des choses qui ne sont pas du tout le cas chez nous. Nous, on est dans un environnement, permettez-moi l'expression, les auditeurs vont m'expliquer, de sorcellerie. On est dans un environnement métaphysique incroyable.
2: Dont nous avons tous traversé.
6: Où la logique n'est plus logique. Donc, ce que vous écrivez dans le business plan là, ça ne va jamais se réaliser. Au contraire, Pourquoi je dis que le business plan, c'est après? Quand vous avez déjà fait l'expérience d'un monsieur Zambo,
0: ouais.
6: Quand vous êtes déjà sur le terrain, quand vous avez essayé de gérer les gens, quand vous avez compris que la ressource humaine là, ne se comporte pas comme on pense, quand vous avez compris qu'on ne partage pas le projet avec les gens, ils n'ont rien à faire avec. Quand vous avez... C'est là que vous pouvez maintenant faire le business plan. C'est quand vous avez l'expérience du terrain, la réalité.
2: Oui.
6: Les autres, ils ont cette expérience dans les bases de données.
2: C'est ça.
6: Ils ont leur histoire, leur psychologie qu'ils ont étudié pendant 100 ans. Ils te donnent toutes les hypothèses possibles. Chez nous, personne n'a étudié notre psychologie. Même ceux qui ont essayé d'étudier notre psychologie, ils se sont trompés. Hein? Donc, il n'y a pas de business plan dans cette affaire. C'est le test. On descend sur le terrain et on essaye. Troisième chose, s'il vous plaît, on ne commence pas le business avec 5 millions. Commencez avec 500 000. Commencez même avec 100, mais commencez même sans argent. Ensuite, validez 1 million.
2: Oui.
6: Si vous êtes toujours vivant, validez encore 1 million et demi.
0: Progressivement.
6: Progressivement.
2: Jusqu'à atteindre les 5.
6: Parce que le niveau de maturité qu'il vous faut, oui. Il y a tellement de choses dans ce que Guy a fait. Moi, je remercie Dieu que Guy soit vivant.
2: Oui, qu'il soit vivant.
0: C'est une grâce.
6: Je vous assure, je remercie Dieu qu'il soit vivant.
2: Je sais ce que
6: la personne qui est venue lui donner l'argent dans cet environnement pouvait venir avec les gens qui vont reprendre.
0: Pourquoi
2: exactement.
0: Pas.
2: Première chose.
6: Les gens avec qui il travaille, avec qui il a partagé le projet, comme il l'a montré avec vraiment toute la confiance, il a tout dit, il aurait pu organiser des choses.
2: C'est clair.
6: D'ailleurs, comme quelqu'un l'a dit ici avant nous, peut-être que ce qui l'a sauvé la vie, c'est le fait qu'il soit parti. Mm-hmm. Quelque chose de malheur est bon.
0: Ouais.
6: Parce que je ne suis pas sûr qu'il dormait là-bas avec cet argent et traversait la nuit. Je ne suis pas sûr. Et je vais vous dire...
7: On était censé dormir dans la même chambre.
6: Ah, j'ai un ami, s'il vous plaît, parce que je dis là très sérieux.
0: Ouais.
6: J'ai un ami dont j'ai perdu la trace aujourd'hui, qui était venu nous voir pour les affaires de... Toujours dans le cacao, mais lui, il faisait dans les phytosanitaires, les pesticides et autres. Là, il essayait de vendre ça aux gens de cacao. Et il est parti... pour rencontrer des gens qui devaient lui donner beaucoup d'argent pour qu'il voit la marchandise. On n'a pas vu la marchandise, on ne le voit pas lui-même depuis.
2: Jusqu'aujourd'hui.
6: C'est pour vous dire que c'est extrêmement... On n'a pas ces nouvelles, ça va bientôt faire un an, on ne sait pas. On a fait toutes les recherches jusqu'à ce qu'on se dise que bon, peut-être s'il est parti au Canada ou alors s'il a bossé quelque part, on ne sait pas, un jour on va voir les nouvelles de ce qui s'est passé, mais en tout cas on a perdu sa trace.
0: Important, hein?
6: C'est très important. La sécurité n'est même pas remplie dans cet environnement-là. Ce n'est pas rempli.
0: Oui.
6: Je vous rappelle que la jeune dame à qui j'avais confié de l'argent pour aller acheter le cacao dans la zone d'Akono-Linga là-bas et tout ça, dans le Nyon et Sou.
2: Nyon et Fumu,
6: oui. Pour aller vendre du côté de Douala, elle s'est fait braquer par les éléments de la gendarmerie. Je dis bien par les éléments de la gendarmerie. Donc, c'est pour ça que je suis d'accord avec le grand frère Simon quand il dit « Guy a laissé l'église, hein, c'est l'église qu'il a laissé, pour aller faire la prière, je ne sais pas ce qui s'est passé. » Parce que je ne comprends pas comment Guy n'a pas pu demander...
7: De Dieu, mais loin
6: non,
7: de l'église.
6: Bon, je veux dire qu'en réalité, dans ces moments-là, souvent, on a...
0: Parfois, on perd la vie, vous avez dit que l'argent est...
6: Sinon, le béaba, même avant que l'agent vienne le trouver là-bas,
0: oui.
6: Il aurait pu chercher à savoir ceux qui font ce coxage là depuis.
0: Oui.
6: Comment ils gèrent l'argent?
2: Exactement.
6: Avant que l'agent arrive, il aurait demandé que eux, ils font souvent.
0: Comment ça se passe?
6: Est-ce qu'ils marchent tous avec l'argent? Il y a dans les anecdotes là-bas, des agressions. On en raconte de partout. Parfois, tu as l'impression que ça n'arrive qu'aux autres. Il y a des agressions. C'est un peu chaud là-bas.
0: Voilà.
6: Peut-être qu'on va revenir.
0: Justement.
6: Parce que
0: il y a beaucoup à dire.
6: Je n'ai pas fini avec les leçons sur cette affaire. Mais on n'a plus beaucoup de temps, auditeurs. On va reporter la suite des leçons pour la semaine prochaine.
0: Merci vraiment. Mais déjà, ce que vous avez
6: dit,
0: Stéphane Kouam, c'est très édifiant.
2: Non, c'est très édifiant.
0: Très édifiant et très important. C'est délicat. Nous sommes en une. Non, en deux. Auditeur Yalo.
8: Bonsoir, monsieur Guéry.
0: Bonsoir, le Bakoko.
8: Demain, je suis un peu énervé par le docteur Kouam. Il doit comprendre qu'on a 30 minutes. Vraiment, bien que son déroulé soit pertinent, il doit nous excuser quand même. Il doit nous permettre aussi de...
6: Toutes mes excuses.
0: Voilà. Prenez la parole, le Bako. Prenez la parole.
8: Bien, je vous salue, tous en studio.
0: Oui.
8: Je voudrais dire que j'ai écouté M. Difila. Et moi aussi, je me suis posé des questions. Comment est-ce que M. Difila va prendre 7 millions pour entrer en brousse? Alors que moi, quand vous passez à l'axe d'eau, il faut savoir qu'il y a des villages qui vont à 100 km à l'intérieur, dans les rues non goudronnées. Généralement, c'est les motos qui y vont. Et quand vous arrivez au fond du village, vous allez trouver un homme qui fait ce qu'on appelle la collecte. Cet homme-là, il vend le carburant, il vend beaucoup de choses. Ceux qui sont en brousse, c'est eux qui apportent le cacao vers cet homme-là. Quand il est séché, il a un prix. Quand il est non séché, il a aussi un prix. Et c'est à ce collecteur que vous devez acheter. Mais j'ai entendu dire qu'il est arrivé chez les collecteurs au village et il devait encore aller dans la forêt. Pour faire quoi? J'ai comme l'impression que on appelle ça le triangle. Nous avons des frères qui font dans les masques, les objets d'art. Ils font ce qu'on appelle le triangle. On vous organise depuis la ville. On vous crée un chemin et on part vous prendre votre argent en bourse. C'est-à-dire ce qu'il a eu. Parce qu'au moment où il devait entrer, un coup de fil arrive pour dire que non, reviens, il y a un truc important. Donc c'est des mêmes gens, partant de Douala jusqu'au village, c'est une organisation. Voilà. Je n'affirme pas, mais je le dis sur la base de ce que j'ai entendu, ces déclarations-là. Mmh. Voilà, je voudrais aussi féliciter l'ingénieur Simon Bassanaga. Vraiment, j'ai beaucoup apprécié ce qu'il a dit. Il faut dire que c'est un très grand projet que la MASSO doit porter. Je veux dire, la banque de la Pro doit porter. Parce que, monsieur Ngueulé, il faut même aller voir l'État. Pour, parce qu'à travers la RENAPRO, financer monsieur Simon Bassanaga. Parce qu'il s'agit là de regrouper des planteurs.
0: Ouais.
8: Un certain nombre de planteurs de piment. Mmh. Nous, tous sommes coincés dedans. Voilà les Chinois justement qui vous disent que nous, on achète le piment, amenez même 1 milliard de tonnes, on achète. Mmh. Mais c'est extrêmement important.
0: Ouais.
8: Parce que je vous jure que aller au Niger, aller manger le piment du Niger, aller manger le piment du Maroc, la saveur n'est pas la même
2: que la saveur du Niger. Pas du tout. Ça, vous êtes un spécialiste du piment. Vous êtes vraiment un spécialiste du piment. Ça, c'est vrai.
8: Pour rien.
2: Ça, c'est vrai. Les papilles gustatives.
8: Parce que le piment a la meilleure saveur.
2: Exact.
8: Donc, il faut donc que ce projet soit porté jusqu'au piment. Je vous jure que c'est une niche qui peut rapporter des centaines de milliards.
0: Très bien, ça, merci. C'est vrai. Merci, Obakoko. Ça, c'est merci vrai. Vraiment pour votre c'est intervention. Vrai. Très important d'insister là-dessus, parce que la saisine des opportunités, c'est également notre leitmotiv. En une, autant en ligne. Allô. En une.
8: Bonsoir, Yannick.
0: Bonsoir, mon frère.
8: Bonsoir, ton panel. Mmh. Et du courage en Zambie intégrale.
0: Le Zambie intégral.
9: Merci, mon frère. Merci.
8: Tu as beaucoup manqué, Gisela. Tu as beaucoup manqué.
9: Et vous aussi, vous aussi. Je suis déjà là.
8: Du courage à toi, grâce à Dieu. Comme tu as laissé la vie sauver, Gisela.
0: Voilà.
9: C'est merci beaucoup.
0: Le plus important.
9: Merci.
8: Tu vois que tu, on ne va voir que ce qui ne te tue pas, te rend plus fort.
0: Très bien.
9: Amen.
0: Très bien. Ça, c'est Paulin qui parle.
8: Yannick, je vais parler du FMI. La question que je pose au docteur Kwam, est-ce que si le Cameroun décide de ne plus aller au FMI, comme on dit que le FMI réclame 15 000 millions au Cameroun, est-ce que si le Cameroun décide de donner même 100 milliards chaque année, est-ce qu'on ne va pas payer ces 15 milliards-là, Yannick? Ça va permettre que le budget nous permet à mettre l'économie du pays, à produire même le piment comme la bonne personne a dit. C'est la question que je me pose.
0: Voilà.
8: On va même le dire comment que le financement. Est-ce que si le Cameroun n'est pas pour le FMI, on a le budget, on a le temps pour la production du riz, on a le temps pour la production du maïs, pour de nos brasseries. Est-ce qu'on a encore des problèmes de chômage au Cameroun? C'est la petite question que je me pose parce que moi je ne vois pas à quoi. Depuis peut-être 50 ans qu'on est au FMI, on est toujours dans le même endroit, on est toujours en rond. Est-ce que le FMI, on ne peut pas s'en parler du FMI?
0: D'accord.
8: Ah, voilà ma question, merci.
0: Merci Paulin pour votre contribution. On va aller en deux parce qu'il a beaucoup insisté, mais revenons. Non, en deux d'abord. En deux, tiens, allô. Allô?
8: Allô?
0: Allô?
2: Le patriarche Tega.
8: Oui, bonsoir Yannick, ici Ben Guelewi.
2: Bonsoir.
8: Vous nous avez beaucoup manqué.
2: C'est plutôt vous qui nous avez manqué, le patriarche Tega.
8: Oui, je dis bonsoir à tous les panélistes et je dis félicitations. Comme d'habitude, toujours des bonnes émissions avec beaucoup de stratégies.
2: Bon retour dans la grande famille.
8: Donc, aujourd'hui, il faudrait peut-être dire la vérité. Le Cameroun a dépensé 19 000 milliards dans Agribusiness Agropole. Je dis bien 19 000 milliards. Ils ont mélangé ça avec agriculture de seconde
2: génération
8: ou de deuxième génération. Celui qui m'a dit que c'était 19 000 milliards, c'est un banquier qui connaît beaucoup de choses dans ces choses de financement. D'ailleurs, il a participé à plusieurs émissions avec mon petit frère Stéphane au Grand Collège de Saint-Denis. Donc, 19 000 milliards, c'était Agribusiness. Non, c'était un faux. Le président de la République a dit il faut une banque agricole. Mais la banque agricole était déjà signée avec un ensemble de qui avait été signé par le chef de l'État le 22 décembre 2008 et qui avait disparu entre son SGPR de l'époque et son MINEPAC de l'époque, qui est aujourd'hui MINEPI. Alors comment allez-vous me dire que lorsque les bailleurs vous disent que c'est l'impunité qui est le problème majeur du Cameroun, on ne peut que leur donner raison. Donc M. Bassalaga a raison quand il dit aux bailleurs de pont que allez récupérer vous-même l'argent là. Parce que sinon les gens vont toujours faire disparaître ça. Maintenant, on va parler d'une banque agricole. Une banque passe avec des mutuelles. C'est ce que le chef de l'État avait signé. Agribank, c'était avec des mutuelles. Prenons un exemple simple. Puisqu'on aime bien citer mon petit frère, le pasteur Bissaï. Qu'est-ce que moi j'ai dit à des gens qui le connaissent? Je lui avais chuchoté. Demander de reprendre l'usine de tomates de Fumbot. Ok, je sais que vous êtes capable de la remettre en place.
2: Très important.
8: Voilà là où la masse peut être capable de ficher. Et avec ce mutualisme,
2: vous voyez le lien avec le piment.
8: Tous les producteurs, la seule chose qui nous manquera, c'est les emballages tels que les Chinois utilisent Elena.
2: C'est tout.
8: Mais ça, nous savons que dans les accords que nous avons signés, nous pouvons les avoir.
2: Tout à fait.
10: C'est ça.
2: Possibilité.
10: C'est clair.
2: Le conditionnement. Tout
10: à fait. Ça, c'est bien. Et ça, Patriarche Tegui.
8: On entre vraiment dans une mutualisation des secteurs productifs.
2: Très bien.
8: Donc, mes chers amis, je vous dis félicitations et je dis à Kwame que, attention, tu me dois un jus.
2: Merci. Merci au Patriarche Tegui. Ah, une auditeur, une allô. Allô, bonsoir, bon après-midi, mon frère, bonsoir.
11: Oui, bonsoir, c'est Yannette.
2: Comment vous appelle?
11: Oui, je m'appelle Silas.
2: C'est... Ouais, Silas, oui. Monsieur Silas.
11: Le chef d'entreprise.
2: Oui.
11: Vraiment, monsieur, mon chef, la manière que vous donnez les choses à nos compétences, chaque vérité comme ça. On ne sait même pas où on va vous chercher. Vous savez, nous, on avait les gens qui ne veulent pas monter au fond que. Le temps que tu parles la vérité, on pense que c'est comme. Que tout le monde va vous. On dit que, comment que les gens qui sont la vérité comme ça, vraiment. Et c'est mon père qui est venu avec les programmes, les paiements, quoi, là. Vraiment. Ça m'a encore touché beaucoup. C'est que d'abord, que moi-même, comme je vais faire les roues du village, je vais partir comme monsieur Sanaga, comme je vais partir, je rentre au village, j'ai un bon sol arraché. Son arabe avec. Top. Vraiment. Il mange encore l'intelligent entre eux. Vraiment, le moment que vous parlez d'abord, ça me dit que vous venez soigner nous chaque mercredi, de telle économie.
2: Chaque mardi, oui, allez-y.
11: Oui, chaque mardi. Vous venez, c'est de la mentionner un point là, là-bas. On ne commençait même pas l'entreprise avec 5 millions. On commençait l'entreprise avec 100 mètres. 90 mai. Dans un temps, 5 ans, tu vas atteindre 5 millions là.
0: Bien sûr.
11: Moi, j'ai commencé mon entreprise vraiment le 2 avec combien? C'était avec 120 mai.
0: Voilà.
11: Aujourd'hui, je vais compter même 22.
0: 22?
11: Oui, 20.
0: Très bien.
11: Dans 5 ans.
0: Très bien. Il y a tout un patrimoine aujourd'hui.
11: Je suis capable de compter les 22.
0: Voilà.
11: Ça veut dire vraiment, on ne veut pas commencer l'entreprise avec 5 mai. Même le temps que les agents entrent. Nous, les jeunes, on va regarder à gauche, à droite, et je vais louer les maisons ici, je vais faire comme ça ici, que ce comme ça, il va commencer à louer les maisons, les 50 maisons, qui ne sait même pas, même 100 francs, même pas, pour les bénéfices, pour l'entrée là, c'est là. Vraiment, mon chef, je vais dire que vraiment, comme on donne une lecture comme ça, et moi, je veux finir vraiment pour dire que vraiment, je ne vais pas dire, même vous, vous chercher là-bas, hein. Ça veut dire vraiment, on a vu les clics, je ne veux pas dire la vérité aux gens, comment parler comme ça, nous, dans les téléphones, non. Avec vous, mon père. Pour vous.
0: Voilà, merci, merci beaucoup.
11: Priez. Vous accompagner avec l'espérant que vous êtes.
0: Voilà, merci énormément. Priez pour nous. On sera toujours, on sera toujours là pour la sensibilisation, pour la grande pédagogie d'ensemble. Vous voyez que ce qui est dit, les auditeurs se retrouvent. C'est important. En une, auditeur en ligne à l'eau.
12: Oui, bonsoir Yannick.
0: Bonsoir mon frère, comment vous appelez?
12: Oui, je suis Albert Nkolmetet.
0: Albert Nkolmetet. Ah, il s'est présenté et il a eu des difficultés en deux auditeurs en ligne. Allô?
12: Allô?
0: Allô, comment vous appelez?
12: Bon après-midi, monsieur Yannick.
0: Bon après-midi mon frère, comment vous appelez?
12: Je suis Boris Camille Tazo.
0: Boris Tazo?
12: Oui, Boris Tazo. Je suis chef d'entreprise entrepreneur agricole.
0: Super, super.
12: Voilà, voilà, monsieur Yannick. Je voudrais tout simplement dire merci infiniment pour cette émission de Plein Fard sur l'économie parce que je vous écoute en longueur de journée.
0: Wow.
12: Et là, je suis en train de confirmer avec vos panélistes que ça, c'est la vraie émission qu'il faut pour les jeunes parce que les conseils et les astuces que vous tenez dans votre émission sont les plus simples pour chaque jeune en capacité qui se fait se lancer dans l'entrepreneuriat.
0: Très bien.
12: Là, je voudrais vraiment vous dire un coup de chapeau par rapport à cela.
0: Merci, mon frère.
12: Alors,
0: merci.
12: Je reviendrai pour vous dire que je suis très enthousiasmé par la thématique que vous avez abordée aujourd'hui
0: oui.
12: avec vos panélistes. Et je remercie votre invité qui parlait tout à l'heure de la mise en place de la filière vertueuse du piment.
0: Oui, Simon Bassanaga.
12: Bien évidemment, parce que booster cette filière permettra à notre pays d'être parmi les mastodontes mondiales.
0: Bien sûr.
12: Surtout avec ce partenariat avec la Chine.
0: Bien sûr.
12: Alors. Comme moi, je peux dire aujourd'hui que votre émission a permis d'avoir l'intention déjà de mettre en place, afin d'exploiter les parcelles de terre que j'ai ici à Yaoundé, que je n'arrive pas à exploiter de Dieu, c'est un nombre de
0: temps. Très bien,
12: parce que quand vous rencontrez.
2: C'est même ça l'objectif.
12: Quand vous rencontrez les ingénieurs, on va vous dire allez, 10 millions pour faire ici et 20 millions pour faire cela. Alors, je pense pareil que la mise en place de cette filière vertueuse du piment.
0: Oui.
12: Les astuces que vous avez données, moi-même, je peux déjà m'inscrire.
2: Pourquoi pas? C'est ça l'objectif.
12: Oui, pourquoi? Parce que sinon, loin de vous, là, j'ai 2000 mètres carrés à Yaoundé que je n'exploite pas.
0: Super.
12: Depuis plus d'un an, super. Je fais du maïs avec mon épouse, ça ne donne pas.
0: Super.
12: Alors, donc, je dirais vraiment merci pour ce partenariat qu'on aura avec la Masso, parce que je suis déjà moi-même mutualiste et mon épouse. Nous sommes des mutualistes
0: voilà.
12: à la Masso. Donc,
0: voilà.
12: Je souhaiterais vraiment. Ma question est celle-ci pour ne pas être trop longue, parce que d'autres études attendent.
0: Oui.
12: Ma question, c'est comment faire pour intégrer le projet?
0: Non, écoute, il faut toujours être à l'écoute. On va vous donner tous les détails.
2: Oui.
0: Parce que d'ailleurs, on va ficeler le projet bien. Simon Bassanaga est là, et effectivement, le promoteur de la Masso. En tout cas, on verra comment faire. Mais il faut toujours être à l'écoute.
12: Toujours, je suis toujours à l'écoute de Plein Fard sur l'économie tous les mardis. D'ailleurs, du matin jusqu'au soir, je suis sur votre radio. Je peux vous affirmer et confirmer que c'est la meilleure radio de la capitale.
0: Et je ne vous le fais pas dire. Hein. Alors, une auditeur en ligne, allô. Allô? Non, ça c'est Arthur.
13: Donc, il faudra en chercher la tomate, on ne manquera pas d'emballage.
0: Voilà, ça c'est Arthur.
13: Ok. Yannick Sylvain Guélewin.
0: Oui, mon frère.
13: Mais toi, tu es allé récolter, tu reviens, tu parles de tout sauf de ça.

0: poser des problèmes. Pourquoi? Je vais vous faire un parallèle. Il y a un industriel qui est allé dans nos villages à l'ouest partager les semences et tout ce qui va avec pour des livres frais que je ne voudrais pas donner le nom pour qu'on ne puisse pas identifier l'industriel en question. Mais je vous assure, après cette campagne-là, le sol est devenu très, très appauvri. Donc j'espère que ce pan-là a été préalablement étudié. Mmh. Et si ce n'est pas le cas, vivement, vivement, qu'on s'y pense. C'est pour ça que vous rejoindre le Kami, M. Kouam, en disant que celui qui vient, vient uniquement pour des intérêts, c'est à toi qui t'accueille de défendre, de protéger les tiens. Je pense que c'est de ce pan-là à sa place.
1: Oui, peut-être ce que je peux dire en quelques mots. Hein. Je suis agronome. Le piment ne peut pas appauvrir le sol. Je prends un exemple. C'est une culture légumière, comme la tomate. Est-ce qu'on vous a déjà dit quelque part que la tomate a appauvri le sol? Donc, c'est pratiquement ça. C'est des cultures très, très brefs.
2: Voilà.
1: 3 mois. Et vous pouvez reconduire sur le même terrain, prenant certaines dispositions pour que les nématodes, par exemple, n'attaquent pas le piment. C'est tout.
2: De toute façon, il y a l'expertise et c'est déjà bien que les uns et les autres se mobilisent. Vous voyez un peu, on a déjà un premier partenaire sur place, M. Zambo, qui est venu jusqu'ici. On voit comment coordonner tout cela. Et les auditeurs, c'est toujours très important d'écouter, de témoigner, de rendre témoignage. Et nous sommes ensemble jusqu'au bout, hein. Le pays se relèvera. Oui, nous sommes là pour... Non, c'est une obligation, ce n'est pas une option, c'est une obligation. Effectivement. Alors, de cette édition de Plein Phare sur l'économie, vous le savez, le lion ne sera jamais herbivore, quelle que soit la situation de la savane. Mardi sera un autre jour pour une autre production de Plein Phare sur l'économie. Je suis Yannick Guélouis, au revoir.
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m'attends. Je m'attends, Seigneur Jésus. Parce qu'il est tout pour moi. J'attends. J'attends qu'il parle. D'être éclairé par le Saint-Esprit. Je ne peux rien faire par moi-même. Mais conduit par le Saint-Esprit. Dans ta situation, dis-lui, je m'attends à toi.

0: Merci Jésus pour l'œuvre accomplie par le travail de ton âme sur la croix. Par le germe de l'éternel.
1: Alléluia. Tu es sans pareil. Tu nous comprends mieux que ceux qui sont autour de nous. Car toi, Seigneur, tu es au-dedans de nous. Quand l'homme qui ne peut voir le cœur condamne, toi qui vis dans nos cœurs, tu compatis. Il n'y a que toi qui peux relever avec amour et douceur ceux qui sont faibles. Tu interviens avec tendresse et affection là où la dureté des hommes peut conclure fatalement.

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0: Oui, bonjour, bonjour peuple béni, bonjour peuple de gloire, bonjour peuple programmé par le Seigneur Dieu Tout-Puissant. Et quand Dieu a programmé un plan pour un peuple, c'est pour le bien de ce peuple. Et quand il faut parler du bien qui vient de Dieu, alors on ne peut que se soumettre à lui, au Dieu Tout-Puissant, afin que ce qu'il a réservé, ce qu'il a programmé, ce qu'il a destiné pour nous. Parce que, bien-aimé, le destin, c'est quelque chose. Quand tu es dans le monde, quand tu n'es pas encore à Dieu, ton destin, ta finalité, c'est l'enfer. Ta finalité, c'est l'enfer, le feu ardent. Alors, quand, à partir du moment où tu es déjà avec Dieu, alors ça change de camp. Le destin change de camp. Maintenant, tu es destiné en ce moment pour le ciel. Tu es destiné en ce moment pour le ciel. Tu es quitté d'un patron à un autre patron. C'est comme tu peux être dans une entreprise malgré que l'entreprise peut-être est bien et tout pour toi, mais tu constates que cette entreprise ne peut pas garantir tes jours futurs. Comme on dit souvent, et qu'il est inscrit à la caisse où on parle de quoi là, d'épargne pour que, et bien après sa retraite, qu'il ait toujours une rémunération, qu'on puisse lui donner ce qu'on appelle la pension retraite et tout et tout. Donc, tu peux être dans une société, tu constates que, après être sorti de cette société, par rapport à l'âge qui est destiné, alors tu n'auras plus rien. Si ce que tu as eu pendant ce moment, même t'as bien servi ou mal servi, alors tu sais la finalité, c'est que après tes moments de repos, en attendant tes derniers jours, tu n'auras rien. Alors, tu préfères également quitter de cette société, même si elle te payait bien, même si elle te faisait n'importe comment. Alors, tu préfères quitter de là et aller là où, même si le salaire sera un peu bas. Alors, après que tu aies arrêté le travail, bon, maintenant, tu vas avoir toujours quelque chose, comme on dit pension retraite. Alors, Dieu est ainsi. Dieu te sort de là où tu travailles en vain, tu peux gaspiller, on peut te donner, tu peux avoir autant, mais la finalité sera la souffrance, les peines. Mais il t'envoie maintenant dans son camp pendant que tu es sur la terre, son camp c'est le royaume de Dieu. Et également que les autres sont sur la terre, le camp de l'autre c'est le royaume des ténèbres, le royaume des ténèbres. Mais n'ayant pas les yeux physiques ne peuvent pas voir cela. Ce sont des yeux spirituels qui peuvent voir si seulement tu te confies au Dieu Tout-Puissant, alors il te fera voir véritablement la situation grave qui peut te créer, qui te créera les problèmes à la longue. Dieu, il t'enlève de là et il te met maintenant dans son royaume. Afin que tu ne travailles plus en vain. Tout ce que tu es en train de travailler, c'est pour attendre une grande rémunération après. Et sa rémunération n'est pas comme la pension retraite qu'on va te diviser peut-être en trois. Sa rémunération, c'est quelque chose qui sera plutôt multiplié. Qui sera plutôt multiplié et multiplié encore. Plus encore que ce que tu n'as eu pendant ces moments de pèlerinage sur la terre. Alors, voilà pourquoi Dieu veut que l'homme soit avec lui. Il veut que l'homme soit avec lui. Que l'homme soit avec lui. Alors, Dieu est esprit. Dieu est esprit et certains sont qui ne veulent même pas voir Dieu. Et ils sont tellement véreux en eux, au point où si Dieu se présentait et en chair comme eux, non, ils devaient véritablement l'assassiner. Et c'est pourquoi Jésus a parlé de ça en parabole. Le royaume de Dieu, c'est comme un champ. C'est comme un homme qui a eu un champ. Et il a mis dans ce champ les ouvriers. Les ouvriers qui vont travailler et pour lui, ces ouvriers, c'est son champ. il a mis dans ses champs les ouvriers. Mais il revient bien après, il envoie certains de ses serviteurs pour aller voir, avoir le compte rendu du champ. Quand ils sont arrivés, les ouvriers ont fait comment? Ses employés dans le champ ont fait comment? Ils ont arrêté ce serviteur, ils l'ont battu de fouet et ils l'ont chassé. Il est rentré maintenant, là, donner le compte rendu au patron. Le patron, bien après, envoie un autre ouvrier. Et quand cet ouvrier arrive, on le tape encore, on le roue de coups de poing et tout, on le maltraite et on le chasse encore. Alors il dit, comme ce sont mes ouvriers, certainement, ils n'ont pas eu d'égard parce que c'est les ouvriers. Je dois envoyer mon propre fils. Certainement, mon propre fils, quand il serait là, alors ils vont bien l'accueillir et le compte rendu serait là. Il envoie alors maintenant son propre fils. Quand son fils vient, ses employés, ils se sont colportés entre eux. Ils ont dit, ok, comme c'est le fils du patron, c'est l'héritier, il faut seulement le tuer et l'héritage va nous appartenir. Ils l'ont arrêté, ils n'ont pas seulement maltraité, ils n'ont pas seulement fouetté, mais après, ils l'ont cloué sur la croix. Parce que l'héritage, ils sont en train d'orner l'héritage qui va leur appartenir. Qui va leur appartenir. Et Dieu n'est pas fou. Tout de même comme ce maître qui est à l'image de Dieu n'est pas fou. Quand il envoie son fils, il sait que si l'héritage ne lui revient pas, si également ses employés ne sont pas touchés de cœur par rapport à son fils, alors il aura un autre plan qui ne sera plus un plan à leur portée. Et c'est pourquoi le dernier plan était le plan spirituel. Dieu étant esprit, alors il a donné son fils afin que spirituellement nous soyons sauvés. Spirituellement nous soyons sauvés, mais la chair reste encore dans les problèmes, parce que charnellement le monde est gouverné par Satan, mais spirituellement ce monde est entre les mains de Dieu, parce que Satan, il sait déjà, le diable connaît sa finalité, mais ceux qui le suivent et le servent ne connaissent pas leur finalité. S'ils connaissaient leur fin, ils auront abandonné depuis. Mais grâce soit rendue à notre Seigneur Jésus-Christ qui nous a fait connaître le Père. Quand il nous a fait connaître le Père, alors finalement, nous pouvons connaître quelle peut être notre fin. Mais connaissant quelle peut être notre fin, le seul devoir pour nous, c'est de rester fidèle à ce Dieu. Fidèle et attaché à lui, parce qu'on est déjà convaincu que sera ma fin, si je suis avec Dieu, ma fin sera une grande rémunération. Et pourtant ceux qui ne sont pas avec lui, leur fin sera le tourment et puis les temps ardents de feu. Pourtant ma fin sera un repos et puis une vie qui est sans fin. Une vie qui est glorieuse, une vie rémunérée au centuple de ce que je pourrais vivre, de ce que j'ai vécu sur la terre. Alors, nos temps sur la terre sont comme un poignet de poussière qui est soulevé par le vent et est dispersé et on ne voit plus le poignet. Mais il y aura un moment. Il y aura un moment où cette poussière, elle sera regroupée. Et ce ne sera plus la poussière de la terre, mais ce sera une poussière céleste. Et cette poussière céleste, c'est une poussière de valeur devant le Créateur. Et c'est là où nous pourrons avoir également place avec le Seigneur Jésus-Christ. Il est assis à la droite du Père. Et nous aussi, on aura cet honneur de voir le Père, d'être régulièrement avec le Père, comme cela fut pour le premier homme. Il conversait avec le Père tout le temps. Il a été façonné de la terre. Et c'est là où Dieu a dit à Satan, après sa révolte, « Oui, tu te nourriras de la poussière. » Alors nous allons voir cela juste après même ce thème. Nous allons voir cela. Alors, ce matin également, nous devons prier en signe de remerciement à ce Dieu qui a fait que nous puissions le découvrir. Non seulement le découvrir, mais lui être fidèle, rester avec lui. Parce que aussi longtemps, on a été égaré. Et aussi, nous voyons autour de nous beaucoup de gens qui n'ont pas égard envers Dieu. Ils s'en foutent un peu d'après leur conduite, leur caractère, la vie qu'ils mènent, l'idolâtrie, tout ce qu'ils font dans le secret. Et ils se disent qu'ils sont cachés. Et pourtant, le Père, il les voit. Alors le Père nous invite à ne pas avoir une vie avec des gens pareils, à ne pas avoir une vie avec eux. Parce que si nous avons une vie avec eux, ce sera une désolation. Ce sera une désolation, une honte pour le Père. Quand l'enfant ne fait pas ce que son parent lui dit de faire, l'enfant ne marche pas sur les voies de son parent, alors c'est une honte pour le parent. C'est une honte. Ne faisons pas honte à notre Père, mais donnons de la valeur à notre Père. Parce que ce n'est que par nous qu'on peut voir le Père. C'est par les enfants de Dieu qu'on peut voir Dieu. Jésus a dit un jour aux disciples dans Jean 15, « Si vous m'aviez vu, vous aviez vu le Père. » Il a dit à Philippe, « Si tu m'as vu, tu as vu le Père. » Oui. Thomas a dit, montre-nous le Père et cela nous suffit. Dit, celui qui m'a vu a vu le Père. Oui, il dit, vous connaissez le chemin. Ils ont dit, non, nous ne connaissons pas le chemin. Il dit que je suis le chemin. Je suis le chemin. Je suis l'exemple du Père. Celui qui me suit aura la vie éternelle. Celui qui emprunte ce chemin-là que je suis, aura la vie éternelle. Et celui qui m'a vu a vu le Père. Ça veut dire que la vie que j'ai eue au milieu de vous, mon cœur là, mon caractère là, c'est la preuve que vous aviez vu le Père. Ayez aussi ce même caractère. Ayez aussi ce même cœur. Ayez aussi ce même comportement. Et le monde verra le Père par vous. Le monde verra Dieu par vous. Le monde verra Dieu par vous. Ne copiez plus les choses du monde, mais copiez les choses du ciel, les choses célestes, les choses du Père. Vous êtes fils du royaume. Vous êtes fils du royaume, les dignes fils du royaume. Ceux qui n'appartiennent pas au royaume vont voir le royaume par vous. C'est la même chose que nous voyons le monde des ténèbres par eux également. Parce que les choses qu'ils font, c'est vraiment horrible. Oui, on n'a pas le sentiment envers l'être humain. Ils n'ont pas de sentiment envers l'être humain. Les empoisonnements, les meurtres, les assassinats, les kidnappings des enfants, la guerre par-ci, par-là. Ils ont soif du sang. C'est quand ils voient le sang couler qu'ils se réjouissent. Ils sont contents quand ils ont détruit des vies. Ils sont contents quand les gens sont en peine, quand les gens souffrent. C'est là où ils se réjouissent et ils boivent leur bon vin, ce qu'ils appellent le bon vin. Les mets du roi, la table du roi. Mais Daniel a dit non, je ne fais pas partie de votre vie. Ce n'est pas les mets de la table du roi que je dois consommer. Mais je dois consommer de l'herbe,
1: ce que mon Dieu a dit que ça va être la nourriture de l'homme sur la terre. Comment la nourriture de l'homme sur la terre devient ce qu'il faut aller jeter au petit coin. Comment la nourriture de l'homme sur la terre devient l'être humain, son frère, qu'il faut se réjouir quand on voit que le sang de son frère est versé. Voilà les enfants du diable. Ils montrent la face de leur père. Nous aussi montrons la face de notre père. Montrons la face de notre père. Oui, c'est par notre caractère, notre comportement, la vie que nous menons dans le quotidien, qu'on saura qu'ils sont du père. À Antioche, pour la première fois, on a appelé les disciples de Jésus les chrétiens. Alors pour eux, c'était un peu comme une insulte. C'était comme une insulte que les voilà les chrétiens. Et après, les disciples ont dit effectivement, c'est une appellation qui nous va droit au cœur. Parce que chrétien veut juste dire que la vie, ils ont la vie de Christ. Alors je dois me contenter de ce qu'on me dit, tu as la vie de Christ. Je serai content de ce que quelqu'un me dise, il tient Dieu fermement. Que c'est le Jésus Christ, il tient Dieu fermement. Je dois être content. Parce que si je ne le tenais pas fermement, on ne me donnait pas cette appellation. Ils sont des chrétiens, oui, je dois être content. Parce que si je n'avais pas la vie de Christ, on ne m'appellerait pas chrétien. Alors, il faut que cette vie grandisse et davantage en moi, afin que, me voyant, quelqu'un puisse dire, j'ai vu Dieu. Il faut que quand on te voit, que quelqu'un te voit, il dit, j'ai vu Dieu. Oui, que j'ai vu Dieu. Parce que Dieu agit par les anges. Et quand l'ange a posé un acte, il disparaît. Nous, on a vu hier Dorcas. Et on va encore, si peut-être lire cette vie, ce texte dans le livre des Actes des Apôtres, chapitre 9, à partir de son verset 34. Cette femme faisait du bien, elle posait des bons actes à des orphelins, à des veuves. Et elle ne se faisait pas voir. Elle ne se faisait pas de publicité pour ça. Quand les veuves voyaient Dorcas, les orphelins, les démunis, quand ils voyaient Dorcas, ils rentraient à la maison pour dire, nous on a vu Dieu. Nous on a vu Dieu. Il nous donne sans réclamer quelque chose de nous. Il nous donne sans nous prendre en esclavage. Il nous donne sans faire des publicités. Ils partent témoigner. Bien-aimé, ne sois pas pressé. Quand tu poses de bons actes à vouloir faire des publicités devant le monde. Oui, celui qui veut faire la publicité devant le monde attend la rémunération du monde. Mais celui qui pose ses bons actes aussi simplement, ce sont ces actes qui font sa publicité. Ce sont les actes qui posent qui feront sa publicité. C'est les gens qui se sont réjouis, les gens qui ont eu le cœur en paix et en joie. Ils ont mangé quand ils avaient faim. Ce sont ces gens qui font sa publicité. La publicité de Dorcas a été faite par des veuves et des orphelins. Ils ont dit non, elle ne doit pas mourir. Seigneur, nous savons que certainement, tu as dit, ces temps sont déjà suffisants. Mais nous, on a encore besoin d'elle. Et Dieu a dit, a exaucé leur prière. Il a exaucé leur prière. Celui qui prie véritablement pour toi n'est pas toujours celui-là que tu te retrouves dans les boîtes de nuit avec lui, que tu te retrouves dans les plats de nourriture avec lui. Mais c'est celui à qui tu poses des actes et tu tournes le dos. Il dit, un ange de Dieu m'a visité. et il prie pour que Dieu envoie encore un autre ange. Et c'est comme ça comment Dieu multipliera toujours tes avoirs afin que tu poses davantage des actes pareils. Seigneur, nous te disons merci parce que tes anges sont encore vivants. Tes anges sont encore présents et tes anges agissent encore et encore. Notre prière encore, Seigneur Père, ce matin, c'est que, ô Dieu, viens davantage à l'aide de ceux qui n'ont pas de force. Soutiens ceux qui n'ont pas de force en envoyant auprès de tes anges, Seigneur. Ceux qui n'ont pas à manger en envoyant auprès de tes anges. Ceux qui sont à la belle étoile en envoyant auprès de tes anges. Ceux qui peinent, Seigneur, ô Dieu, et ils ont besoin du secours. Ils ont besoin du secours, ils ne savent où viendra le secours. Mais qu'ils ont confiance en toi, Seigneur, envoie auprès de tes anges. Éternel Dieu Tout-Puissant, notre prière de ce matin, c'est que tes anges encore au travail, Seigneur Père, visitent les âmes en peine, en souffrance, les âmes qui ont soif, les âmes qui ont besoin de toi, les âmes qui sont malades. À toi l'honneur, à toi la gloire, la majesté, au nom puissant de Jésus-Christ. Amen.

0: Oui, bon retour à l'écoute de l'émission La Lumière du Matin qui passe sur les ondes de la Royal FM 88.4 de lundi à vendredi 5h55. Alors, vous êtes la bienvenue à l'écoute de cette émission et je m'en vais par là et prier pour quelqu'un qui vient de se connecter à cette chaîne, à cette émission. Je m'en vais prier pour quelqu'un qui, pour sa première fois, certainement on t'a parlé de cette radio et de cette émission. Et c'est pour ta première fois que tu es en train de suivre cette émission. Je veux prier pour toi. Ou bien tu venais de commencer, tu n'as pas véritablement duré. Et certainement, tu n'as même pas eu à appeler un jour, dans le désir de cœur aussi d'appeler. Compte tenu du temps, compte tenu du temps qui est imparti à cette émission, tu n'arrives pas à te faire véritablement violence d'appeler. Je m'en vais prier pour toi avant de commencer l'enseignement de ce matin. Éternel Dieu Tout-Puissant, tu vois, Seigneur, ô Père Tout-Puissant, ceux qui te cherchent. Tu as dit, cherche-moi-même en tâtonnant, je me laisserai découvrir. Ce n'est pas en vain qu'on te cherche, Seigneur, et ce n'est pas en vain que tu te fais découvrir. Seigneur, ô Dieu, tu utilises tes serviteurs, et tu utilises, ô Dieu, Père très saint, des sycomores. Père très saint, ce matin encore, quelqu'un a eu cette grâce d'être connecté à cette chaîne. C'est pour sa première fois, c'est dans ses premiers jours. J'implore ta grâce, Seigneur, ô Père très saint, afin que la nourriture que tu disposes toujours dans cette tranche, Seigneur, ô Père Tout-Puissant, soit de sa part également, soit de sa partie au nom puissant de Jésus-Christ. Éternel Dieu Tout-Puissant, certainement, il a des questions qui se posent et il veut davantage voir ta main de grâce sur lui. Je prie, ô Père Très-Saint, afin que même les choses aussi qu'il a oubliées, et qu'il lui soit de droit. Même Seigneur, ô Père Tout-Puissant, des choses, ô Dieu Père Très-Saint, que tu as programmées pour lui ou pour elle, et que cela ne lui a jamais été, Seigneur, ô Père Tout-Puissant, restitué à cause de l'adversité. Je prie afin que les mains de l'adversité soient faiblies ce matin, et que, ô Dieu Père Tout-Puissant, qu'il soit plongé, ô Père, dans cette grâce que tu as réservé. Gloire et honneur à toi, Seigneur, parce que tu sais comment tu touches, tu sais comment tu travailles et tu sais comment, ô Dieu Père Tout-Puissant, tu agis. De même que Zacharie ne se souvenait plus des prières qu'il a élevées pour toi, Seigneur, ayant déjà oublié parce qu'il s'est dit, je n'aurai plus jamais d'enfant. J'implore ta grâce ce matin, Seigneur, afin que quelqu'un qui se rapproche pour sa première fois dans cette chaîne, cette émission, ô Dieu, que ce qu'il t'avait demandé depuis, et il aurait déjà oublié, parce qu'il s'est dit, peut-être moi, je n'ai pas aussi les qualités de cela. Seigneur, je prie, afin que cela soit maintenant, afin que cela soit, de même que Daniel a prié, et que l'ange de Perse a empêché que l'exaucement des prières soit. Tu as envoyé, Seigneur, au Père, l'archange Michel. Il est venu et il a déclenché cet exaucement. Je prie qu'un exaucement soit déclenché maintenant, au nom puissant de Jésus-Christ. Merci, Papa. Merci, ô Dieu Tout-Puissant, car tu le fais. Au nom de Jésus-Christ. Amen. Alors, à la technique de ce matin, Monsieur Romia Dikoumé est là présent pour nous. Que le Seigneur Dieu Tout-Puissant davantage multiplie les avoirs de cet homme au nom puissant de Jésus-Christ. 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Et sur Facebook, vous pouvez suivre en direct. YouTube également et Play Store. Que le Seigneur Dieu Tout-Puissant il a accordé à son serviteur, le berger de la maison, de ce que cette radio soit également sur les réseaux sociaux. Alors nous prions afin que le Seigneur Dieu Tout-Puissant fortifie l'équipe qui est mise en place pour cet autre service. C'est une radiovision Royal FM Espace Cameroun et en direct sur Facebook, sur YouTube. Alors que le Seigneur Dieu Tout-Puissant davantage bénisse ceux qui le font au nom puissant de Jésus-Christ. Et le directeur de la Royal FM, Roger Kiedeki, qui est le superviseur général, comme je l'ai cité, loin de l'Éternel, le papa de la maison, le pasteur Emmanuel Noël Bissay. Nous rendons grâce à Dieu pour toute l'équipe de la Royal FM, toute personne qui travaille dans cette chaîne de radio, parce qu'il y a des émissions et des émissions. Comme tu venais de te connecter, une prière qui a été dirigée pour toi dans la grâce du Seigneur, alors reste connecté à cette chaîne et tu verras, même après cette émission, tu verras ce que Dieu a réservé à son serviteur par rapport à tous les programmes de la Royal FM. Alors, dans vos oreilles, c'est votre serviteur Dominique Clément. Nous allons toucher également à ce thème. Nous sommes en train de finir avec ce thème. Et ce qui est la vie de prière. Et pour ceux qui ont été là depuis, ils ont compris ce que c'est que la vie de prière. La vie de prière, c'est une vie qui se doit d'être entretenue. Et je suis déjà sur le point où, quand tu as la vie, quand tu as une vie de prière, alors, certains diront que quand j'ai une vie de prière, ça veut dire que c'est quand je suis dans la chambre haute. Ou bien, je dis chambre haute, ou bien également que ça ne soit pas une pièce de la maison, mais que je suis dans mon hôtel de prière pour entretenir ma vie de prière. Certainement, ce n'est que là que Dieu... Non, là, Dieu a des particularités de choses à faire. Il a les particularités de choses à faire qui certains même ne sont pas ce que lui, il a dit qu'il va faire. Mais à cause de cette vie, alors ça passe par la vie, ces autres passent par la vie des prières. Nous, on a vu des cas et des cas, depuis l'Ancien Testament jusqu'au Nouveau Testament. Et c'est hier, je pense avant-hier, que je nous parlais également de l'autel, de la chambre haute, là où le corps même de Dorcas a été déposé. Et comme son corps a été déposé là, on est allé chercher Pierre. Ils n'ont pas déposé son corps à l'église. Ils ne sont pas allés à l'église. Tu peux avoir ton église, ta chapelle dans laquelle tu peux prier, que ça soit. Parce que ici, nous ne sommes pas en train de vous imposer une chapelle, une église dans laquelle vous allez partir. Mais on est en train de vous parler de la foi, la vie dans le Seigneur. Parce que ce n'est pas quand tu te retrouves dans une église que ça veut dire que tu es sauvé. Mais le salut est spirituel. Jean 3, quand il parle à Nicodème, ce n'est pas une affaire de sang, ce n'est pas une affaire de chair. Donc, quand quelqu'un te dit que il est son esprit, c'est pas son esprit que tu as été sauvé, que tu as eu le salut. Ça, c'est des choses démoniaques. Mais ce n'est pas l'Esprit de Dieu. Ce n'est pas l'Esprit de Dieu que nous sommes sauvés. Ce n'est pas le Saint-Esprit de Dieu que nous sommes sauvés. C'est Dieu qui nous sauve. Le livre des Actes et des Apôtres, dans son chapitre 2, le verset 47, qui nous dit ceci: il ajoutait au nombre ceux qui étaient sauvés. Dieu lui-même ajoute dans l'Église ceux qui sont sauvés. C'est Dieu lui-même qui ajoute. Il ne faut pas que tu te retrouves dans une église et quelqu'un dit que ce n'est pas son esprit que tu es sauvé. Ton Père, dans l'esprit, c'est Dieu qui t'a sauvé. Si seulement tu es sauvé. Mais si tu n'es pas encore sauvé, tu es plutôt adepte de quelqu'un. Oui, il peut être ton Père dans l'esprit. Ça, il n'y a pas de problème. Mais en ce qui concerne le salut, pour ceux qui attendent le ciel, leur Père dans l'esprit, c'est Dieu. Oui. Matthieu 23 nous parle ainsi, nous rappelle encore. C'est Jésus qui parle dans ce texte-là. N'appelez personne père, n'appelez personne maître, un seul est père. notre Père qui est au ciel, un seul est le Maître, Jésus-Christ seul. Mais les gens passent le temps à se prosterner devant les autres hommes. Et c'est dangereux. Alors, nous sommes dans ce texte, c'était juste un petit point. Dans le livre de Hébreux, nous on a lu ce livre, on va finir ce texte. Il faut qu'on finisse avec ce texte. Et là alors, il parle, nous sommes sur le point du sanctuaire. Le sanctuaire est bâti. Le sanctuaire est bâti. Et si nous partons également dans le livre même et dans l'Ancien Testament, le livre des Psaumes, Psaume 132, je pense bien, Psaume 132, quand David est en train de parler, oui, un peu avec une rapidité, nous pouvons voir ce livre des Psaumes. Il est certes, ce n'était pas dans le programme, mais nous allons lire un peu Psaume 132, Psaume 132, Psaume 132, et à partir de son premier verset. Il dit, cantique des décrets et des décrets éternels, souviens-toi de David, de toutes ses peines. Il jura à l'Éternel, il fit ce vœu au puissant de Jacob. Je n'entrerai pas dans la tente où j'habite, je ne monterai pas sur le lit où je repose. Je ne donnerai ni sommeil à mes yeux, ni assoupissement à mes paupières, jusqu'à ce que j'aie trouvé un lieu pour l'Éternel, une demeure pour le puissant de Jacob. Voici, nous en entendîmes parler de Éphrate, la trouvâmes dans le champ de Jah. Allons à sa demeure, prosternons-nous devant son marchepied. Lève-toi, Éternel, viens à ton lieu de repos, toi et l'arche de ta jeunesse. Toi et l'arche de ta jeunesse. Alors, ici, David a bâti, il devait construire, il a dit à Dieu qu'il va construire un espace, il va construire une maison pour le repos de Dieu, là où on va venir servir Dieu, là où on va venir adorer Dieu. Et Dieu a bien précisé à David, je n'habite pas dans les maisons faites des mains d'hommes. Je n'habite pas dans les maisons faites des mains d'hommes. Mais il a exaucé néanmoins sa prière en disant, ton fils Salomon va le faire. Et David ici, il a préparé tout ce qu'il faut pour bâtir le temple de Jérusalem. Et nous on a vu également dans le livre du roi, de un roi, comment après avoir, un roi chapitre 8, 3, 7, après avoir bâti le temple de Jérusalem, il a fallu dans un endroit, dans le temple, le lieu saint et le lieu saint des saints. C'est là où, également dans l'Ancien Testament, nous on a vu comment Moïse a bâti son autel de prière. Il a construit la tente, une tente d'assignation hors du camp. Et c'est là où quand Moïse entrait là-bas, quand il sortait, son visage brillait. Son visage brillait. Et quand il sortait, Josué restait dedans. Josué qui est l'image de Jésus-Christ, il restait dedans. Alors, quand David dit, il faut que je bâtisse la maison d'un endroit pour l'Éternel. Après avoir fait cela, on a amené dans le lieu saint des saints la tente d'assignation. Ça veut dire qu'ils ont dit que nous ne pouvons pas porter Dieu des mains. Et l'arche de l'Alliance, nous ne pouvons pas le porter des mains pour dire que nous n'allons pas laisser ces choses. Il habite, nous considérons que c'est là que nous le rencontrons. Parce que dans l'ancienne alliance, bien aimé, le Saint-Esprit de Dieu n'habitait pas en homme, il venait par moment. Alors, il fallait qu'on considère que c'est dans un endroit qu'on peut rencontrer Dieu. Et également, Dieu se révélait à ses prophètes sans être dans cet endroit. Et c'était signe des choses à venir. C'est pourquoi les prophètes ont parlé de Jésus. Car dans la venue de Jésus, le Saint-Esprit de Dieu ne doit plus vivre hors de ceux qui appartiennent à Dieu, mais il va vivre à l'intérieur de ceux qui appartiennent à Dieu. Et c'est là que le livre de Jean 14, 23 à 22 à 23 dit, il nous dit, nous on a vu ça, que Jésus dit, moi et mon Père, si tu demeures dans mes paroles et que mes paroles demeurent en toi, moi et le Père, nous viendrons faire notre demeure en toi. Alors, ça veut dire que quoi? Le lieu saint des saints sera plutôt dans toi. Donc, nous voyons qu'à partir de ce moment, le saint n'est plus comme certains pensent que quelqu'un qui est mort avant de devenir saint. Mais tu es vivant. Et le sanctuaire de Dieu étant bâti en toi, ça demeure. Lui et le Père qui habitent en toi, alors Dieu t'appelle un saint. Tu es saint. Comme on pouvait parler de l'église des saints de tel endroit, dans le Nouveau Testament. L'église des saints de tel endroit. L'église des saints de tel endroit. D'Éphèse, en hébreu. L'église des saints à Rome. Partout où il fallait parler. L'église des saints. Ce n'était pas l'église des morts. Ce n'était pas là où on a enterré les gens pour dire qu'ils sont saints. C'est quand on t'enterre. Donc sur la terre, on ne peut être que des personnes que Dieu n'a pas besoin de nous. C'est après la mort que les autres vont dire que tu pars à un repos purgatoire. Il faut qu'on prie pour toi pour que tu deviennes saint. Donc, pour être enfant de Dieu, c'est la décision des hommes maintenant. C'est ça qui veut dire que pour que tu appartiens à Dieu, c'est de notre décision. Et il faut qu'on nous paye. C'est pourquoi on va inscrire les messes pour que tu deviennes. Toi qui es mort, tu meurs, tu deviens, on inscrit pour qu'on prie pour toi. Ça, c'est faux. C'est faux et archi faux. Alors, cela, c'est de la volonté de Dieu. C'est Dieu qui fait de toi son enfant. Ce n'est pas un homme qui fait de toi l'enfant de Dieu. Mais par contre, pour le messager de Dieu, les messagers de Dieu sont là pour annoncer la parole de Dieu. Alors, et ça a pris un peu également trop du temps. Nous allons partir dans le livre de Hébreux. Hébreux dans son chapitre 9. Nous, on était dans ce livre-là hier. Hébreux dans son chapitre 9. Donc, sachez que, bien-aimés, on n'est pas sorti sur le joug de l'esclavage du péché pour entrer sur le joug d'un homme également. Et si tu es sorti du joug de l'esclavage du péché pour entrer sur le joug d'un autre homme, ça veut dire que tu demeures encore esclave du péché. Tu n'es pas encore délivré du péché. Alors, il le dit ici dans Hébreux. Nous, on a lu, à partir du verset 1, on a lu également jusqu'au... Je commence ce matin sur le verset 4. Il dit que, renfermant l'autel d'or pour les parfums et l'arche de l'alliance entièrement, recouverte d'or. Il y avait dans l'arche un vase d'or contenant la manne, la verge d'Aaron qui avait fleuri. Donc, Aaron, le sacrificateur, il a déposé sa verge dans l'arche de l'Alliance au point où la verge a fleuri. Là, c'est le sanctuaire bâti des mains d'hommes. Il dit qui avait fleuri et les tablettes de l'Alliance. Au-dessus de l'arche étaient les chérubins et les chérubins de la gloire, couvrant de leur ombre le propitiatoire. Ce n'est pas le moment de parler en détail là-dessus. Alors, ces choses étaient ainsi. Là, ça commence. Voilà là où ça commence. Il dit, ces choses étaient ainsi disposées. Les sacrificateurs qui font le service entrent en tout temps dans la première partie du tabernacle, en tout temps. Et dans la seconde le souverain sacrificateur seul entre une fois par an. Donc là, il faut consulter Dieu une fois par an. Une fois par an. Non sans y porter du sang qui offre pour lui-même et pour les péchés et les péchés du peuple. Le Saint-Esprit montrait par là que le chemin du lieu très saint n'était pas encore ouvert. Donc, le Saint-Esprit de Dieu montrait par là que le chemin du lieu très saint n'était pas encore ouvert tant que le premier tabernacle subsistait. Donc, tant que ceux qui rentrent encore là derrière. Parce qu'il y a aujourd'hui les gens qui construisent les maisons et qui mettent les ossements des gens en bas de l'autel et ils disent c'est le temple de Saint-Tel. C'est abominable cela.
1: Ce sont des choses encore obscures. Les choses qui sont passées. Nous ne sommes plus dans les choses qui sont passées. Et ils ont encore des endroits où on dit que c'est le sang de tel. On a retiré un peu le sang de saint tel pour mettre à cet endroit. Donc, on est toujours dans les choses passées. Ça veut dire que ces gens n'acceptent pas que Jésus est venu. Ils n'acceptent pas que Jésus est venu. Même si ils parlent de Jésus, il n'est pas pour eux comme le sauveur. Il n'est pas pour eux comme celui qui est venu mettre fin à des anciennes choses pour donner des nouvelles choses. Il est venu accomplir. Il est venu donner le bon sens à ce qui était dans le passé. Alors, regardons maintenant le nouveau sens. Si nous sommes vraiment de Dieu. Alors le verset 9, il dit c'est une figure pour le temps actuel. Donc, quand nous regardons ces choses, quand nous voyons ces choses, regardons ça comme une figure pour le temps ancien. Et non quelque chose qui est encore de l'actualité. C'est une figure. Donc, ça nous donne juste une orientation. Une orientation. C'est une figure pour le temps actuel où l'on présente des offrandes et des sacrifices qui ne peuvent rendre parfaites sous le repas de la conscience celui qui rend ce culte. Donc, ce n'est que dans ta conscience. Ça ne peut pas rendre parfait ton état de conscience, celui qui rend encore des cultes pareils, et qui, avec les aliments, les boissons et les diverses ablutions, étaient des ordonnances charnelles, imposées seulement jusqu'à une époque de réformation. Jusqu'à une époque de réformation. Lisons la parole avec un esprit disposé. Ne regardons pas seulement c'est-à-dire, si la parole n'est pas accompagnée de l'esprit de la parole, ça ne peut rien faire à l'homme. Ça ne peut pas, ça ne changera pas l'homme. Ça ne transformera pas l'homme. Il y a la parole, il y a l'esprit de la parole. Alors, il dit ici au verset 11, « Mais Christ est venu comme souverain sacrificateur des biens à venir. Il a traversé le tabernacle plus grand et plus parfait. » Donc plus grand et plus parfait que ce qui était dans le passé. Qui n'est pas conçu des mains d'hommes. C'est-à-dire, qui n'est pas de cette création. Alors, qui n'est pas de cette création. Quand tu lis la parole de Dieu ainsi, il faut te réjouir le cœur. Il faut être content. Le fait de croire que Jésus-Christ est avec toi. Car ce n'est pas comme des choses anciennes. Ce n'est pas seulement que tes péchés sont encore couverts. Mais ça a été lavé, tu as été justifié et Dieu peut t'appeler mon saint. Tu es le saint de Dieu. Si tu ne crois pas à cela, tu serais toujours dans ta conscience esclave de ce que tu n'es plus esclave. Car Christ est venu te libérer afin que tu sois entièrement affranchi. Et il est entré une fois pour toutes dans le lieu saint des saints. Donc, Jésus est entré une fois pour toutes dans le lieu saint des saints. Non, avec le sang des boucs et des veaux. Il n'est pas entré avec le sang des boucs et des veaux pour que vos péchés soient encore couverts. Mais avec son propre sang, le sang pur, le sang qui n'a pas de péché, ayant obtenu une rédemption éternelle. Jésus est notre rédempteur. Il est notre rédempteur. On n'a plus besoin d'un autre rédempteur qui va venir après. On n'a plus besoin. Après Jésus, il n'y a plus une autre personne qu'il faut attendre. Christ est venu et il est notre rédempteur. Il dit, car si le sang des taureaux et des boucs et la cendre des chevals répandus sur ceux qui sont souillés, sanctifiés et procurent la pureté de la chair, combien plus le sang de Christ qui, par un esprit éternel, s'est offert lui-même, sans tâche à Dieu, purifiera-t-il votre conscience des œuvres mortelles afin que vous serviez le Dieu vivant. Alors, comme le temps a si vite passé, demain nous allons encore revenir là-dessus. Demain nous allons revenir encore sur ce texte. Parce que là, c'est par là que Jésus, maintenant, il a conçu un sanctuaire qui n'est pas fait de main d'homme, un sanctuaire céleste. Et c'est ce sanctuaire céleste qui est placé dans le lieu saint des saints, est placé dans l'homme, l'homme qui est saint. Et c'est là où sa demeure maintenant, lui et le Père, vient et il demeure en ce lieu. Il ne demeure pas n'importe où. Il demeure dans le lieu saint des saints, dans son sanctuaire qu'il a bâti maintenant en toi. Et si tu n'as pas une vie de prière, tu ne le sauras pas. Et c'est pourquoi tu vas invoquer Dieu partout où tu peux te retrouver, tout en te rassurant que tu as une vie de prière que tu entretiens, bien. Et c'est par là, entretenir sa vie de prière, c'est entretenir son lieu saint des saints, afin que lui et le Père habitent en ce lieu. Et c'est par là maintenant là que Dieu survient aussi rapidement. Quand tu es tombé, tu dis « Seigneur, me voici, je suis tombé » et directement il te relève. Et c'est par là également que Jésus-Christ est notre avocat auprès du Père. Il nous défend parce qu'il sait qu'on a encore cette chair-ci qui est sur nous, qui peut de temps en temps nous pousser à des erreurs. Que le Seigneur vous bénisse abondamment. Juste 2 minutes pour ceux-là qui pressaient tellement, que ça soit sur 600, juste même 1 minute, même peut-être pour une seule personne, pour ceux que j'ai vus également faire violence là, le 600, comme je le disais, le numéro c'est le 640-61-38-42, le 671-15-73-21, le 693-83.

0: ne manque pas le pain quotidien.
1: Éternel Dieu, Père Tout-Puissant, je prie afin que tous les matins, Seigneur, ô mon Dieu, que tu apportes ta semence dans le marché de Gabriel. Que ta semence soit toujours là. Parce que quand tu apportes ta semence, Seigneur, ô Père, quelque part, elle fleurit d'abondance. J'implore ta grâce afin que cela soit ainsi tous les jours, au nom puissant de Jésus-Christ. Souviens-toi, Seigneur, ô Père Tout-Puissant, de cet homme. Certains comme lui, Seigneur Père, ont pris plutôt le temps de la, ont pris plutôt l'occasion de la mendicité. Mais lui, il a dit, je veux gagner mon pain et toi seul, tu vas bénir les fruits de mes mains. Seigneur, voici les fruits de ses mains. Et pendant, ô Père très saint, que j'implore ta grâce, il te présente ses fruits afin que ta bénédiction soit et demeure et que ça prospère au nom puissant de Jésus-Christ. Amen. Amen et amen encore. Monsieur Ngejankour, bonjour.
2: Bonjour, homme de Dieu. Bonjour aussi à tous nos fidèles et nombreux auditeurs, et puis en particulier à Gabriel. Alors, la question de ce mercredi, qui va conduire naturellement nos échanges dans la matinale royale, elle est toute simple. Entre votre femme et votre enfant, qui doit connaître le code secret de votre téléphone ou de votre compte d'argent mobile et pourquoi?
3: Oui, entre votre femme et votre enfant, oui, qui doit connaître? Je ne sais pas si je peux aussi répondre.
2: La question, elle est posée pour tout le monde.
3: Pour tout le monde. Moi, je peux dire que c'est que ça soit ton enfant, ta femme, tous les deux. Je dis tous les deux, parce qu'il peut arriver des moments où peut-être vous tous, toi et ton épouse, vous êtes dans une situation aussi précaire. Et il faut véritablement faire quelque chose. Et là, ça va également pour ceux qui ont des salaires. Ils ont leur, on appelle ça quoi, le numéro de compte, c'est ça, non, monsieur Ngué? Oui, et qui passent le temps à cacher leur numéro de compte. Donc, ils empêchent même leurs époux. Il faut toujours que quand tu es un salarié et un fonctionnaire, il faut permettre que ça soit ton époux ou ton épouse qui peut même toucher ton argent. Hein. C'est très important. Et c'est ça qui montre que entre vous deux, Il n'y a rien de ténèbres, de caché, parce que vous êtes devenus une seule chair. Maintenant, pour l'enfant, c'est la maturité, un enfant mature, parce que ce n'est pas quelque chose que tu vas peut-être confier aux petits-enfants qui vont passer le temps à faire des commentaires au quartier, des commentaires, mais à des enfants matures. Les enfants matures. Et c'est là où ça amène également les enfants à une responsabilité. Et si par là, maintenant, tu constates que l'enfant est en train de vouloir faire quelque chose qui n'est pas de bien, même s'il a fait, alors tu sauras véritablement qui est ton enfant et comment le recadrer encore davantage. Parce que si tu ne lui montres pas, s'il n'est pas au courant de ça, il peut aller essayer ces choses-là dehors. Et on sait ce qui peut arriver. Très dangereux. Donc, s'il veut commencer même quelque chose, il veut faire quelque chose qui n'est pas bon. Si l'enfant veut, il serait mieux que l'enfant se montre véritablement dans la maison. Aujourd'hui, nous avons les enfants qui se sont égarés et les parents ne sont même pas au courant parce que tellement à la maison, on est strict. Il y a des choses qu'on veut les cacher et tout et tout. Finalement, ils partent essayer ça dehors et on découvre bien après. Le père dit, hey, c'est même mon enfant, je ne le connais pas ainsi. Mais tu ne lui as pas laissé un peu le champ libre pour connaître effectivement qui il est dans la maison. Mais se sentant frustré, il s'est fait de ce qu'il est dehors. Et tu découvres seulement. Donc, donnons un peu l'opportunité à nos enfants de mieux les découvrir étant dans la maison que d'être surpris juste quand on sera informé du dehors. Que le Seigneur Dieu Tout-Puissant bénisse abondamment cette journée et tous ceux-là qui se sont connectés à lui, ainsi que ceux qui le cherchent, ceux qui viendront après. Car l'ouvrier de la dernière heure, il mérite le même salaire que l'ouvrier de la première heure. À toi l'honneur, Père, la gloire, la majesté, au nom puissant de Jésus-Christ. Amen.
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6: The time is 6 a.m.
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0: Information, divertissement, beaucoup de musique à consommer et bien entendu intervention des uns des autres pour apporter votre pierre à l'édifice dans le cadre de la construction de notre société en rapport avec ce que nous vivons au quotidien. Voilà autant d'éléments qui nous permettent chaque matin, mesdames et messieurs, de faire le voyage avec vous sur les antennes de la radio Royal FM 88.4 à Yaoundé, Cameroun, dans le cadre de la matinale royale. Bonjour, bon réveil à tous et à chacun et surtout soyez les bienvenus. La matinale royale, troisième édition de la semaine en ce mercredi 15e jour du mois de juin de l'an de grâce 2026. Le voyage reste le même avec les arrêts que vous connaissez déjà. 35 minutes après 6h, le premier qui va nous conduire au cœur d'un fait de société, passé au scanner à travers la chronique de Mister Ebel Bella Samari, éditorialiste socio-politique de Royal FM. Et puis à 7h, on fera le round-up de l'actualité sportive nationale et internationale dans le couloir Royal Sport Bilingue avec la complicité de Eric Christian Kouam, chef et éditorialiste sport de la radio des auditeurs. À 7h40, ce sera bien sûr le retour ce matin de l'éditorialiste économie de la radio des auditeurs Yadin Gelewi qui va nous conduire encore au cœur de l'actualité économique nationale et internationale à travers le journal éponyme. Et comme tous les matins, mesdames et messieurs, nous vous donnons la parole dès 6h25 pour vous permettre de donner un mot ou alors de donner votre avis sur la question du matin entre votre femme et votre enfant qui doit connaître le code secret de votre téléphone ou de votre compte d'argent mobile et pourquoi entre votre femme et votre enfant qui selon vous devrait connaître le code secret de votre téléphone ou de votre compte d'argent mobile et pourquoi. Vos avis nous intéressent ce matin dès 6h25, heure à laquelle le téléphone sera ouvert. Pour nous accompagner ce mercredi, nous sommes avec Romuald Ekoumé sur la console centrale pour la mise en onde. À ses côtés, Alain Osé-Kouikam côté régie vidéo pour compléter le compartiment technique de votre programme. La coordination centrale est assurée par le directeur général de Royal FM, Roger Kiex, sous la supervision générale du PDG, le révérend pasteur Bissai Emmanuel Noël. La voix tous les matins entre 6h et 8h qui permet de faire de votre matinée le meilleur moment de votre journée sur la bande FM à Yaoundé au Cameroun et celle de votre humble serviteur JCN, trois lettres en or sur la fréquence royale. Appelez-moi Jean-Claude Ngué. Et avant de retrouver tout à l'heure les nouvelles concernant la mutuelle d'assistance et de solidarité, la Masso désormais rendue à l'acte 7, commençons comme tous les matins par dire merci à Dieu Tout-Puissant l'Éternel.
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Je t'adore, qu'est-ce que c'est beau, mon Dieu, quand c'est chanté comme ça. Bah oui, je t'adore, mon Dieu, toi qui me donnes le souffle de vie. Je t'adore, mon Dieu, toi qui as encore permis que ce matin nous puissions vivre cette communion avec nos auditeurs connectés sur les antennes de la Radio Royale FM 88.4 à Yaoundé au Cameroun et dans le monde entier à travers nos différentes plateformes digitales YouTube, Royale FM Cameroun ou encore notre application téléchargeable sur Play Store, toujours Royale FM Cameroun. Je t'adore avec la voix de Prisca Benita qui signe le retour avec une chanson d'adoration pour dire encore merci à Dieu Tout-Puissant, l'Éternel, pour tous ses bienfaits dans nos vies, dans vos vies, et qu'il bénisse ce programme, qu'il vous bénisse, mesdames et messieurs, qu'il nous accompagne jusqu'au top de l'heure. Allez, il est temps maintenant pour nous de parler des bonnes nouvelles concernant la mutuelle d'assistance et de solidarité, la MASSO, désormais rendue à l'acte 7.

0: L'hymne de la solidarité, que dis-je, l'hymne du bonheur qui retentit avec fierté et surtout beaucoup d'émotion tous les matins sur LFM lorsqu'il est 6h passées pratiquement de 10 minutes par là. 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Ceci grâce naturellement à l'encadrement des pouvoirs publics qui accompagnent la MASO dans son déploiement sur le terrain. La MASO aussi qui, en retour d'ascenseur, accompagne l'État au niveau de ses missions régaliennes, parmi lesquelles l'approvisionnement des populations en eau potable en tout temps, en tout lieu, en toutes circonstances, avec l'implantation des forages dans des secteurs où on a des difficultés dans ce sens. 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Bah oui, parce que tout à l'heure on parlera des innovations pour l'acte 7 avec cette fois-ci MASO Bourse Académique ou encore MASO Garantie Santé. Mais pour l'instant, juste un petit récapitulatif de ce que c'est que MASO classique pour ceux qui certainement écoutent le programme pour la première fois. Il s'agit donc d'un rassemblement de tous les membres, donc que des personnes qui se mettent ensemble et chacun apporte sa contribution dans le panier de la solidarité, et au finish ça permet à tout chacun de réaliser le bonheur auquel il aspire. Et la MASO, mutuelle d'assistance et de solidarité, une mutuelle comme son nom l'indique, permet donc à tous ceux qui sont les membres de pouvoir bénéficier de l'assistance et surtout de la manifestation de la solidarité. 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La MASO financièrement vous appuie. Ça passe par les réductions de 35% au niveau du paiement des soins de santé au complexe hospitalier, la MAMU, qui est l'hôpital de la MASO. Et à ce niveau-là, vous qui êtes mutualiste, avec une cotisation de 26 000 francs CFA par an, on vous permet également de donner la possibilité à 9 autres personnes comme vous de bénéficier donc de cet accompagnement au niveau de la prise en charge à hauteur de 35% dans le paiement des soins de santé au complexe hospitalier la MAMU. 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Et ceci, naturellement, après le tirage au sort, comme cela se fait chaque fin d'année MASO. Et ça nous permet justement d'atterrir sur le tirage au sort qui a eu lieu le 4 juin dernier, à l'occasion de la clôture de l'acte 6 de la MASO. Désormais dans l'histoire de la solidarité, eh bien, on avait permis donc aux mutualistes ayant cotisé 26 000 francs CFA de repartir qui avec des financements pour activités génératrices de revenus allant de 100 000 jusqu'à 2 millions de francs CFA. On a tiré 100 000 francs, on a tiré 250 000, on a tiré 500 000, on a tiré 750 000 francs CFA, on a tiré 1 million, on a tiré 2 millions de francs CFA. Et le même jour, au stade Omnisports de Yaoundé, on a également procédé à 3 tirages des maisons pour habitation pour permettre à 3 familles de retrouver des toits. 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Et on a également tiré les véhicules pour usage personnel. Les mutualistes en ont bénéficié. Donc ce jour-là, on a fait des bénéficiaires. Il est donc question pour vous de devenir désormais des propriétaires. Et là, comment cela doit se faire? Eh bien, il faut vous rendre dans une des agences Renapro Finance SA pour devenir propriétaire de l'offre pour laquelle votre nom a été tiré le 4 juillet dernier au stade Omnisport Amadou Ahidjo de Yaoundé. Si vous n'allez pas suivre la procédure, vous ne serez jamais propriétaire. Vous allez rester bénéficiaire sur le papier et rien entre les mains. Ça, il faut vous le dire. Si on vous attiré dans la catégorie 100 000, 250 000, 1 million, etc. Et vous ne repartez pas dans une agence en apport finance SA pour vous signaler et suivre la procédure, vous n'aurez jamais cet argent. Il faut qu'on le dise en français simple. Donc, vous avez 45 jours depuis le 4 juillet. Vous avez 45 jours pour vous signaler parce que le 4 juillet, lorsqu'on votre nom a été tiré, soit que ce soit pour les financements, pour activités génératrices de revenus, que ce soit pour les maisons d'habitation, que ce soit pour les véhicules à usage personnel, eh bien là, vous êtes devenu bénéficiaire et vous êtes allé vous signaler auprès des espaces aménagés pour que votre nom soit enregistré. Et là, ce n'était que le début de la procédure parce que jusque-là, vous n'avez rien. Vous êtes rentré à la maison, vous n'avez pas eu l'argent. C'est ça, non, on est d'accord. Même pas la maison, rien, rien. C'était seulement votre nom qu'on a inscrit quelque part. Alors maintenant, pour que cet argent-là, cette offre pour laquelle vous avez été tiré revienne entre vos mains, il faut donc vous rendre dans n'importe quelle agence Renapro Finance SA pour vous signaler. Et là-bas, la procédure va continuer pour qu'au final, vous deveniez propriétaire de l'offre pour laquelle votre nom a été tiré le 4 juillet dernier au stade Omnisport Amadou Ahidjo de Yaoundé. Si dans 45 jours, depuis le 4 juillet dernier, vous ne l'avez pas fait, eh bien, vous allez seulement recommencer pour l'acte 7. Oui, parce que l'acte 7 est aussi là pour vous permettre de vous rattraper. On est là dans l'acte 7 et on parle naturellement des innovations. Et là, nous avons Masso Garantie Santé et nous avons Masso Bourse Académique. Donc, soit de bourse scolaire que l'équipe managériale a trouvé bon de mettre à la disposition des familles démunies, pourtant ayant en leur sein des petits génies qu'ils demandent qu'à se faire accompagner financièrement parlant, parce que voyez-vous, l'enseignement supérieur, la formation là-bas, ça coûte, ça il faut être honnête, hein, ça coûte quand même quelque chose, hein, ce n'est pas 10 francs, ça coûte quand même beaucoup, beaucoup, ça coûte, ce n'est pas 10 francs. Alors, si je prends par exemple à l'Institut Universitaire Bissaï, parce que là-bas, si vous êtes un habitué des réseaux sociaux, vous pouvez donc découvrir l'Institut Universitaire Bissaï en images, dans les différents réseaux sociaux, vous voyez un peu ce qu'on propose là-bas en termes d'infrastructure, en termes de formation, en termes de corps professoral. Ou alors vous allez vous-même faire un tour là-bas parce qu'on dit souvent que parfois sur les réseaux sociaux là, ce qui est dit n'est pas véritablement ça. Mais à l'Institut Universitaire Bissaï, allez voir vous-même de vos yeux pour témoigner, confirmer. Quand on est là-bas, on a l'impression qu'on est dans une université, peut-être au Canada, aux États-Unis. On a du mal à croire que c'est à Yaoundé. Effectivement, c'est bien à Yaoundé. Et cela se vérifie comme le soleil de midi. Les infrastructures sont de pointe. Franchement, rien à envier à ce qui est proposé à l'extérieur. C'est des infrastructures de dernière génération. Et chaque fois qu'une infrastructure est obsolète, c'est-à-dire qu'elle n'est plus à la une, à la pointe de la nouvelle technologie, automatiquement, on procède à son remplacement avec celle qui est d'actualité. Donc, à l'Institut Universitaire, quand vous allez là-bas, déjà, la qualité des infrastructures, le cadre, l'environnement, le climat même qui règne là-bas, vous avez l'impression que vous êtes dans deux mondes différents. Quand vous sortez de là, vous retrouvez notre nature habituelle. Mais quand vous êtes à l'intérieur, la discipline, je vous assure, ça n'a rien à voir avec ce que nous rencontrons dans notre environnement au quotidien. Donc là-bas, on a tout mis en place pour que quel que soit l'étudiant qui y va, cela a réussi le succès assuré avec l'emploi à la clé. Parce que toutes les offres en formation sur le plan académique sont adaptées aux besoins réels du marché de l'emploi en ce moment. On formait là-bas pour le diplôme, mais davantage pour un emploi. Quand l'enfant sort de l'Institut Universitaire Bissaï, il ne cherche plus le travail, c'est le travail qui le cherche. Vous pouvez aller vérifier. Hein? Jusqu'à présent, on n'a pas rencontré un étudiant de l'UB en train de chercher le travail. Non, on n'a pas rencontré. Lorsqu'on sort, il y en a même qui m'ont demandé, mais vos étudiants là, on n'a jamais vu un de leurs dossiers portant demande d'emploi déposé quelque part. C'est comment eux n'aiment pas le travail. J'ai dit non, c'est parce que quand on sort là-bas, c'est le travail qui prend derrière l'enfant. Donc l'enfant ne fait même plus d'efforts parce que le cursus est adapté aux besoins réels du marché de l'emploi actuellement au Cameroun. Alors l'équipe managériale, la Masso, ayant tenu compte du fait que ça coûte très cher la formation à l'Université Bissau dans l'enseignement supérieur, a donc pensé donc à ses parents qui ne peuvent pas avoir cette possibilité-là, naturellement, de pouvoir scolariser leur enfant afin que celui-ci ait son avenir garanti. Pourtant, c'est un petit génie qui ne demande qu'à se faire accompagner financièrement par là. L'équipe managériale de la Masso a donc trouvé utile de mettre également en place ce qu'on appelle Masso Bourse Académique, ce qui permet donc à vous qui avez des petits génies dans votre famille et qui n'avez pas les capacités financières pour assurer leur formation dans l'enseignement supérieur, de faire scolariser votre enfant gratuitement pendant tout le temps de la formation à l'Institut Universitaire Bissau. Et l'avantage, c'est qu'une fois sa formation achevée, c'est l'emploi automatiquement. Il est automatiquement recruté dans une des entreprises du consortium Renapro Finance SA ou chez les partenaires. Parce que voyez-vous, dans le consortium Renapro Finance SA, on a les métiers de la microfinance, banque, l'information, la communication, la santé, etc. Ça veut dire que c'est tout un éventail de formations qui permet à ce que votre enfant puisse trouver l'emploi une fois la formation achevée. Alors l'équipe managériale a donc pensé à ces familles en leur tenant la main pour que celles-ci puissent assurer la scolarité gratuitement de leur enfant, des petits génies qui ne demandent qui a été accompagné financièrement à l'Institut Universitaire Bissau pendant 2 ans, 6 en cycle BTS gratuitement, pendant 1 an en cycle licence professionnelle ou alors pendant 2 ans en cycle master. Et pour cela, on vous demande juste votre part qui est de 100 000 francs CFA. Rien que cela, pour l'offre Masso Bourse Académique, cotisation 100 000 francs CFA et le reste, la Masso va s'en occuper parce que c'est aussi une façon de manifester la solidarité sur le plan de l'éducation, de la formation de votre enfant qui termine à l'Institut Universitaire Bissau et revient à la maison avec un emploi, c'est-à-dire avec le salaire. Donc, voyez un peu ce que ça donne. Alors, à côté de ça, on a Masso Garantie Santé, hein, parce qu'on sait que là également, dans la vie, il y a des personnes qui ont des maladies très compliquées, des maladies rares, des maladies graves, des maladies qui nécessitent à chaque fois un suivi médical. Ça peut être hebdomadaire, ça peut être quotidien, ça peut être mensuel. Et vous le voyez, si à chaque fois, il faut sortir dans la poche, ça peut arriver un jour où on n'a rien. On s'est donc dit, ben, pourquoi ne pas penser à ces personnes-là qui sont des malades d'un autre niveau et qui ont besoin d'être assistées médicalement parlant tous les jours, toutes les semaines, tous les mois ou bien chaque année. 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Naturellement, et on va pas refermer les portes de ce moment du bonheur avec la Masso sans donner cette bonne nouvelle qui concerne les transporteurs. 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
2: Quand tu es mutualiste, tu bénéficies de 10% sur tes frais universitaires à l'Institut supérieur Bissac. Si je suis un mutualiste, je bénéficie de 35% sur tes soins au complexe hospitalier.
3: Et avant d'ouvrir le téléphone pour notre échange de ce matin, nous allons donner lecture de ce communiqué. Le président de l'Association des auditeurs de Royal FM 88.4 rappelle à tous les auditeurs membres que l'Assemblée se tiendra le dimanche 19 juin 2026 dès 13h, très précise à son domicile, Sisa et Tougoube Kafouté Kassé. La présence de tous sera vivement souhaitée. Je reprends ce communiqué. Le président de l'Association des auditeurs de Royal FM 88.4 rappelle à tous les auditeurs membres que l'Assemblée se tiendra le dimanche 19 juin 2026 dès 13h, précise à son domicile, Sisa et Tougoube Kafouté Kassé. La présence de tous sera vivement souhaitée. Signé donc le président Dogmo Guy Pascal, encore appelé Guilou. Allez, la question de ce matin, mesdames et messieurs, entre votre femme et votre enfant, qui doit connaître le code secret de votre téléphone ou de votre compte d'argent mobile? Je reformule la question. Hein. Donc, entre votre femme ou votre mari, voilà, c'est mieux comme ça. Entre votre femme ou votre mari et votre enfant, qui doit connaître le code secret de votre téléphone ou de votre compte d'argent mobile et pourquoi? Avis et contre-avis, appelez-nous au 640-61-38-42, 640-61-38-42, 671-15-73-21.
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0: On prend le tout premier sur la 2. Allô, bonjour.
1: Bonjour, Jean-Claude Nguyen.
0: Oui, Habit International, comment ça va ce matin?
1: Ça va très bien.
0: D'accord.
1: Ça va grave, bien.
0: On va aller rapidement, petite foulée. Alors, entre votre femme, votre mari ou votre enfant, qui doit connaître le code secret de votre téléphone ou de votre compte d'argent mobile et pourquoi?
1: Jean-Claude Nguyen. C'est une preuve difficile, hein?
0: Ouais.
1: Il faut préciser que ta femme se marie officiellement. C'est ça?
0: J'ai dit votre femme.
1: L'enfant. Jean-Claude Nguyen.
0: L'enfant, c'est mieux. L'enfant, c'est la sécurité.
1: Même l'enfant, là, ce n'est même pas la sécurité.
0: Qui, alors, je selon, dire, qui, selon vous, devait connaître ça?
1: Je préfère dire aux deux.
0: Pardon?
1: Je préfère donner les deux.
0: Donc, la femme et l'enfant.
1: Oui.
0: D'accord, c'est entendu. L'Habit International, rapidement, dit bonjour à quatre personnes avant de partir.
1: Je vais dire bonjour d'abord à mon frère Sali.
0: Ouais.
1: Oui, qui souffre un peu d'une dame qui lui fait mal, là, mais ça va aller.
0: Ensuite.
1: Bonjour à Jean-Claude Ndi.
0: Merci, ensuite.
1: Bonjour à toute la population de la carrière.
0: Et enfin.
1: Et enfin, bonjour à toute la population de la Syrie.
0: Habit International.
1: Oui, Jean-Claude Nguyen.
0: Toi, tu ne pars jamais en réunion. La réunion des auditeurs, c'est dimanche 19 juillet chez Guilou, à 13h. Tu n'es jamais là. Donc, il faut être là cette fois-ci. Hein.
1: La réunion des auditeurs, lundi. Jean-Claude
0: Nguyen. Si tu ne pars pas là-bas ce dimanche, je vais péter ton nom lundi à la radio. Hein.
1: Jean-Claude Nguyen.
0: Oui.
1: Je suis quand même une personnalité.
0: Voilà. Donc.
1: Vous ne pouvez pas quand même venir saboter mon nom. Voilà. Jean-Claude Nguyen.
0: D'accord. Je demande pardon, la paix est bien. Merci beaucoup. Mr. Ebel Bella Samari, good morning.
2: Good morning to you, Jean-Claude Nguyen. Good morning to Habit International. A very good friend. Very, very important and a very good friend.
0: An old very good friend or a new good friend?
2: 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It's a personality now.
0: Nice.
2: 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I'm here. Jean-Claude Nguyen.
0: Yeah.
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0: Et le prochain rendez-vous, ce sera demain, 6h35 minutes, Mr. Abel Bela Samari.
2: Perfect. Perfect. Tomorrow will be to you, Jean-Claude Ngé, but we let us speak the truth.
0: Yes.
2: It's only the truth that will set us from this socio-economic and political impasse we are finding ourselves in.
0: Thank you. See you tomorrow.
2: Thank you so very much, Jean-Claude Ngé.
0: Voilà. On repart rapidement au téléphone sur la une. Allô, bonjour.
4: Bonjour, Charles Tano.
0: Oui, qui est-ce qui nous appelle?
4: 12 morceaux seulement.
0: Ça va, monsieur 12 morceaux?
4: Je me porte comme un chat ce matin.
0: D'accord. Alors, entre c'est votre femme... Allô?
4: Oui.
0: Je pose la question de ce matin, s'il vous plaît. Entre votre femme, votre mari ou votre enfant, qui doit connaître le code secret de votre téléphone ou de votre compte d'argent mobile et pourquoi?
4: Moi, sans vous mentir, les deux ont le numéro, ont le code de mon téléphone.
0: Ah bon, et pourquoi?
4: Vous savez, il y a cela quelques mois, j'ai été interné à l'hôpital. J'ai encore compris plus important quand tu ne te sens plus en position de force.
0: Mm-hmm.
4: Et il fallait faire certaines transactions.
0: Ouais.
4: Tu n'avais qu'à remettre ce qu'il fallait pour que, au cas où il y a une urgence, ta fille ou bien la voisine parte de cesser.
0: Mm.
4: C'est très important. Moi, je vois que c'est bon de partager avec ses proches. Et parmi les yeux des enfants, là, tu regardes d'abord les yeux bien des enfants avant de confier ce secret à l'enfant.
0: D'accord, c'est entendu. Allez, on va dire bonjour à quatre personnes avant de partir.
4: Si vous permettez, s'il vous plaît, juste quelques secondes. Je voudrais rappeler...
0: Le communiqué a été lu.
4: Je voudrais rappeler
0: le communiqué.
4: Pour l'association des auditeurs, pour tous ceux qui aimeront encore appeler pour arriver au lieu du seul président de l'OACKP,
0: ouais.
4: Le 690-29-71-01, le 677-00-68-68, le 699-99-74-49 et le 676-12-12-84.
0: Il faut reprendre, hein, parce que justement, il faut reprendre les numéros posément, parce que justement, il y en a qui posent la question, comment faire pour arriver là-bas? Reprenez les numéros calmement.
4: 690-29-76-01.
0: Mm-hmm.
4: 677-00-68-68.
0: Mm-hmm. D'accord.
4: Je rappelle, la réunion aura lieu à 13h.
0: 13h précise.
4: Parce que mon fils a eu le bac technique hier, donc tant pis pour les enfants. Ok. Bonne émission.
0: Merci beaucoup. Alors, la réunion va chauffer parce que le fils de 12 morceaux, il a le bac technique. Donc, tant pis pour les absents. À bon entendeur. Allez, la question de ce matin, entre votre femme, votre mari, votre enfant, à qui préférez-vous confier votre code secret pour le téléphone ou pour le compte d'argent mobile et pourquoi? Appelez-nous au 640 61 38 42 671 15 73 21. Au téléphone sur la 2, allô, bonjour.
5: Bonjour, monsieur Jean-Claude Gué.
0: Oui, bonjour, qui est-ce qui nous appelle?
5: C'est le père, papa François.
0: Oh, papa François, comment allez-vous?
5: Ça va un peu bien, et vous?
0: Oh, je vais comme Dieu le veut ce matin, ça va, je suis debout, hein. Alors,
5: bonjour, là. Oui.
0: Oui, allez-y, papa François.
5: Peu, vous avez beaucoup de poulets et vous ne me donnez pas un.
0: Beaucoup de poulets?
5: Oui.
0: Est-ce que j'ai alors la ferme?
5: J'entends tous les matins, non?
0: Ah, non, c'est un coq là, rebelle, qui refuse d'aller dans la marmite tous les matins. Il se bat, il chante comme il veut.
5: Ok, non, il faut me donner pour mettre dans ma marmite.
0: D'accord, je vous donne l'autorisation de l'attraper, le mettre dans la marmite. Hein.
5: Ah, ok, d'accord. Mais il va venir me trouver tout ça.
0: D'accord, c'est entendu, papa François. Nous vous écoutons alors, entre votre femme, votre enfant, à qui préférez-vous confier le code secret de votre téléphone ou de votre compte d'argent mobile?
5: Normalement, il n'y aurait pas de question. Parce qu'on dit que l'homme et la femme, quand ils sont mariés, sont un.
0: Mm-hmm.
5: Je donnerais. Oui, que fallait donner.
0: Oui.
5: Mais aujourd'hui, vous vous mariez, demain la femme part. Quand vous allez donner le numéro, elle part avec le numéro. Qu'est-ce que vous allez faire? Elle vide votre compte. Voilà vos problèmes. Nous, on n'a pas de problème. Mais voilà vos problèmes que vous avez aujourd'hui. Il y a autre chose qu'on dit dans ça, dans cette affaire que l'homme et la femme deviendront un.
0: Mm.
5: Les Français vous ont trompé. Ils disent que l'homme quittera son père et sa mère et rejoindra sa femme.
0: Mm.
5: Alors que c'est la femme en appel qui quitte son père et sa mère et rejoint son mari.
0: Mm.
5: Si je me trompe,
0: du tout.
5: Je suis en train de corriger. Parce que ceux qui ont traduit la Bible là.
0: Ouais.
5: Oui, voilà.
0: Oh, expérience de papa François.
5: Oui, mais c'est la vérité.
0: Exactement.
5: Si vous êtes marié, vous n'êtes jamais parti habiter chez votre beau-père.
0: Mm.
5: C'est vous qui êtes venu chez vous.
0: Ouais.
5: Et les Français ont traduit, et dans la Bible, même jusqu'à aujourd'hui, là, on prêche encore comme ça.
0: Mm-hmm.
5: Que l'homme quittera son père et sa mère, et il reste sa femme.
0: Ouais. D'accord.
5: Donc, moi, c'est une erreur.
0: D'accord.
5: Pour les Camerounais, au moins. Mais je crois que pour les Africains, c'est ça.
0: D'accord, c'est okay. Entendu. Papa François, on vous permet de dire bonjour à quatre personnes avant de partir.
5: Comme je partageais quand j'avais, je dis bonjour à tous les Camerounais du Papa.
0: Ok, merci beaucoup d'être passé ce matin. Bonne journée à vous. Hein.
5: Merci.
0: Encore 6 minutes pour nous donner votre avis ce matin sur la question du jour entre votre femme ou votre mari et votre enfant, à qui préférez-vous confier le code secret de votre téléphone portable ou alors de votre compte d'argent mobile et pourquoi? Appelez-nous au 640 61 38 42, 640 61 38 42 ou alors 671 15 73 21.
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0: On va au téléphone, auditeur au bout du fil. Allô, bonjour.
8: Bonjour, monsieur Jean-Claude Nguet.
0: Oui, comment est-ce que je vous appelle?
8: Christian de Mimouman.
0: Oh, Christian de Mimouman, comment ça va, ce grand?
8: Je me porte bien.
0: Alors,
8: malgré la victoire de mon pays que je supporte, l'Espagne.
0: Malgré la victoire, tu te portes bien.
8: De l'Espagne, oui, j'ai bien dormi.
0: Donc tu ne supportais pas la France là où il y a tes frères, hein?
8: Zéro faute zéro. Je n'ai jamais supporté la France.
0: Ah bon? Il y a ton frère Kylian Mbappé là-bas, tu ne le supportes pas comment?
8: Non. Ce n'est pas question de frère. C'est question de style de jeu.
0: Ah.
8: C'est le jeu.
0: Donc ça veut dire que l'Espagne a avalé la France.
8: Sur tous les compartiments.
0: À la fin du match, les Français ont commencé à pleurer. Ils disent qu'ils ont perdu contre eux-mêmes parce qu'ils n'ont même pas pu jouer comme ils jouent souvent. Ils croyaient qu'ils avaient affaire au Maroc. Hein.
8: Voilà, ils ont repris les deux qu'ils ont donné au Maroc. Et ça devait être trois. Laval nous a refusé un but.
0: Ils ont commencé à faire le 4.
8: Laval nous a refusé un but. Ça devait être trois.
0: D'accord, c'est pas grave.
8: Et l'Espagne va jouer la finale contre un pays qui commence avec la lettre A. Que ce soit l'Argentine ou l'Angleterre. Ah. Et elle va remporter.
0: L'Espagne va remporter.
8: L'Espagne va remporter. Oui.
0: D'accord, c'est l'Argentine qui va remporter ça.
8: L'Espagne va remporter.
0: D'accord, on va en parler lundi prochain. Alors, Christian, entre votre femme, votre enfant, à qui préférez-vous confier le code secret de votre téléphone portable ou alors de votre compte d'argent mobile?
8: En ce qui concerne la question, je pourrais dire que pour le compte mobile,
0: oui,
8: je préfère donner d'abord le numéro de mon compte secret à mon fils.
0: À votre oui. fils, pourquoi?
8: Parce qu'il est veillé. Pourquoi? Parce que d'abord, il est pour moi, il est d'abord discipliné.
0: Oui.
8: Et il est obéissant.
0: Il est obéissant et discipliné plus que votre femme.
8: Bon, ma femme, elle est parfois un peu à cheval.
0: Un genre.
8: Donc, parfois, elle oublie, elle fait certaines choses. Donc, elle peut peut-être faire une mauvaise erreur.
0: Mm-hmm.
8: Oui, je préfère donner à mon fils.
0: D'accord.
8: Parce que quand je ne suis pas là, c'est lui qui fait les recharges.
0: Ouais.
8: Les recharges du prépayé.
0: Mm-hmm.
8: Oui. Et qu'il maîtrise tout ça. Il connaît mon code.
0: Ouais.
8: Donc, je préfère donner à l'enfant.
0: Ouais. Et maintenant, le code du téléphone.
8: Sans problème.
0: Et maintenant, le code du téléphone.
8: Le code du téléphone? Non, oui. Non, mon téléphone n'a pas de code.
0: Ah, d'accord.
8: Mon téléphone n'a pas de code. L'Android n'a pas de code.
0: D'accord.
8: Parce que quand j'avais mis le code, j'ai débrouillé, j'ai eu des problèmes, j'ai supprimé le code.
0: D'accord, c'est entendu, Christian. Un bonjour à quatre personnes avant de partir.
8: Oui, je dis un bonjour à mon épouse,
0: ouais,
8: qui est devant moi. Bonjour à tous mes enfants. Bonjour à mes parents.
0: Ah.
8: Et bonjour à mon... bonjour à monsieur Oumé Christophe, mm-hmm, lui.
0: D'accord, merci
8: et,
0: bien.
8: Et bonjour à toute l'équipe en studio.
0: Merci beaucoup, Christian. Bonne journée à vous et à toute la famille. Hein.
8: Merci.
0: On bascule rapidement sur la une. Au téléphone, allô, bonjour.
6: Jean-Claude Ingé.
0: L'émission, ça avait bien commencé maintenant. L'émission avait bien commencé. Vous-même, vous allez voir ce qui va se passer maintenant. L'émission avait bien commencé.
6: Bonjour, Jacques Comé.
0: L'émission avait bien commencé. Maintenant, vous-même, vous allez voir ce que ça va donner. Monsieur Guy Alain.
6: Le thermicien qui vous accompagne ce matin.
0: Ouais.
6: Bonjour à nos 75 millions d'auditeurs.
0: Uh-huh.
6: Bonjour à tous les membres des auditeurs de la Royal FM.
0: Ouais.
6: Oui, bonjour, bonjour particulier aux membres du bureau.
0: Ouais.
6: Oh, et si vous verrez que plusieurs personnes ne vont pas appeler ce matin,
0: uh-huh,
6: parce qu'ils sont encore à la maison avec leurs femmes et leurs enfants, mais nous prenons le risque. Vous voyez,
0: oui,
6: un peu calme, ceux qui appellent là, ils prennent le risque, mais nous prenons aussi le risque.
0: Uh-huh.
6: Mais le conseil que je peux donner aux gens ici, c'est que lorsque vous avez une bonne femme, confiez tout à votre femme. Mais quand vous avez une mauvaise femme, ne confiez pas déjà des choses.
0: Mais comment on fait pour savoir qu'on a une bonne femme ou alors une mauvaise femme? On fait comment?
6: Vous avez des hommes qui ne dorment pas à la maison. Hein? Ils dorment l'œil ouvert parce qu'ils contrôlent sa femme.
0: Bon, comment reconnaître une bonne femme ou alors une mauvaise femme qui a l'air?
6: Mais vous voyez, vous vivez avec votre femme. Vous voyez le comportement. Il y a des femmes que lorsque vous confiez même 10 000 ou 20 000, chérie, voilà 50 000, allez-moi les 50 000. Avant que vous arriviez en route, elle a déjà appelé ses copines que mon mari m'a laissé 50 000. Ils sont allés ici. Vous allez prendre votre code et remettre votre code à ce genre de femmes. Mais vous avez aussi ce genre d'enfants là, qui est turbulent, vous lui confiez ça. Après, il se retrouve en train de boire les bouillons, en train d'aller de cabaret en cabaret, avec votre code et il utilise votre argent. Choisissez vous-même la bonne personne. Ne choisissez pas parce que c'est ma femme, c'est ma femme. Moi, si ma femme n'est pas une bonne femme, je ne peux pas remettre mon code. Si mon enfant est un mauvais enfant, je ne peux pas remettre mon code. Je ne choisis pas parce que c'est ma femme. Ou comme on est couché à la maison ensemble, elle est à côté de moi là, il faut que je lui fasse confiance et qu'elle écoute. Non, je disais que c'est ma femme. Moi, je ne dis pas que c'est ma femme. Bon, j'aime que je...
0: Merci beaucoup, Guyal.
6: Merci, je salue tous les auditeurs. Sans oublier le retard, ma sœur Emmanuel Dissaï, maman Esther Dissaï, Je vous dis bonjour, bonjour à tous. Merci.
0: Merci Guy Alain. Eric Christian, combien le bonjour?
9: Bonjour le vérificateur universel.
0: La France balayée. Ça dit que de la carte de la Coupe du Monde 2026, même pas un tir au goal. Disons comme ça, pour être sérieux et modeste. Non, même pas un corner. Balayé, ça dit que... Écrasé, ça dit que...
9: Mais pourquoi vous croyez que la France ne peut pas perdre un match de football?
0: Ça dit que...
9: On vous l'a dit hier, le football n'est pas une science exacte et la France n'avait jamais croisé,
0: n'est-ce pas, un aussi gros calibre. Est-ce que c'est comme ça qu'on doit perdre un match de football? C'est comme ça qu'on doit perdre.
9: Est-ce qu'il y a une façon de perdre?
0: On s'appelle la France.
9: Est-ce qu'il y a une façon de perdre un
0: match de football? Même pas un petit tir comme ça, un demi-tir au goal.
9: Jean-Claude, quand vous avez joué au football, vous comprenez ce qui s'est passé hier. Et on savait qu'on avait affaire à une équipe collective qui n'avait
0: qu'en face des individualités. Un petit défenseur de 17 ans qui bat les gaillards de... Un petit garçon de 17 ans.
9: Mais Jean-Claude, le football, ce n'est pas comme ça. Le Cameroun avait battu la

0: qui ne s'embrouille pas et qui sait également maîtriser le contrôle de jeu. Donc il faudra faire très attention ce soir pour l'autre demi-finale. De toutes les façons, la France va jouer le match de classement samedi prochain pour la troisième place. Ce n'est donc pas terminé pour ces joueurs individuellement qui peuvent, n'est-ce pas, toujours lancer leur carrière, parce que Jean-Claude Guy, ils sont encore jeunes et ils ont tout le temps, n'est-ce pas, pour pouvoir s'épanouir. On va parler justement de cette Coupe du Monde tout à l'heure avec les scandales qui tournent autour de la FIFA et ce qui va avec dans cette Coupe du Monde de football. On va aussi évoquer la Coupe d'Afrique des Nations de football féminin. Vous savez, ça démarre la semaine prochaine. Ce sera le 26 prochain. Le Cameroun ne prend pas à cette compétition. D'ailleurs, les Lions de Nanta sont en route pour le Maroc. Elles seront basées à Casablanca pour jouer le Mali, le Ghana et le Cap-Vert. Le premier match est contre le Mali le 27 prochain. On va en parler tout à l'heure, tout comme on parlera des deux arbitres qui ont été choisis par la CAF pour arbitrer la Coupe d'Afrique des Nations de football. Je parle des Camerounais, Camerounaises, bien entendu. Tout comme on va aussi parler de la Coupe du Cameroun de football avec les matchs des 16e de finale qui s'achèvent aujourd'hui. Et beaucoup sont déjà qualifiés pour les 8e de finale. On va aussi évoquer les barrages dans la région du centre avec la finale qui se joue demain entre Mintak de la Haute-Sanaga et Carrier Sport Académie qui vient donc de voir le jour et qui est déjà en finale des barrages dans la Ligue régionale du centre. D'ailleurs, le vainqueur de cette finale va représenter la région du centre au prochain tournoi Interpol. On va aussi voir ce qui se passe dans les autres disciplines.
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1: Rendez-vous à 7h, quand moi je retrouve 35 minutes après la 7e fraction horaire de la matinée pour la suite de la matinale royale sur
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4: Il est 7h.
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0: Madame, monsieur, amis sportifs, bonjour. Royal Sport Bilingue, troisième sortie de la semaine. D'abord, les titres du 7h. En handball, le Cameroun perd la finale de la Coupe des clubs vainqueurs de Coupe devant le Congo Kinshasa. FAP est passé juste à côté du Graal en perdant hier face à Étoile du Congo, 16 buts contre 19. Les leçons à tirer dans cette édition. Barrage de football dans le centre. Le représentant de la région du centre au tournoi Interpol sera connu demain à l'annexe 1 du stade Omnisport entre Mintak de la Haute-Sanaga et Carrière Sport Academy qui sont qualifiés hier. Résultats et réactions dans un instant. Coupe du monde de football 2026, fin d'aventure pour les Bleus de France, sortis hier en demi-finale par la Roja espagnole, plus forte sur le terrain. L'adversaire de l'Espagne en finale sera connu ce soir entre l'Argentine et l'Angleterre. Le point complet dans la page spéciale du journal. Voilà pour le sommaire.
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0: On va d'abord parler de la petite balle jaune avec la Billie Jean King Cup Zone 3 qui se dispute au Botswana avec les Lions indomptables du Cameroun qui ont connu une entame difficile dans cette édition de la Billie Jean King Cup Zone 3 Afrique opposée donc au Botswana, pays organisateur. Les Camerounais se sont inclinés 1-7 contre 2 au terme d'une rencontre disputée. Toujours en tennis, Gloria Temgwa confirme son immense talent avec un nouveau titre en France. Quelques jours seulement après son sacre à l'Open Senior Dame de Mondeville, la jeune Camerounaise poursuit son irrésistible ascension. Opposée à des joueuses plus expérimentées, la Lyonne a une nouvelle fois imposé son talent en remportant le tournoi senior d'Hérouville. C'est du côté de la France. On va parler toujours d'une performance à saluer du côté de l'extérieur par l'athlète camerounais Emmanuel Essemé qui vient encore de frapper fort. L'athlète camerounais le plus rapide s'est imposé sur le 100 mètres masculin lors du meeting de Budapest en Hongrie en réalisant un excellent chrono de 9,99 secondes. Une performance de haut niveau qui confirme une nouvelle fois sa place parmi les meilleurs sprinteurs africains et sa montée en puissance sur la scène internationale. Restons en athlétisme pour parler du marathon de la Lekki Maradel. Ce sera le 25 juillet prochain sur une distance de 42,195 km. On annonce les catégories seniors, dames et messieurs, juniors, dames et messieurs, et aussi les vétérans pour ce marathon. Alors que ces doigts-là qui viennent donc d'abriter le Madiba Marathon, c'était donc le week-end dernier et ce sont les Kenyans qui se sont donc imposés sur ce parcours. Allons donc écouter cette athlète Aïda Moulma qui vient du Tchad et qui prépare une compétition à N'Djamena.
2: Cette compétition me permet déjà de préparer qui est chez moi, mais c'est le marathon international de la paix qui aura lieu exactement le 26 juin. Ça veut dire que dans deux semaines,
3: mesdames, messieurs, nous allons passer au 10 km.
2: Partir représenter mon pays, affronter.
0: Et restons toujours dans l'athlétisme pour parler également des semi-marathons qui se préparent du côté de Yaoundé et Douala. Mais en attendant, il y a le club Yassa qui continue d'apporter son soutien aux jeunes désœuvrés en ce qui concerne également l'athlétisme. Je vous propose d'écouter ce responsable qui a reçu le don de Yassa.
4: Merci à Yassa qui a décidé cette année prendre la totalité responsabilité. Relever de mettre à niveau les enfants du sud-ouest, les enfants victimes de guerre, déplacés internes. Actuellement, nous sommes au lancement, nous accueillons encore les enfants, ça a commencé aujourd'hui, mardi 14 juillet. Et le professeur de mathématiques, tel que vous voyez, il est en train de faire les cours de mathématiques. Yassa, merci pour tes multiples aides, surtout le plan sportif et tout. Vous voyez comment nous sommes victimes avec toutes les difficultés. Il y a ça, franchement, un support total.
0: On parle du volleyball avec le Clash Holidays Clash Beach Volleyball. C'est le Blue Beach Holidays Clash qui est donc organisé au Collège Johnson bilingue à Etoimeki. C'est organisé par la Fédération camerounaise de volleyball. D'ailleurs, la date limite d'inscription est fixée à ce mercredi jusqu'à 18h. Toute l'équipe qui ne sera pas inscrite à cette date ne pourra donc pas prendre part à la compétition. Il est aussi à souligner qu'il n'y aura pas d'équipe déjà qualifiée. Toutes les équipes vont s'affronter durant la phase qualificative pour pour gagner leur ticket pour la phase finale. Le prize money de cette compétition est fixé à 1 million de francs CFA. Je vous ai dit, date limite ce mercredi pour les inscriptions. Demain jeudi, ce sera la publication de la liste définitive des équipes enregistrées et en règle. Vendredi 17 juillet à 16h, ce sera la réunion technique et on annonce également la compétition pour le samedi 18 juillet à partir de 7h pour la phase qualificative et début de la phase finale. Et dimanche 19 juillet, ce sera fin de la phase finale et remise des récompenses pour les équipes qui auront mérité leur récompense et leur performance. Allons parler cette fois-ci de la semaine Olembe Golden, 8 couplés à la Coupe du Cameroun jeune et senior en assaut et en combat. Ça concerne la Fédération Camerounaise de Savate pour la Coupe du Cameroun. Un seul athlète par catégorie de poids avec un maximum de 8 athlètes par équipe. Les détails des deux événements seront donnés plus amplement par les responsables de la direction technique nationale. Mais déjà retenez que 8 athlètes chez les dames et 8 chez les messieurs sont à attendu puisque c'est la Fédération Camerounaise de Savate et Discipline Associée qui informe dans l'ensemble des ligues régionales, les clubs affiliés, les encadreurs, les athlètes et partenaires de la liste officielle des récipiendaires du passage de grade officiel encadré par l'officiel fédéral Maître Evina Patrick qui est désormais disponible. Alors qu'on va parler toujours des sports de combat avec les Jeux du Commonwealth qui se préparent et le Cameroun prendra part en ce qui concerne la Fédération Camerounais de judo qui vient de boucler avec un championnat junior KDS était en col foulo au dojo national. D'ailleurs, le président Alain Christian Kingé en profite pour faire le bilan du passage du Cameroun du côté de Johannesburg en Afrique du Sud.
5: Et nous sommes en phase de préparation pour certaines des séances de haut niveau, notamment les Jeux du Commonwealth à Glasgow et les championnats d'Afrique KDS junior du côté de Casablanca au mois de juillet, à la fin du mois. Donc, je peux vous dire que le niveau, il était très relevé. L'engouement, le partage, l'engagement des jeunes et on ne peut être que satisfait. Les médailles qui sont distribuées, il n'y a pas un seul club qui a dominé véritablement la compétition et ça prouve à suffisance que le travail qui est fait dans les clubs est bien fait et suivi. Oui, à Johannesburg, on avait une dizaine d'athlètes et nous avons engagé dans trois catégories, notamment les cadets, les juniors et les seniors. Et en ce qui concerne les cadets, nous avons la jeune Samé Mongo Myriam qui a été médaille d'or et c'était la seule qui a été engagée dans cette catégorie et elle a été également surclassée chez les juniors. Elle a également eu médaille d'or. Nous avons sa sœur qui a été surclassée en senior et qui a été médaillée d'argent chez les juniors, mais elle a montré qu'elle avait du potentiel et elle s'est remise en question. Et chez les seniors, elle a eu médaille d'or. Nous avons des athlètes comme Baba Macha Marie-Céline qui est en préparation pour les Jeux du Commonwealth en ce moment, qui a été médaillée d'argent. Elle a fait un faux pas à la finale, mais ce n'est que partie remise. Vous savez qu'elle est championne des Jeux de la Francophonie 2023 à Kinshasa, donc c'est une athlète de très haut niveau. Nous avons Sor Pimbela, médaille d'or. Nous avons également Tamas Afan Uri, qui est un monsieur, médaille d'or. Nous avons également Djengue Mouni Georgie qui a moins de 78 kilos qui a été médaille d'or et entre autres un homme et puis en plus de 100 médailles d'argent, Biamizi Tamere de bronze, Kumbala Janu Cécile médaille de bronze. Donc c'était un bilan plutôt positif. Sur 25 nations, le Cameroun comme ça est sorti première nation, ça prouve à suffisance que le niveau au Cameroun est très.
0: Parlons du handball avec les rideaux qui sont refermés sur la 42e édition du championnat d'Afrique des clubs vainqueurs de coupe disputé à Kinshasa. Le club angolais Petro Luanda a dominé l'AS Otoro et décroche la couronne africaine chez les dames en s'imposant hier 32 buts contre 27 face à une courageuse équipe de AS Otoro du Congo. Alors que chez les messieurs, c'est donc l'équipe des FAP du Cameroun qui a perdu la finale messieurs contre les étoiles du Congo. C'est sur le score des 16 buts contre 19 que l'équipe de FAP a vu le titre s'échapper de champion lui échapper. Notre stagiaire Lionel Bindi a échangé avec le coach de handball Samuel Manok qui fait son analyse après cette finale.
6: Nous avons vécu une très belle finale entre les deux équipes. Seulement, l'équipe qui a eu envie de gagner a gagné à la fin. Parce que vous savez, les finales se gagnent quand on a un plus. C'est pas toujours le niveau technique ou tactique qui fait le champion de la finale. Il y a un élément essentiel qu'il faut pour une finale et pour la gagner, c'est la motivation. Quelle était la motivation de l'étoile du Congo et quelle était la motivation du côté de FAP du Cameroun? Je crois que c'est à ce niveau-là que se situe la différence et le résultat final. Parce qu'au départ, on savait bien que les résultats en match de poule pouvaient donner à FAP la possibilité de gagner l'étoile sans problème. Et il a encaissé un grand nombre de buts contre Montada que FAP a gagné en demi-finale. Malheureusement, l'équipe de FAP venait sans savoir en réalité quelles sont les motivations qui alimentent le jeu de l'étoile. Et le résultat, il est là. Sinon, je peux déjà vous dire que c'était une très belle prestation des deux équipes, une grandiose prestation de l'équipe FAP. Merci beaucoup pour le travail que les jeunes entraîneurs font. Merci beaucoup pour la jeunesse montante du handball. Et merci pour le handball. Je pense qu'avec ce résultat, on peut se remettre à table et discuter sur comment faire pour que à l'équipe nationale que suivre ce genre de résultat, quoi. Donc, je me dis que c'était une très grande finale de la sous-région, surtout zone 4.
0: Parlons du bodybuilding and fitness avec le championnat du monde qui est annoncé au Hilton Hotel de Yaoundé, c'est au Cameroun, du 24 au 28 prochain. On annonce 20 pays étrangers pour prendre part à cette compétition, alors que la team Cameroun est du côté d'Abuja pour un stage d'acclimatation. Écoutons le président de la Fédération camerounaise de bodybuilding and fitness, le président Achille Balemania.
7: Rassurer, puisque c'est une compétition qui est parrainée et patronnée par le chef de l'État. Au Cameroun, on ne joue pas avec le chef de l'État. Et le ministre des Sports prend toutes les résolutions. La fédération est pliée en quatre carrément. Depuis un an déjà, nous travaillons sur l'organisation. On ne va pas dire qu'on va être surpris par quoi que ce soit qui a empêché l'organisation d'être. La team Cameroun ne se prépare fort, bien heureusement, parce que nous avons aussi eu des financements qui permettent de se préparer hors du Cameroun. Quand nous irons bientôt à Abuja pour préparer parfait la préparation, l'équipe est sereine, l'équipe est bonne. Nous avons fait des sélections il y a deux semaines à Kribi. Ça s'est bien passé. Nous avons sélectionné presque une centaine d'athlètes. Maintenant, il nous reste après les peaufinages et les arrangements pour avoir le chiffre exact, pour que les gens soient prêts, qu'ils soient prêts à défendre les couleurs de ça. Parce que la Confédération africaine se trouve à Abuja, nous avons beaucoup de facilités sur place. Nous avons un climat un peu pareil que celui du Cameroun. On n'est pas loin du pays. On a tout ce qui va avec pour rendre l'organisation plus parfaite. Et ils ont des infrastructures assez adaptées. Et on a des sparring partners qui sont à jour pour mettre des Camerounais qui compétent pour le Cameroun. Je vous l'assure parce que le travail qui a été fait depuis des années, il est grandiose, il est balèze. Je profite aussi pour remercier le MINDEF pour avoir mis tout en jeu pour que l'équipe des FAP, qui est la composite maximum de l'équipe nationale de bodybuilding, soit préparée, soit prête, soit mise en place. Donc je peux vous dire que d'ici là, nous sommes à 70% des expectatives.
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0: Bonjour Olivier Ndemaipo.
9: Bonjour Eric Christian Kwam.
0: L'Espagne est le premier pays qualifié pour la finale.
9: Et oui, la Roja espagnole a obtenu sa qualification en finale hier suite à sa victoire 2-0 sur la France. Début de Oyarzabal sur pénalty à la 22e minute et de Pedro Porro à la 58e. L'Espagne qui remporte sa troisième demi-finale d'affilée face à la France après l'Euro 2024 et la Ligue des Nations 2025 va disputer la finale dimanche prochain 19 juillet 2026. Ce faisant, la Roja espagnole remporte la 39e position avec la France pour un total de 19 victoires. Compte 13 défaites et 7 matchs nuls. Des matchs pour la plupart très disputés.
0: Quelques records établis à l'issue de la deuxième demi-finale France-Espagne.
9: Eh bien, Didier Deschamps, le sélectionneur des Bleus de la France, a disputé hier sa 26e rencontre de Coupe du Monde en tant que sélectionneur. Il dépasse ainsi Helmut Schön, sélectionneur de l'Allemagne, qui avait disputé 25 rencontres de 1966 à 1978 sur le blanc de l'Allemagne, sur le banc de touche de l'Allemagne, justement. Deux joueurs de champ, Lamine Yamal et Pau Cubarsí de l'Espagne, âgés de 19 ans chacun, intègrent le cercle très fermé des adolescents ou des très jeunes joueurs à disputer la Coupe du Monde de football. Ils sont à présent au nombre de 5. Les trois précédents étaient Pelé, le Brésilien, à l'âge de 17 ans en 1958, l'Italien Giuseppe Bergomi à 18 ans en 82 et Kylian Mbappé, le Français, 19 ans en 2018.
0: Et parlons justement de cette deuxième demi-finale entre l'Argentine et l'Angleterre. Vous dites qu'il y a une rivalité historique et multiforme.
9: Il va s'agir véritablement d'une rencontre sous haute tension du fait de repères et données historiques et militaires. Ce match rappelle la guerre des Malouines en 1982 entre les deux pays. Les Malouines sont un archipel, un territoire que se disputaient les deux États, argentin et anglais. La guerre avait été remportée par l'Angleterre, même si l'Argentine continue de revendiquer cet espace. Sur le terrain, les matchs ont été émaillés par des injures, des buts à polémique comme la main de Dieu de Maradona, un but marqué de la main en 1986. La rivalité est telle qu'aucun arbitre anglais n'est autorisé à officier lors d'un match engageant des Argentins et vice-versa. La demi-finale de ce soir aura lieu à 20h aux États-Unis d'Amérique.
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0: Et parlons de cette 21e édition du tournoi international Semence Olympique qui devait être à sa 72e séquence du 14 au 20 juillet. Mais il y a eu ce glissement de date par le président du conseil d'administration de Semence Olympique, qui rappelle que ce sera la 21e édition de ce tournoi, aura finalement lieu du 7 au 9 au prochain complexe sportif d'Olimbé. D'ailleurs, un calendrier a été dressé pour abriter les différentes rencontres. On aura dans la catégorie U17, à partir du 7 au prochain, entre 8h et 9h10, on aura le centre d'excellence Semence Olympique contre l'ANAFOOT. On aura également à 9h30 U17, Let's qui jouera contre HSA, 10h40 chez les U15. On aura Avenir Football Club contre Abo Football Club à 11h50 chez les U15 toujours. L'aide contre Semence Olympique, et entre 13h et 16h, ce sera la catégorie U8, U10 et U12 pour débuter ce tournoi Semence Olympique. Alors qu'on parle du championnat de vacances, tous derrière son excellence Paul Biya, avec le championnat qui se dispute du côté de la briqueterie au stade Paul Biya. C'est à la briqueterie. Je vous donne quelques résultats de la journée d'hier dans la catégorie junior. Tinga Elobi est tombé devant Al Nasri, 1-4, victoire de Nasri. C'était donc à 12h, Marois qui a fait 2-2 avec Mazanga FC. Dans la catégorie senior, c'est FC FIFA qui a battu Honneur et Fidélité 2-0. Et à 16h, c'est Ndoki qui a dominé BM Academy 4-2. La suite des matchs, c'est pour ce mercredi. On parle cette fois-ci du football féminin avec les éliminatoires de la Coupe d'Afrique des Nations de football féminin. On rappelle également que la compétition débute le 26 prochain, c'est au Maroc. Deux villes vont abriter cette Coupe d'Afrique des Nations de football, Casablanca et Rabat. Les Lions Indomptables sont en route pour Casablanca, où elles seront logées dans le groupe D, basé à Casablanca. Le Cameroun va se mesurer au Mali le 27 prochain, avant de défier le Ghana le 2 août et terminer le premier tour face au Cap-Vert, ce sera le 5 août prochain. Voilà donc les trois premiers matchs des Lions Indomptables du Cameroun dans cette sous-poule B. Concernant toujours cette compétition africaine, il y a parmi les habits désignés par la CAF, les habits centrales retenus pour officier les matchs, figurent deux Camerounaises, la personne de Aline Guimbar et Tandy Emosiantia, un choix de la CAF que vous appréciez avec un officiel du corps arbitral camerounais, Florent Goyam.
10: De plus en plus de femmes s'imposent dans l'arbitrage camerounais en particulier et international en général. C'est du moins ce que pense Ngwon Mbelek, arbitre.
11: Les deux dames, Aline Guimbang, qui est là depuis 4 ans, et Tanti Innocentia, qui est là depuis sa deuxième saison en qualité d'arbitre international. Ce sont d'abord des dames qui ont démontré qu'on ne peut pas seulement compter sur les hommes dans l'arbitrage.
10: À ce duo s'ajoute un troisième maillon pétri d'expérience.
11: La plus âgée, Atezambon, qui a fait et des Coupes du Monde, des Coupes de Confédération, beaucoup de compétitions, niveau féminin et masculin, va avoir une touche de beaucoup plus d'expérience.
10: Revenant à nos deux arbitres centrales, elles possèdent tout aussi des atouts à faire valoir, justifie notre interlocuteur.
11: Il n'est pas superflu de vous rappeler que ces dames jouent aussi le championnat Elite 2 et parfois Elite 1.
10: L'arbitre Ngwon Mbelek renseigne également sur le principe CAF sur lequel repose de l'arbitrage, toute chose qui pourrait voir nos sélectionnés en la matière quitter la compétition plus tôt.
11: Lorsqu'une compétition est organisée de cette manière, les arbitres qui iront loin aimeraient que leur pays n'aille pas aussi beaucoup plus loin. Parce que plus votre pays avance en compétition, vous avez la malchance de rentrer aussi rapidement. Donc nous ne souhaitons pas que l'équipe nationale du Cameroun rentre très tôt, mais moi, ma qualité de leader dans l'arbitrage, j'aimerais voir ces femmes jouer la finale.
10: Pour la CAN féminine Maroc 2026, qui se jouera du 26 juillet au 18 août prochain, c'est 17 arbitres centrales, assistantes et VAR qui ont été retenus pour la circonstance.
0: Toujours dans le football féminin, la première journée du tournoi d'accession en Guinée Super League saison 2026 se jouera selon le programme ci-après. Vendredi prochain au centre technique de la FECAFOOT à Oja, on aura 13h Messamena FC contre tout puissant Doban. Alors qu'on annonce en Guinée Super League la fin de la saison avec cette grande finale qui se joue le 18 prochain à Douala. FC Ebolo va être déjà champion de la 6e saison de la Guinée Super League, mais la grande finale de gala va opposer dans les sudistes à ASD Bamba. Ce sera le 18 prochain au stade Anès de Bipamba. On rappelle également que c'est une saison 6 réussie pour le football féminin. On en reparle dans nos prochaines éditions. Le temps pour nous de parler des champions des 10 régions en ce qui concerne les D2 régionales pour le tournoi d'accession, en ce qui concerne la poule de l'extrême nord Ouragan Football Club, poule du littoral M les filles de Botcol, poule du nord Lyon du Sahel, poule de l'ouest Bansois Sport Academy, poule du sud tout puissant Domba, nord-ouest Abakwa Sport Academy, poule de l'est Messamena Fille et poule du centre c'est AS Nassosi. Parlons de la Coupe du Cameroun de football avec les matchs des 32e, des 16e de finale qui se disputent cet après-midi. On aura deux matchs au centre technique l'Afrika Foot à Oudia à 15h. FC Nyon 2 de Yaoundé jouera contre Fou de Dakonolinga. À l'annexe numéro 1 de l'Omnisport, on aura 15h Dynamo de Douala contre Mintak de la Haute Sanaga. Je vous donne quelques résultats des matchs disputés hier en ce qui concerne ces 16e de finale. Dauphine Academy a battu Dream Team 4-0. Panthère Sportif de Zumanto a également battu Tungun 3-2. Fovu de Baram a perdu devant Rizière du Noun 1-2. Hemlé de Botcote est tombé devant Aigle Royal de la Ménois 0-3. Voici les 10 équipes déjà qualifiées pour les huitièmes de finale. Rizière du Noun, Dauphine, Académie Sport, Center, Panthère d'Undé, Aigle Royal du Mungo, Aigle Royal de la Ménois, Épervier de Bolova, Crimi FC de Garoua, Unisport du Honkam, Gazelle Football Academy et Union Sportive de Douala. On va donc rappeler qu'en ce qui concerne cette Coupe du Cameroun de football, les gros ténors sont sortis au niveau des 32e de finale, à l'instar du Canon de Yaoundé, Bamboutos de Mbouda et Coton Sport de Garoua qui ne sont plus dans la compétition. Claude Baouken.
12: Le trophée de la Coupe du Cameroun ne semble ne plus susciter le rêve dans les rangs de certains cadres du football camerounais. Mais les clubs de division inférieure s'adonnent, sont engagés et mouillent le maillot. Au sujet des ténors qui tombent à l'entame de la compétition, le coach Kala revisite les objectifs.
13: C'est une équipe qui est en train de reformer pour retrouver une relève. Quand on jouait, on savait que voilà une équipe très performante. Ce n'est plus la même philosophie. Il y a Canon qui a été éliminé par Piment les Bayanga. Et Piment les Bayanga se fait battre après sa victoire contre Canon. C'est chaque équipe qui sait comment elle s'organise et qui sait ce qu'elle recherche. S'il y avait beaucoup d'enjeux, moi je crois que ces équipes mythiques devaient mettre beaucoup de possibilités et de moyens par rapport à leurs effectifs pour atteindre le succès qu'ils veulent par rapport à la Coupe du Cameroun.
12: Les Mekok Mongonda, club aux multiples titres, et le club de la rive droite de la Bénoué, non sans évoquer les Mangwa Bambuto Football Club de Mbouda ont été renvoyés hors de la pelouse par des équipes que l'on pourrait qualifier de seconde zone. Yves Moussi pose le diagnostic.
14: Coton a joué la saison avec 21 joueurs. C'est un peu évident. Ils priaient même déjà pour que la saison se termine. C'est une aubaine pour eux. Ils ont été menés 2-0. Ils sont revenus à la marque. Malheureusement, ils n'ont pas pu prendre le dessus face à cette équipe de Fougue d'Akonolinga. Canon, ils avaient peut-être pour objectif d'aller loin en coupe. Lors de la partie, ça ne s'est pas passé comme ils le voulaient. Bambuto a même voulu désister un moment. Peut-être qu'ils ont eu peur de la suspension.
12: Après un championnat qui s'est joué en aller-retour, le moteur de certains clubs semble avoir perdu le câble d'accélérateur.
14: Certains clubs sont exténués au vu de la saison qui a été éprouvante. Il faut dire que certains n'ont pas eu assez de moyens sur le plan financier. Il y a des problèmes de primes, il y a des revendications des joueurs. Il y a certains qui n'ont pas allé loin dans cette compétition au vu de la rentabilité sur le plan financier. Vous pensez déjà au championnat des vacances. Et là-bas, les joueurs gagnent plus. Ils appellent ça communément le chantier.
12: D'autres réalités sont à prendre en considération.
14: Certaines équipes vont vous dire qu'ils ont pour objectif la coupe. C'est juste pour aussi gonfler l'ambition. De manière réelle, ça n'entre pas dans leur cahier de charge. La preuve en est, lors des rencontres, on met des joueurs de l'équipe B ou de l'équipe réserve comme titulaires pour disputer ces matchs-là. Et ça se paye quand. Donc les équipes des régions qui ont plus faim vont donc prendre le dessus face à ces équipes-là.
12: Arte Sportive est le tenant du titre de la Coupe du Cameroun, édition 2024-2025. Il est en course pour la conservation de son titre.
0: Et parlons des barrages dans la région du centre avec la finale qui se joue demain au stade Anès 1 de Fandena. À 15h, Mintak de la Haute-Sanaga jouera contre Carrière Sport Academy. Les deux équipes sont qualifiées hier après les demi-finales. Voici donc les résultats complets de ces demi-finales. Fondation Mintak est tombée devant Mintak FC de la Haute-Sanaga. 1-4. Alors que dans le deuxième match, Foudre d'Akonolinga est tombée devant Carrière Sport Academy. 1-2. Écoutons le président de Carrière Sport Academy. Message du président est Somba.
15: Ce soir, parce que le président Samuel Eto'o a dit qu'il faut faire des places à la police. Comme le chef de l'État
16: Et dans tous ces discours, tu dois toujours te dans la jeunesse, de croire en eux, d'oser. Et c'est pour ça que nous, quand Dieu nous donne un peu de moi, je suis pour nous, cette jeunesse-là, nous ne faisons pas le temps de nous voir. Je voudrais, une fois de plus, féliciter les enfants qui apprennent et qui continuent à apprendre. Vraiment, je voudrais dire à tous les Camerounais, aujourd'hui, de voir au football camerounais, ce n'y a pas de l'âge. Aujourd'hui, Carrière Sport est un jeu de flore.
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0: Et toute l'actualité sportive en Afrique, c'est avec vous, Bertrand Bois. Bonjour.
18: Eric Christian. Fin de suspense pour les supporters gabonais sans sélectionneur depuis la fin de la CAN 2025 et la fin de la collaboration avec Thierry Mouyouma. La Fédération gabonaise de football a enfin trouvé son successeur. Le président de l'instance fêtière du football gabonais, Pierre-Alain Mungeni, a indiqué dans un communiqué que le nom du nouvel entraîneur des Panthères du Gabon sera annoncé ce mercredi 15 juillet 2026 et aura notamment en charge de préparer l'équipe pour le coup d'envoi des qualifications à la CAN 2027 qui vont débuter en septembre prochain. Secrétaire général et de son président Abdoulaye Faye, le ministre des Sports a ordonné à la Fédération sénégalaise de football de mettre fin à ses activités médiatiques dans le but de préserver la sérénité nationale et de garantir le respect des institutions républicaines.
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21: And I'm very grateful to be a part of this new group. There's some new faces. 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And for that, I mean, in itself, it gives that we're bringing experience. We're just eager to have the opportunity to be able to qualify for the World Cup, as well as have a chance to be able to show what we've been putting in these past month. 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
20: Notably, this year's edition of the Women's African Cup of Nations will feature 16 teams who have been pooled in four different groups. 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
20: And for the special page, we have Evans Williams Jobati. Good morning.
3: Good morning to you, Biwa Brian.
20: Evans, you say following the elimination of France in this year's edition of the World Cup, courtesy of their defeat to Spain last night, all eyes now turn to the second and last semi-final fixture to be staged this evening between the three Lions of England and Argentina.
3: The blockbuster FIFA World Cup 2026 semi-final between the three Lions of England and the Seleção of Argentina, or Albi Celeste Cup final against Spain. England leads the head-to-head record with three victories to Argentina's two. The iconic rivalry has never produced a standard draw in the World Cup history, as their lone tie was in 1998, which finally ended with a penalty shootout. Thomas Tuchel is England's three Lions head coach during the pre-match press conference.
22: It's a big rivalry, and it's two big football nations. Like, everyone who loves football, everyone who follows the World Cup as a football fan knows about this constellation and knows about what it brings. It's two big football nations. We expect tomorrow an intense match. We expect an emotional match. I expect a match with a lot of momentum swings, and everything else would surprise me. We know why we're here. 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
1: La diva Gardeka avec le titre Mouyenge qui nous permet de voyager ce matin dans les souvenirs et d'accueillir de suite Yannick Guélewi, éditorialiste et économie de Royal FM pour le journal de l'économie qui s'est en retour ce matin après une petite période naturellement de repos. Yannick, bonjour.
2: Jean-Claude Gué, bonjour, bonjour à tous.
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2: Et mesdames, messieurs, pour cette livraison du journal L'Économie, nous allons aborder la tendance spéculative de la note souveraine du Cameroun par rapport à la notation financière de l'agence Notation Fitch Ratings. C'est une appréciation qui n'augure certainement pas des garanties pour les obligations à court terme en devises étrangères récemment émises par notre pays. La note B attribuée par le Cameroun avec des perspectives négatives suppose que le Cameroun rentre dans la catégorie des emprunteurs à risque dans cette perspective, pour se dire que en termes de dette extérieure, concrètement, le Cameroun est dans une catégorie de risque spéculatif, pas un risque de défaut ou de sécurité, mais très surveillé par les créanciers de notre pays, le Cameroun. La probable dégradation de la situation de notre pays est de plus en plus croissante. Et aujourd'hui, Fitch Ratings interpelle davantage les pouvoirs publics sur ce risque. Le gouvernement cherche d'ailleurs à mobiliser de l'argent auprès des partenaires, les créanciers sur la scène internationale. Eh bien, dans cet environnement, un environnement social, un environnement de gouvernement, de gouvernance également, la perspective n'est pas assez bonne. Il faut revoir un certain nombre d'enjeux, de paramètres. Et bien sûr, si le Cameroun ne se remet pas à jour, il y a donc des risques en termes d'emprunt, surtout d'accroissement du taux d'intérêt, c'est-à-dire que les émissions vont coûter un peu plus cher pour le Cameroun dans des années à venir. Coûter cher pour le Cameroun, ça veut dire que le trésor public en pâtira. Eh bien, Fitch Ratings justifie cette prudence par des facteurs de gouvernance tels que l'instabilité institutionnelle, l'application inégale de l'état de droit, l'insécurité persistante dans certaines régions. Et vous voyez que l'élément de risque institutionnel revient aujourd'hui après d'ailleurs les interpellations du patronat camerounais qui estimait que de jour en jour, les grandes annonces après les élections présidentielles, surtout dans le discours d'investiture du président de la République, on s'attendait à un réaménagement, une redynamisation des facteurs institutionnels au plan national, et jusqu'ici rien. Dans cette incertitude, peut davantage renforcer l'inquiétude des créanciers sur le marché international. Et la situation aujourd'hui est sur la table des agences de notation qui sont donc des baromètres qui fournissent des éléments d'appréciation de la situation d'un pays qui va auprès des créanciers, c'est-à-dire des institutions chez qui ils cherchent de l'argent. Eh bien, le Cameroun n'est pas dans une bonne posture. Il faut donc rectifier immédiatement cette situation d'incertitude institutionnelle pour que les agents économiques, mais également les créanciers du Cameroun, se portent très bien. Il faut le savoir, le Cameroun est dans une trajectoire pas du tout certaine. Le rythme d'endettement, le risque de surendettement constaté par la Banque africaine de développement et le partenaire Fonds monétaire international est aujourd'hui un autre élément à mettre dans ce paquet d'inquiétudes qui, du moins, n'est pas de nature à permettre à notre pays d'être en bon terme avec ses créanciers sur le marché de l'endettement. C'est un sujet extrêmement profond. Il est vaste, mais il est aussi très sensible. Et bien sûr, ce matin, il faut également revoir cet élément avec les importations depuis la Chine. Les pays africains aujourd'hui sont donc face à une situation, c'est pratiquement un dilemme. Est-ce que le Made in Africa réussira avec la libéralisation ou certainement la suppression des taxes et droits de douane entre nos pays africains et le partenaire chinois, l'empire du milieu? C'est de plus en plus un choix qui est mis devant les importateurs africains. Et les fondateurs de la China Brand Pact, Jiyang Yu, travaillent davantage avec ses partenaires qui sont des distributeurs et autres agents. L'Afrique de l'Ouest et l'Afrique centrale sont présentés ici dans cet immense challenge. Les dispositions des différents textes qui régissent le commerce sur le continent africain nous démontrent à suffire qu'il y a matière à trouver des usines, négocier des prix et faire venir des conteneurs. Le commerce existe toujours entre les pays africains et la Chine. C'est un commerce qui dure depuis des années, mais cette fois-ci, il y a une ouverture des frontières avec l'empire du milieu. Est-ce que le marché africain sera toujours inondé du Made in China? Parce que la marque chinoise pourrait s'étendre. Que restera-t-il des pays africains dans un environnement où les pays du continent parlent de la transformation structurelle de leurs économies? Quel est le nouveau comportement des importateurs? Voilà toute la question qui constitue la trame de fond de la réflexion émise ici par un certain nombre d'acteurs et de spécialistes fondateurs de la China Brand Pact qui ont désormais le vent en poupe et veulent conquérir le marché africain. L'accès de nouveaux canaux, les grossistes, les boutiques, le e-commerce, les comptes B2B et les services après-vente sont en train de prendre de l'ampleur, de l'envergure sur le continent africain avec l'ouverture de ses frontières. Et deux pays sont présentés ici, notamment il y a d'ailleurs les pays d'Afrique de l'Ouest au sein de la CEDEAO et les pays d'Afrique centrale au sein de la CEMAC. Il faut voir un certain nombre de dispositifs et de dispositions pour éviter que dans le cadre de cette coopération, que la Chine soit l'unique bénéficiaire de ce partenariat, voir dans quelle perspective il faut accorder un véritable label au Made in Africa afin d'assurer une traçabilité selon les besoins du marché chinois. C'est un marché de plus d'un milliard 400 millions de consommateurs. Alors, la Bourse des valeurs mobilières de l'Afrique centrale. Mais peut-être avant de revenir sur la tendance de ce marché, il faut noter tout simplement que CHC et trois entreprises gabonaises ont pu obtenir un appui de près de 143 millions de francs CFA après leur introduction à la Bourse, la BVMAC, la Bourse des valeurs mobilières de l'Afrique centrale. C'est 143 millions de francs CFA destinés à couvrir une partie des frais liés à leur introduction à la Bourse des valeurs mobilières de l'Afrique centrale. C'est Hôtel Coopérative CHC qui aujourd'hui en profite, mais dans le détail, pour ce qui est de la dynamique et la tendance de ce marché, la Bourse des valeurs mobilières de l'Afrique centrale nous permet ce matin d'apprécier un tout petit peu la valeur des transactions en guise de dynamisme. La valeur des transactions dans le compartiment des actions affiche 957 495 francs CFA, capitalisation boursière 1746 466 236 200 francs CFA, encours dette obligataire 1265 636 074 840 francs CFA. Et que nous révèle le bulletin officiel de la cote? Nous sommes d'ailleurs dans cette dynamique, la dernière séance de cotation du côté de la Bourse des valeurs mobilières de l'Afrique centrale date d'ailleurs du 14 juillet dernier et l'on remarque immédiatement qu'il y a eu 5 actions de la SGR qui ont été échangées au prix unitaire de 21 499 francs CFA. 10 actions de la BGF e-Holding Corporation ont été échangées au prix unitaire de 85 000 francs CFA pour un montant global de pratiquement 850 000 francs CFA. Et bien sûr, pour ce qui est de la capitalisation boursière, elle passe de 1 761 195 021 200 francs CFA à 1 746 436 636 200 francs CFA. L'indice BVMark All Share Index diminue de moins 0,4%, passant de 1141,46 à 1136,15 points.
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2: Bon à savoir. Et bien sûr, dans le bon à savoir ce matin, rapidement sur le marché de change, pour noter que le dollar canadien vaut 408,18 francs CFA. Pour ce qui est rapidement de la livre du franc suisse, bien sûr, le franc suisse vaut 709,25 francs CFA, la livre sterling 768,98 francs CFA, et rapidement le cédi ghanéen 50,07 francs CFA. On peut noter rapidement le naira nigérian 0,42 francs CFA, et bien sûr le rand sud-africain 35,08 francs CFA. On conclut rapidement avec le dirham des Émirats arabes unis qui vaut 156,22 francs CFA, sans oublier le renminbi ou le yuan chinois qui vaut 84,73 francs CFA. Et en guise de tendance des prix des matières premières, l'on remarque qu'il y a actualisation des données sur le système d'information de l'Office national du cacao et du café. Prix CAF pour ce qui est du kilogramme du cacao, 3267 francs CFA. Prix FOB, 3188 francs CFA. Le prix minimum à l'achat de côté de Douala, 2700 francs CFA. Le prix maximum, 2750 francs CFA. Merci à tous.
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0: Un journal de la journée sur RFM, le 8h bilingue avec Dorine Bimi et Ngan Nadez. Bonjour Dorine Bimi.
1: Merci JCM, bonjour à toi.
0: Ça va?
1: Oui, ça va très bien.
0: Alors, au devant de l'actualité ce matin,
1: on parlera de la journée mondiale des compétences des jeunes qui se célèbre ce 15 juin.
0: Rendez-vous tout à l'heure. Et puis, Ngan Nadez, good morning.
2: Good morning, JCN.
0: How are you?
2: I'm doing very well. And you?
0: I'm fine too. We are listening to you.
2: Well, we have a case of at least 50 migrants who have drowned on the Mediterranean Sea while trying to cross over from Libya into Europe.
0: Ils ont tenté de beaux arts, comme on dit. De toutes les façons, tous les détails tout à l'heure dans le 8h bilingue avec Dorine Bibi et Ngan Nadej. Je vous le savez, c'est à ce niveau que nous mettons un terme à notre voyage radiophonique pour l'édition 3e de la semaine. En ce mercredi 15e jour du 7e mois de la 2026e année lumière. Merci infiniment à Dieu Tout-Puissant d'avoir permis cela et surtout à vous qui nous avez accompagnés pour cette belle aventure radiophonique matinale ce jour. Merci également à toute l'équipe qui est en poste Romuald des Koumé sur la console centrale pour la mise en onde. Osé Alain Kouekam derrière les caméras côté régie vidéo. La coordination centrale était assurée par le directeur général du Royal FM, Roger Kiex, sous la supervision générale du PDG, le révérend pasteur Bissaï Emmanuel Noël. Allez, la voix dans les tympans, celle de votre humble serviteur Jean-Claude Nguet. On prend rendez-vous pour demain. 6 à 8, ce sera donc la 4e de la semaine. Bah oui, le temps il va un peu vite. Et puis, tout à l'heure, après le 8h bilingue, Bill The Rock sera là pour l'émission Ecoba Royal jusqu'à 12h. Ne l'oubliez jamais, mesdames et messieurs, le chien qui a vu la panthère et celui qui ne l'a pas vu n'ont pas la même façon de courir, même le mercredi. À bon entendeur, je vous salue.
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6: Mesdames, Messieurs, bonjour. Le 8h bilingue Nadège Ngong, good morning.
7: Bonjour Dorine Bimi, good morning Delisna, the headlines.
6: La journée mondiale des compétences de jeunes se célèbre ce 15 juillet 2026. L'importance stratégique de doter les nouvelles générations de compétences techniques, professionnelles et numériques mis en lumière dans le 8h bilingue.
8: Cholera and rebels force Cameroon and the Central African Republic to reschedule the repatriation of refugees as both countries agree on a new timeline. 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
6: Une fois de plus, bonjour. 1500 jeunes Camerounais débutent une formation ce jour. Ceci dans le cadre de la période obligatoire du service civique national de participation au développement. L'atelier baptisé « Citoyenneté responsable, engagement civique et promotion du patriotisme économique ». Des compétences pour un avenir commun, c'est le thème de la Journée mondiale des compétences des jeunes, une édition qui met l'accent sur la nécessité de doter la jeunesse d'un ensemble équilibré de compétences techniques, numériques, écologiques pour s'adapter aux mutations rapides du monde du travail. En éducation, cette fois-ci, le ministère de l'Enseignement secondaire a rendu publique la liste des établissements scolaires et centres de formation privés fermés pour la rentrée 2026-2027. En raison du manquement aux exigences légales de création, d'ouverture et de fonctionnement, l'appréciation de la mesure par un syndicaliste de l'éducation, c'est dans cet échange avec Florent Goyam, chef de la brigade des reportages.
9: Pour Kelly Efoua, le ministre des Enseignements secondaires est dans son rôle. De plus, les motifs exposés expriment un réel besoin, une urgence d'assainir la carte scolaire de notre pays.
10: Pour qu'un établissement scolaire ouvre, il faut qu'il ait les autorisations nécessaires, notamment l'autorisation de création et l'autorisation d'ouverture. Quand un établissement scolaire n'a pas ces documents qui lui permettent de fonctionner de manière légale, c'est un établissement clandestin.
9: Dès lors, fonctionner dans l'illégalité entraîne de nombreuses conséquences au plan social, pédagogique et même économique, poursuit l'expert.
10: Quand l'établissement fonctionne, ça veut dire qu'il a déjà un personnel qui l'emploie, ça veut dire qu'il y a déjà un certain nombre d'élèves qui sont dans l'établissement, ça veut dire que lorsqu'on ferme, ça aura un impact sur la société. Déjà, c'est le personnel qui avait là-dedans, on n'aura plus là où travailler. Les élèves qui allaient déjà à l'école, à ces endroits-là, supposez que vous avez des élèves d'un certain niveau et qui savent que l'année prochaine, ils n'auront qu'à venir fonctionner, ils devront se mettre à chercher d'autres établissements scolaires.
9: La décision de la MINSEC de fermer les établissements scolaires irréguliers à la veille des rentrées n'est pas un fait nouveau, sauf que l'implémentation sur le terrain se heurte à certaines réalités.
10: Ce sont des mesures qui ne peuvent pas donner parce que qui sont les promoteurs de ces établissements scolaires? Je connais un préfet qui a un établissement scolaire à Ekali qui n'a aucun document. Mais parce que c'est un ancien préfet, l'établissement fonctionne sans document. Et vous comprenez donc que vous avez toutes ces influences qui font qu'à un moment, les mesures du ministère risquent d'avoir des problèmes d'implémentation.
9: Pour une application effective et efficace de la mesure, le syndicaliste de l'éducation, Kili Efoua, appelle à plus de rigueur.
10: Dans cette affaire, il faut d'abord punir ceux qui fonctionnent de manière illégale, voir dans quelle mesure certains dossiers peuvent être rapidement régularisés, et ceux qui sont vraiment dans l'illégalité et qui ont les salles de classe dans les domiciles, eh bien qu'on les ferme.
9: Environ 96 écoles seront fermées en début d'année scolaire 2026-2027, d'après le communiqué du ministère des Enseignements secondaires rendu public le 3 juillet 2026.
6: La première édition des Journées de l'entrepreneuriat de la Faculté de médecine et de sciences pharmaceutiques de l'Université des Bolloas s'ouvre ce jour à San Melima, une rencontre de 3 jours qui vise à sensibiliser les étudiants et jeunes diplômés.
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6: 3 officiers des forces armées congolaises sont arrivés cette semaine à Goma pour intégrer le mécanisme conjoint censé surveiller le cessez-le-feu entre Kinshasa et l'AFC M23, un dispositif prévu depuis l'accord de Doha en octobre 2025, mais reste 6 mois sur le papier avant d'être signé sur le terrain pendant ce temps. Rappelons que les deux camps continuent de s'accuser mutuellement de nouvelles attaques contre les civils. En sport sans transition, la deuxième affiche des demi-finales de la Coupe du monde de football 2026 est attendue ce jour. Aux États-Unis d'Amérique, l'Argentine sera opposée à l'Angleterre dès 20h. Hier, l'Espagne a pris le dessus 2-0 sur la France dans la première demi-finale. Le vainqueur de ce soir affrontera l'Espagne dimanche prochain en finale de la Coupe du monde 2026.
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6: Dorine Mbimi au micro de présentation. On se retrouve demain, 8h, pour le journal bilingue. Et pour l'heure, accueillons Bill The Rock pour Ekomba. Bonjour.
14: Je suis très triste ce matin. On a infligé une déculottée à mon équipe, la seule équipe africaine qui restait encore dans la compétition.
7: Yes, the only African country. Africa is finally out of the World Cup.
14: On nous a fessé correctement 2-0. Ça me rend très triste ce matin. Je me demande même si j'aurai la force de faire cette émission.
7: Tonton Bill, on ne met pas le cœur.
14: D'accord. Donc, tu me conseilles de mettre de l'accent sur l'émission. Donc, de bien faire l'émission.
7: Yes, of course. Our listeners have to.
14: N'est-ce pas?
7: Yes.
14: Donc, il vaut mieux que je fasse des choses.
7: Of course, moi. Yes. Our listeners first.
14: Tu as vu comment Dorine, elle ne me regarde même pas. Elle dit que je suis. Voilà. Allez, et qu'on va, c'est dans un instant.
6: D'accord. Dans un instant, nous, on vous retrouve demain, 8h.

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0: Nous avons pris rendez-vous ce matin et moi je suis là. Et à ce rendez-vous, vous devriez être là. Mais là, je me pose la question de savoir si vous êtes au rendez-vous. C'est un rendez-vous quotidien. Tous les jours. Lundi, mardi, mercredi, jeudi, vendredi. Tous les jours. Alors, ce matin, je suis au rendez-vous. Et vous, est-ce que vous êtes au rendez-vous? D'accord, c'est noté. Vous êtes là. Ça fait plaisir. Allez, on peut attaquer la journée. Et ceci, évidemment, n'est-ce pas, dans de très, très bonnes conditions, dans la bonne humeur. Il s'appelle Romuald Ekoumé. Il assure la mise en onde et la régie d'antenne. Derrière les caméras, Alain Kouekam est bel et bien présent. Mesdames, messieurs, juste à côté, pour les plateformes digitales, Monsieur Fab fait le boulot. Coordination centrale, le Duc Roger qui est de Kiki, avec à la conception et supervision générale de cette émission, le révérend pasteur Bissa Emmanuel Noël. Avec vous jusqu'à 11h55, je suis bel et bien présent, je suis avec vous, nous sommes ensemble, parce que bon, ben, il faut dire que cette émission, je la coordonne tout simplement, c'est vous qui l'a faite cette émission. Ah ben oui, c'est avec vous que cette émission va arriver à bon port. Alors là, qu'est-ce qu'on fait maintenant? On va s'écouter, si vous le voulez bien, chers auditeurs, eh bien, ce message du jour. Qu'est-ce qu'il nous dit, le message? Écoutons.
1: N'écoutez surtout pas les gens qui vous disent « L'amour, c'est pas une fée en soi. Être célibataire, là, est-ce que c'est un péché? Est-ce que célibataire a une tombe spéciale ?» Les gens qui vous parlent comme ça, ce sont des personnes qui sont en manque d'amour. Ce sont des personnes qui cherchent l'amour, qui ne trouvent pas, et ils disent ça pour vous décourager. Il dit ça pour vous encourager à être comme eux. Mais sinon, je vous dis, les filles, l'amour, c'est important pour une femme. Si tu veux, là, faut être une femme riche. Si tu veux, faut avoir tout ce que tu... Faut accomplir tout ce que tu veux dans la vie. Mais sans l'amour, tu ne seras pas 100% épanouie. Celles qui disent que oui, elles vont payer, je vous dis bien. Elles disent que non, je ne suis pas obligée d'avoir un homme dans ma vie. Tu mens, ma chérie. Tu mens. Parce que tu vas dans les DM, les gars là, c'est parce qu'ils ne te prennent pas au sérieux que tu dis ça. Sinon, tu es dans leur DM, en train de les chercher matin, midi, soir. Tu cherches les un coup, deux coups, matin, midi, soir. Il n'y a aucune femme sur cette terre qui va dire que elle n'a pas besoin d'un homme dans sa vie. Il n'y a aucune femme qui va dire qu'elle n'a pas besoin de quelqu'un qui sera là pour elle. Et puis les filles, vous savez, arriver à un certain âge, arrêtez de trier beaucoup. Arrêtez de dire que oui, je veux d'abord l'amour. L'amour seul ne suffit pas pour être en couple avec quelqu'un. Prenez, moi je dis toujours, prenez les hommes qui vous aiment. Prenez les hommes, parce que l'homme que toi-même tu aimes là, il va te donner gourmet matin, midi, soir. Donc, va chez quelqu'un qui t'aime. C'est très important. Parce qu'au jour d'aujourd'hui, beaucoup de filles sont indépendantes, certes, mais ne trouvent pas l'amour. Et ça les rend malheureuses. Mais elles se voilent la face. Et après, elles viennent nous décourager pour dire que l'amour n'est pas une fée en soi. Célibataire, c'est mamie, mais c'est mamie, c'est loto. S'il vous plaît, ne rentrez pas dans ça. Si tu as ton petit gars, faut le sécuriser. Faut avancer à lui. Faut pas le laisser tomber. Parce que at the end of the day, on a tous besoin d'avoir quelqu'un dans notre vie. Merci.
2: J'ai une seule question derrière cette vidéo.
0: Voilà.
2: Est-ce que la vie a déjà
0: auditeurs, autant n'est-ce pas vous le rappeler. Voilà, ne vous laissez pas distraire parce que la vérité c'est que nous avons chacun, ouais, chacun de nous a besoin de se sentir aimé. Chacun de nous a besoin d'amour. Il y en a qui l'ont eu par le passé, qui n'ont malheureusement pas pu le préserver. Et donc, et après, voilà, ils sont complètement, n'est-ce pas, délaissés. Et l'amour est parti, l'amour a disparu. Et ils se voient la face en disant que, bon, ben, ce n'est pas une fin en soi. Non, mensonge. Nous sommes des êtres humains. Nous avons un cœur. Le cœur, c'est pas le caillou. Le cœur, c'est pas le fer. Le cœur, c'est la chair. Et une chair particulièrement fragile. Et donc, par conséquent, cette chair qu'est le cœur a besoin d'amour. Prions.

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0: Les informations, n'est-ce pas, que nous dégageons dans la rubrique Masso, eh bien, pratiquement, n'est-ce pas, dans toutes les émissions, sont d'une importance capitale, chers auditeurs. Parce que très souvent, il y a des questions que vous nous posez alors que des réponses vous sont données pratiquement tous les jours et à toutes les émissions. Il suffit simplement, n'est-ce pas, d'écouter la radio très souvent et vous avez toutes les réponses aux questions que vous vous posez sur la mutuelle d'assistance de solidarité. Mais, bon, ben, notre devoir, c'est toujours évidemment, n'est-ce pas, de vous rappeler un certain nombre de choses. La première des choses que je m'en vais rappeler à tous les mutualistes bénéficiaires de l'acte 6, c'est déjà, n'est-ce pas, de se présenter auprès des agences Renapro Finance SA où ils se sont inscrits. Et là-bas, vous avez des dossiers à remplir. La présentation, évidemment, n'est-ce pas, dans une agence date de 15 jours. Donc vous devez savoir que aujourd'hui nous sommes le 15e. Nous sommes pratiquement, n'est-ce pas, au 17. C'est bien ça? Non, nous sommes le 15. Voilà. Nous sommes exactement le 15 juillet. Et donc par conséquent, bon, ben, ce 15 juillet nous dit tout simplement que c'est le dernier jour où vous devez vous présenter à l'agence où vous êtes inscrit. Si vous êtes bénéficiaire de l'acte 6, c'est aujourd'hui, dernier jour, où vous devez vous présenter. Une fois que vous êtes présenté là-bas, ok? Bon, une fois que vous vous êtes présenté, eh bien, il vous sera donc remis un document que vous allez pouvoir remplir. Vous allez constituer, évidemment, n'est-ce pas, le dossier qui vous sera demandé. Et sur ce, vous avez 30 jours pour constituer le dossier. 30 jours, évidemment, n'est-ce pas, pour vous arrimer. Et une fois que le dossier est prêt, vous venez déposer à l'agence. Ce dossier sera retransmis au pôle gestion Masso et naturellement vous allez pouvoir bénéficier de votre offre. Mais vous allez entrer en possession de votre offre. Voilà pourquoi, chers auditeurs, eh bien, je vous rappelle tout simplement qu'il est temps pour vous, eh bien, de vous présenter à l'agence où vous vous êtes inscrit pour signaler que vous êtes un bénéficiaire de l'acte 6. Et que par la suite, vous soyez évidemment, n'est-ce pas, pris en charge. Ou alors tout simplement, bon, quand je parle de prendre en charge, c'est peut-être le mot, c'est un peu gros, mais je dis, vous serez par la suite évidemment, n'est-ce pas, appelé à constituer un dossier que vous allez déposer et par la suite entrer en possession de votre offre. Voilà. Il est important aussi de rappeler à toutes fins utiles que les offres sont remboursables à taux zéro. Remboursables à taux zéro. Parce que, évidemment, n'est-ce pas, nombreux sont les auditeurs, je veux dire, les mutualistes qui sont repartis avec, comme offre, le financement des projets de l'ordre de 100 000, 250 000, 500 000, 750 000, 1 million et même jusqu'à 2 millions de francs CFA. Vous avez vu, n'est-ce pas, les différents tirages. Voilà. Les offres sont remboursables à taux zéro. Même si, évidemment, n'est-ce pas, vous êtes reparti de là avec, en dehors des offres, une maison, sachez que bon, ben, la maison est remboursable à taux zéro. Là aussi, évidemment. Donc, vous comprenez tout simplement que vous devrez simplement remplir les conditions qui vous seront proposées dans les différents documents qui vous seront donc transmis, bien proposés. Voilà, c'est important et c'est bon à savoir. L'autre information ici, chers auditeurs, eh bien, l'acte 7 de la mutuelle d'assistance de solidarité aura donc désormais deux autres offres. Voilà, donc deux autres offres qui viennent carrément, n'est-ce pas, se greffer au panier des offres Masso. Et pour l'acte 7, eh bien, il y a deux offres spéciales. Je préfère dire ça comme ça. Ce sont deux offres spéciales. Je vais commencer par la Masso Garantie Santé. La Masso Garantie Santé, naturellement, n'est-ce pas, il faut dire que c'est une prise en charge sanitaire et médicale totalement gratuite à hauteur de 1 million de francs CFA par le complexe hospitalier La Mamu. Voilà. Cette prise en charge sanitaire et médicale gratuite à hauteur de 1 million de francs CFA par le complexe hospitalier La Mamu. Voilà, pour faire beaucoup plus simple, je tiens simplement, n'est-ce pas, à rappeler qu'en réalité, il s'agit ici de ce que vous optez pour la Masso Garantie Santé comme offre à l'acte 7. Eh bien donc, sachez que vous serez tiré au sort. Ce sera le 10 juillet. Voilà. Vous serez tiré au sort. Une fois que votre nom est sorti pour la garantie santé, et pour la Masso Garantie Santé, eh bien, vous allez bénéficier d'une prise en charge au complexe hospitalier La Mamu gratuitement à hauteur de 1 million de francs CFA. Non remboursable. On ne rembourse pas. Voilà. La Mamu prend sur elle bien de vous soigner gratuitement pour 1 million de francs CFA. Donc, vous soignez Ndjor pour 1 million de francs CFA. Très bien. Si vous avez dépassé le quota de 1 million, voilà, vous allez commencer à payer. Mais vous vous soignez gratuitement pour... Ce n'est pas remboursable. Pour cela, j'ai parlé d'offres spéciales. Ouais. C'est une des offres spéciales, évidemment, de la Masso Acte 7. Là, au lieu de 26 000 francs de cotisation, ici, eh bien, vous versez pour votre carnet la somme de 50 000 francs CFA. Le carnet de cotisation est de 50 000 francs CFA. J'espère que vous avez bien compris. Voilà, c'est 50 000 francs CFA que vous versez pour votre carnet de cotisation. Maintenant, l'autre offre spéciale, c'est la bourse académique à l'Institut universitaire Bissaye. Cette bourse académique, eh bien, il faut dire que c'est une formation gratuite à l'Institut universitaire Bissaye à hauteur de 2 millions de francs CFA. C'est-à-dire que la Masso, par le biais de l'Institut universitaire Bissaye, investit 2 millions de francs CFA pour votre formation. Non remboursable. Maintenant, qu'est-ce qui, évidemment, n'est-ce pas, fait que la formation est gratuite déjà? Il y a également une prise en charge. Je rappelle à toutes fins utiles que la Masso, bourse académique à l'Institut universitaire Bissaye, est une offre de l'acte 7. En clair, tous ceux qui auront choisi la bourse académique comme offre à l'acte 7, une fois que votre nom est sorti de l'urne, eh bien, vous bénéficiez, s'il vous plaît, d'une formation gratuite à hauteur de 2 millions de francs CFA. Une prise en charge, n'est-ce pas, de... votre frais de scolarité, prise en charge de vos frais de scolarité, pension, des frais d'examen, tout ça, de votre tenue scolaire, tout ça aux frais, évidemment, n'est-ce pas, de l'Institut universitaire Bissaye. Voilà, cher ami. Ça fait que, comme offre spéciale, Masso Acte 7, eh bien, cher ami, le carnet pour l'offre Masso Bourse Académique est de 100 000 francs CFA. Voilà, vous avez certainement compris. Seulement 100 000 francs CFA. Et vous allez pouvoir bénéficier d'une formation de 2 millions de francs CFA. Avec tout frais payé, même jusqu'aux frais des examens payés. Donc, vous venez simplement à l'école suivre votre formation. C'est pas beau ça? C'est magnifique. Donc, il était important, n'est-ce pas, que je vous le rappelle ce matin, nul n'en ignore. Les deux offres spéciales pour l'acte 7 de la mutuelle d'assistance et de solidarité, c'est la Masso Garantie Santé, dont le carnet est de 50 000 francs CFA, et la Masso Bourse Académique, dont le carnet est de 100 000 francs CFA. Alors, si vous avez des questions, n'hésitez pas. 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Vous cotisez comme vous le pouvez, comme vous le sentez. Chacun cotise comme il peut. Voilà. Vous cotisez tout simplement, les gars. 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

0: Bien, chers auditeurs, ce matin, nous allons parler tout simplement, n'est-ce pas, de la peur. Oui, parce qu'il faut dire qu'ils ont peur. La plupart des chauffeurs de taxi ont très, très peur, chers auditeurs, et bien de signer un contrat avec leur patron. Ouais. La plupart des chauffeurs de taxi ont très peur de signer un contrat avec leur patron. La plupart des chauffeurs personnels ont peur de signer un contrat avec leurs employés, avec leur patron. Maintenant, la plupart des patrons refusent de signer un contrat avec leurs chauffeurs pour ceux qui font dans les bus et les camions. Je le dis pourquoi, parce que nous avons essayé, n'est-ce pas, de mener une étude sur la question. Et on s'est rendu compte que dans le cas du chauffeur taxi, c'est plutôt les taximans qui ont peur de signer les contrats. Bon, maintenant, dans les bus, les gros cas de transport, là, c'est plutôt les employeurs qui ont peur de signer les contrats avec les chauffeurs. Et même les gros porteurs, comme les camions. Moi, je vous pose la question, pourquoi? Pourquoi? Parce que le contrat, en réalité, sécurise l'employé. Vrai ou faux? Le contrat sécurise l'employé. Alors, il n'y a qu'un contrat qui est signé entre le chauffeur et l'employeur sécurise pratiquement, n'est-ce pas, l'employé. En fait, je pense, hein, c'est ce que je crois. Bon, maintenant, c'est à vous de me dire si je me trompe ou pas. Mais dites-moi sincèrement, pourquoi est-ce que ça se passe ainsi? Je reprends pour qu'on comprenne bien. Je ne parle même pas des motos, hein, parce que les motos, c'est verbal. Viens, s'il te plaît, prends la moto là, tu me donnes 3000 par jour. Allez, ok, d'accord, chef, c'est parti. Vroom, vroom, il est en route. Entre le chauffeur taxi et le propriétaire du taxi, il n'y a jamais presque de contrat écrit. Il n'y aura presque jamais de contrat écrit. Il parle de bouche. Tu me verses 10 000 par jour. Oui, ok, d'accord. On achète le carnet. Quand tu verses, tu signes ici. Moi aussi, je signe là-bas. Voilà, c'est terminé. Tu as ton carnet, j'ai mon carnet. Et on s'arrête là. Voilà le contrat. Chers auditeurs, quand on va un peu plus loin, les gros conducteurs, les conducteurs de bus et les conducteurs de camions, eh bien, ce sont très souvent les employeurs, les propriétaires qui ont des problèmes à signer un contrat avec le chauffeur. Moi, je pose la question, pourquoi? S'il vous plaît, essayez de m'aider à comprendre pourquoi. Pourquoi le contrat fait peur dans le secteur du transport? Pourquoi le contrat fait peur dans le secteur du transport? 671-15-73-21, 640-61-38-42. Allô? Bonjour.
1: Bonjour, monsieur Bilzero.
0: Le Saturnin, mon frère, merci d'être là.
1: Merci, je salue comme ça le président de Fosoka qui nous écoute certainement.
0: Je vous assure, il est là.
1: Oui, je n'oublie pas Christian.
0: Je vous en prie.
1: Je pense également à tous les chauffeurs de taxi dits professionnels.
0: Je vous en prie.
1: Et tous les chauffeurs de taxi clandestins.
0: Je vous en prie.
1: Et tous les clandestins qui nous emmerdent dans la voie publique. Également les patrons clandestins.
0: Je vous en prie.
1: Vous savez, vous posez la question à savoir pourquoi le contrat fait peur.
0: Oui.
1: Pour ce qui est du secteur de taxi, c'est la pauvreté.
0: Comment ça?
1: La pauvreté mentale, la pauvreté d'esprit.
0: Aïe, aïe, aïe.
1: Vous savez, le contrat exige un certain nombre de recommandations.
0: Absolument.
1: Oui, quand vous faites un contrat de travail avec moi, chauffeur de taxi, ça veut dire que mon salaire ne doit plus se passer que quand j'ai fini de travailler le samedi, je prends mon argent.
0: Non.
1: Il faut bien que cela soit matérialisé, peut-être même par bon de caisse.
0: Exactement.
1: Mais vous savez également que les chauffeurs étant de malhonnêtes malins, les propriétaires certains étant de malhonnêtes malins, il en est de même pour les chauffeurs parce que quand on dit malhonnête, il ne s'agit pas de tous les chauffeurs.
0: Du tout.
1: Moi, je ne suis pas malhonnête.
0: Du tout.
1: Voilà. Alors, ce qui n'est pas très correct avec lui-même ne peut jamais accepter ni un contrat de travail avec vous. Puisqu'il ne va pas respecter les clauses. Et du coup, avec ce document qu'il a signé, c'est son arrêt de mort. Il peut se retrouver en prison.
0: Aïe, aïe, aïe.
1: Que ce soit le patron, que ce soit le chauffeur.
0: Absolument.
1: Voilà donc pourquoi il est difficile de trouver un bon contrat dans le secteur de transport par taxi.
0: Je vous assure.
1: Même quand il s'agit de conditions vente, les gens ont toujours de la peine à bien élaborer un bon contrat. Parce
0: terrible.
1: Que chacun veut jouer au malin.
0: Exactement.
1: Maintenant, pour ce qui est de camions, des cars et tout consort,
0: des bus, oui.
1: C'est encore la pauvreté. Parce que la pauvreté a fait en sorte qu'on a extrêmement de conducteurs et de chauffeurs au Cameroun, mais il y a moins d'entreprises pour les recruter. Alors, quand vous exigez un contrat, ça veut dire que dans ce contrat, comme je l'ai dit pour le taxi, il y a des choses qu'on doit mettre, vraiment qu'on doit souligner. Alors, puisque les propriétaires de bus, des camions de sable, des camions de marchandises, traitent des chauffeurs comme des esclaves,
0: aïe, aïe, aïe.
1: Ils ne peuvent pas accepter signer des contrats de travail.
0: Aïe, aïe, aïe.
1: Vous suivez tous les jours comment parlent les syndicalistes par de la convention collective.
0: Oui.
1: Ça n'aboutit pas pour vous, parce que les propriétaires ne veulent pas. Puisque une fois que vous avez une revendication avec votre patron,
0: vraiment.
1: Vous allez vous recruter dans une entreprise de transport, par exemple, et que vous venez, comme si c'était la nouvelle donne,
0: oui.
1: Vous dites, oui, patron, comme vous m'avez recruté là, j'ai déjà travaillé un mois, je pense que vous avez déjà commencé à apprécier ma façon de travailler, si c'est bon ou mauvais, est-ce qu'on peut faire un contrat de travail? J'ai déjà fait mes 50 voyages, il n'y a pas de problème, voilà mes papiers, et vous dites, bon,

0: pas de travail terminé.
1: Je vous assure.
0: C'est pareil pour les camions. Il y a des chauffeurs de camions qui sont partis de Douala, de Yaoundé,
1: oui,
0: avec leur camion pour aller charger à Douala. Mais quand fini de charger le camion, il est allé se reposer, il revient et tout, quand le camion, notre chauffeur est déjà parti avec.
1: Lui-même,
0: il va rentrer dans un autre camion comme un motoboy.
1: Ouais.
0: Donc, je vous assure, c'est un monde extrêmement compliqué. Puisque le temps nous a abandonnés dans notre monde et dit, comme vous êtes des malhonnêtes, puisqu'ils nous traitent des malhonnêtes, vous allez vous embrouiller là-bas. Celui qui voit, qui ne peut plus s'en sortir, qui n'a qu'à aller faire le champ.
1: Voilà.
0: En tout cas, je reste à l'écoute et je pourrais revenir.
1: Merci mon frère, merci pour cette contribution vraiment. Merci beaucoup mon grand, merci vraiment. Allô, bonjour.
2: Bonjour, Bizerop.
1: Le patriarche Mani Onana.
2: Bizerop.
1: Oui, mon patriarche Mani Onana.
2: Ce n'est pas le problème des chauffeurs. Hein. Le chauffeur n'a pas de véhicule, n'est pas propriétaire d'un véhicule. C'est les riches, ceux qui ont les nantis qui achètent les véhicules pour continuer leurs prestations. Dans ces prestations, ils sont donc des patrons. S'ils ne veulent pas ouvrir ce qu'on appelle DA, dossier administratif et juridique, ce n'est pas la faute du chauffeur. Je connais des chauffeurs qui exigent les contrats. Dès qu'on refuse, ils préfèrent chômer. Alors, c'est un problème de propriétaire de véhicule qui voit que c'est un dossier administratif et juridique qui coûte cher. Il faut jusque-là l'employé qui est le chauffeur va même déclarer ses enfants chaque fois de percevoir les pensions, c'est-à-dire les allocations sociales de ses enfants. Et les Camerounais trouvent ça trop cher. Ça coûte cher. Donc le contrat de travail est un instrument qui coûte cher. C'est administratif, juridique et social. Donc ça fait peur parce que les Camerounais sont gourmands d'argent, ils ne veulent pas libérer l'argent. Ce n'est pas tout le monde qui est comme Bissaï, Emmanuel Noël.
1: Merci beaucoup.
2: Qui comprend tout.
1: Merci mon frère. Merci. Merci beaucoup, Patriarche. Merci pour cette contribution. Allô, bonjour.
3: Bonjour, Gambil.
1: Oh, très grand. C'est comment, le président?
3: Je vais bien, vous-même.
1: Je vais. Merci beaucoup, très cher. Je vous écoute.
3: Bonjour, Patriarche qui vient de partir.
1: Merci beaucoup.
3: Bill.
1: Oui, grand.
3: Le problème que le Patriarche pose tout à l'heure, là, moi, j'ai tout ça. Je vais expliquer un peu le contexte. Bill, je suis allé prendre deux véhicules.
1: Oui.
3: Vous comprenez un peu?
1: Oui.
3: J'ai mis la peinture, j'ai pris tous les papiers, je les garde au parking. Je cherchais les chauffeurs pour conduire ce véhicule. Bill, à cette époque, je voulais à tout prix que chaque chauffeur ait un contrat avec moi. Et j'étais conseillé par des personnes vraiment, des présidents de syndicats et tout, qu'il fallait signer un contrat à ce moment-là pour que chacun ait un véhicule assuré de lui-même. Mm-hmm. Bill, j'ai eu 5 ou 6 chauffeurs, chacun défilait. Personne n'a voulu signer, prendre cet engagement.
1: Je jure.
3: Bill, j'ai dit personne n'a voulu prendre cet engagement. Quand je parle ça, le président Dijan Vidal du syndicat est un peu témoin. Je dis personne. C'est-à-dire que chacun arrive. Tu lui poses. Et je dis, à l'époque même, on payait les taxes. Je suis allé mettre à 50 000. Parce que je m'étais dit, bon, 50 000, même s'il a besoin d'un chauffeur d'aide, de manière comme ça. Voilà. J'ai dit personne, Bill. C'est-à-dire que le chauffeur, aujourd'hui, ouais, pourquoi on dit que beaucoup de transports, des chauffeurs sont malhonnêtes, sont vis-à-vis. C'est la mentalité. Ouais, si j'ai quelqu'un, je te confie mon véhicule, nous signons un contrat. Mon véhicule a ta responsabilité. Le chauffeur, lui, veut seulement, il me dit, j'ai ma capacité, j'ai mon permis. Si j'arrive, j'étais au matin, tu m'énerves, je tourne le dos, je trouve.

0: Mais je te conseille quelque chose. Avant de payer ce véhicule, de le mettre dans un taximan, commence à boire le remède de l'AVC. Parce que quand ça va arriver, ça ne sera pas trop fort. Je vous dis, Gambi, plusieurs personnes ont fui ce secteur pour ne plus investir dans ce secteur à cause du comportement de certains taximans. Vous voyez, vous parlez du contrat. Prenez un cas, vous dites au taximan, je te donne le véhicule. Tu me verses peut-être 10 000 chaque jour. Combien de taximans versent 10 000 tous les jours?
1: Je vous assure.
0: Tu lui dis, garde mon petit véhicule à 18h30. Combien de taximans garde le véhicule à 18h30? Tu, le même taximan, c'est pas qu'il ne donne même pas la recette. Vous allez le retrouver en train de faire votre taxi, même à minuit. Et il vous dira, c'est trop dur. Donc c'est compliqué. Je ne serai pas long. Les chauffeurs de taxi ou les chauffeurs de véhicule refusent de comprendre parce qu'ils sont malhonnêtes. Bonne émission.
1: Merci mon grand. Merci pour cette contribution ce matin sur la radio. Hein. Allô, bonjour.
2: Oui, bonjour.
1: Oui, c'est... Gilbert de Manassa.
2: Oui, c'est Gilbert de Manassa.
1: Merci d'être là, mon grand.
2: Vous dites que les taximans n'aiment pas signer les contrats avec les propriétaires.
1: Ils détestent.
2: Quel genre de contrat? Parce que les contrats que les gens ont écrits, vraiment, c'est plus que le suicide. Bon, je vais te donner un exemple. Quelqu'un s'est dit que tu dois venir chaque matin cogner à la barrière pour prendre ma voiture. Et avec tu viens la garer à la maison. On s'est dit que si la voiture cogne, c'est toi qui arranges. Que tu aies tort ou que tu n'aies pas tort. Et maintenant, pendant les jours que la voiture est au garage, c'est toi qui payes les frais.
1: Vraiment.
2: Donc, si la voiture paye 10 000 francs par jour, et que la voiture fait l'accident, si la voiture fait 10 jours au garage, tu vas payer les 10 jours là. Quand vous arrivez donc devant quelqu'un comme ça là, vous croyez que quelqu'un peut s'engager à signer des choses comme ça là? Mais tous les contrats sont vraiment des pièges pour mettre les gens en prison. En réalité, moi, j'ai rien eu au moins de voiture. Je travaille, j'ai resté avec contrat banque. Mais le genre de contrat qu'on nous fait, c'est quand on m'a amené en bonne, m'a donné les conditions, il m'a acheté la boisson. Je l'ai laissé même là, il n'a même pas su quand je suis parti. Je l'ai laissé sur la table en train de boire. Donc, parce que ce sont les contrats suicides. C'est pourquoi on ne suit pas ça.
1: Merci mon frère. Merci pour cette contribution. Allô, bonjour.
3: Bonjour, monsieur.
1: Je vous en prie, vous êtes...
3: C'est Papa Diom.
1: Papa Diom.
3: Du centre des handicapés.
1: Merci beaucoup, Papa Diom, d'être là. Merci d'être
3: vraiment,
1: là.
3: Vraiment, avec ce que vous parlez là, avant, il n'y avait pas de radio comme votre radio là.
1: Merci, maman.
3: Pour qu'on parle, pour que les gens puissent comprendre ce qu'il faut faire.
1: Je vous en prie.
3: Donc, beaucoup ignorent même ce qu'on est en train de parler.
1: Vraiment.
3: Vous voyez, sur le secteur de transport, avant, on disait que si tu n'es pas dans le gouvernement ou dans une société, tu ne peux pas être à la caisse. C'est tout dernièrement que la caisse... Pardon?
1: Je vous écoute, allons-y.
3: C'est tout dernièrement que le gouvernement venait de dire que même le cultivateur, même qui peut venir alors s'inscrire. Alors quand on envoyait les gens contrôler le sujet de contrat comme vous parlez là.
1: Oui.
3: Il menait alors le type que le gouvernement a envoyé, il rentre parce que nous on a travaillé, comme ça, j'ai travaillé beaucoup.
1: Vraiment.
3: Et je n'étais pas à la caisse. Et on demandait, on disait, attendez. On disait, mais le patron, il s'en fout.
1: Ah, oui.
3: C'est par rapport au type de contrat comme vous parlez là.
1: Je vous en prie.
3: Alors, maintenant. Vous voyez, par exemple, comme ce que nous parlons comme le transport. Vous voyez comme les motomans. Les motomans sont les transporteurs, ils sont de quoi? Ils n'ont pas l'assurance, ils n'ont pas le permis, ils n'ont rien. Ils te cognent, ils fuient.
1: Ouais.
3: Ils se renversent avec toi, tu cales ton pied, ils fuient.
1: Je jure.
3: Bon, le gouvernement ne regarde de rien de ce côté. Et quand nous voyons le truc de contrat, c'est que quand nous parlons comme ça, les gens vont réfléchir dessus.
1: Oui.
3: Il n'y avait qu'une seule radio. Donc nous profitons de cela pour mettre les gens sur beaucoup de lignes, de marches, puis si on fait comme ça, le monde sera bien.
1: Je vous en...

0: dis le monde, je prends le Cameroun comme le monde.
1: Absolument.
0: Bon, je vous remercie.
1: Merci pour cette contribution ce matin, mon grand. Merci, je crois que, bon, ben là, ils sont très nombreux, évidemment, n'est-ce pas, ce matin, qui essayent de comprendre le pourquoi est-ce que le contrat de travail dans le secteur du transport fait peur. Allons-y. Allô, bonjour.
2: Bonjour, monsieur Gisbert.
1: Oui, grand, c'est de la part de
2: François Xavier, le mouvement de Mouaban.
1: Mon frère François Xavier, merci d'être là. Je t'écoute très cher.
2: Oui, monsieur Gisbert, oui. Vous êtes en train de parler ce matin de l'affaire de contrat de travail.
1: Oui, je sais que dans le domaine du Benchikin, ça n'existe pas. Bon.
2: Je suis en train de venir sur le SK, je veux parler en termes de Benchikin, monsieur Gisbert.
1: Justement, vas-y, je t'écoute.
2: Vous savez, si le Benchikin préfère la condition vente et l'accord verbal quand c'est le lancement. Puisque dans le contrat de condition vente, quand la moto est neuve,
1: oui,
2: le patron n'a aucune charge sur n'assume rien sur la moto.
1: Oui.
2: Il attend seulement son versement.
1: Wow.
2: Quand il s'agit maintenant d'une moto en seconde main qui est déjà utilisée.
1: Oui.
2: On stipule dans le contrat que s'il y a une femme qui est au-dessus des moyens du conducteur,
1: oui,
2: le patron assume et ajoute sur le montant initialement prévu,
1: oui,
2: pour le contrat.
1: Je vous en prie.
2: Et on dit si tu sautes une fois, si tu sautes le versement une fois, la deuxième semaine, le contrat est résilié.
1: Wow.
2: Parce que quand je comprends contrat de travail, là, c'est comme, je me pose la question, alors là, est-ce que tu dois encore retenir autre part d'argent qui est à part, ou bien quand tu vas travailler, tu vas remettre tout au patron et à la fin de la semaine, ou bien à la fin de la journée, le patron va remettre ta part. Quand tu viens comme ça, là, tu vas mettre quoi dans le contrat?
1: Voilà.
2: Dans le contrat.
1: C'est compliqué.
2: Parce qu'il faut qu'on établisse bien les bases avant de signer un contrat de travail.
1: Merci.
2: Qui est différent du contrat de condition vente.
1: Exactement.
2: Merci, monsieur Bizerov.
1: Merci, François Xavier. Merci pour cette contribution ce matin. Je vous rappelle, chers auditeurs, eh bien, oui, que vous pouvez nous appeler, hein, au 671 15 73 21, au 640 61 38 42. Allô?
3: Oui, bonjour, Bizerov.
1: Bonjour, mon frère. C'est Ben, c'est sûr.
3: Oui, Ben le gaucher.
1: Voilà, je commence déjà à avoir la voix, hein. Je reconnais déjà la voix. Merci, Ben, d'être là. Allons-y, mon frère.
3: Vous connaissez ce qu'on dit souvent au quartier, que la paix est bien, n'est-ce pas?
1: Je vous en prie.
3: Voilà. Tu as un camion, tu donnes à un chauffeur, tu signes un contrat. Il va tourner, si c'est un chauffeur-camion, comme le dit patron, on ne sait pas la CNPS, tu signes. Il revient demain, il demande, ouais, contrat annuel. On voit que c'est déjà les choses d'un homme. Vous voyez, là? Maintenant, pour les chauffeurs taxi, j'ai un ami qui était chauffeur.
1: Oui.
3: Propriétaire, il a vendu, il a dit qu'il est devenu mécénaire. Il prend quelque part à 6h, 15h, il dépose, il rentre avec sa part. Le contrat fini. Le lendemain, si le patron l'appelle, tu es où? Il va dire que le contrat était fini. Donc le contrat est verbal, ça finit en quelques heures. Donc personne ne veut prendre l'engagement pour dire que je prends l'engagement sur l'autre. Donc on évite seulement beaucoup des engagements, juste pour dire que bon, la paix est bien. C'est tout ça. Merci beaucoup.
1: Merci, mon grand. Merci pour cette contribution ce matin. Merci d'être passé par là, sur la radio, au 671 15 73 21, 640 61 38 42, chers auditeurs. Pourquoi le contrat de travail fait peur dans le secteur du transport? Allô, bonjour.
4: Bonjour, Bézéroc.
1: Oui, le patriarche Mani Onana.
4: Tu as un très bon thème ce matin.
1: Merci, mon grand.
4: Le contrat fait peur. Même en dehors même des transports des chauffeurs, le contrat fait peur en général. Lorsque je vois le barème de salaire tout de suite, je me retrouve avec le premier barème qui est déductible socialement au niveau des institutions.
1: Vraiment.
4: Ça veut dire que le barème Congo commence à faire le retenu de salaire, commence à 62 250. Mais tu ne verras pas un patron payer 62 250 à un chauffeur de taxi, d'une part.
1: Wow.
4: D'autre part, le chauffeur de taxi verra que le retenu de salaire lui font poisse. La poisse veut dire que, au lieu de 62 250, il se retrouve peut-être avec 45 000 francs à la fin du mois. Il trouve ça ridicule. Il préfère donc prendre le véhicule comme ça dans un contrat verbal qui est d'ailleurs très dangereux et se retrouver à faire chaque à piquer sur les recettes. Voilà donc l'anonymat, le dilemme, le misère. Le contrat fait peur lorsqu'il est établi et écrit. C'est clair.
1: Mais qu'est-ce qui fait peur dans le contrat, justement? Patriarche.
4: Dans les deux parties.
1: Patriarche.
4: Le patron qui voit qu'il jette l'argent sur 62 000 francs, il paie un chauffeur à 62 000 francs. Tu connais comment on jongle les chauffeurs au Cameroun avec 30 000 francs, non? Laissons tomber, c'est bon.
1: Je vous en prie. Merci beaucoup. Merci pour cette contribution ce matin. Voilà, c'est au 671 15 73 21 640 61 38 42. Eh bien oui, cette histoire de contrat dans le secteur du transport, un réel problème. Allô, bonjour.
5: Allô, bonjour, docteur.
1: Oui, mon grand, c'est de la part de...
5: La part de Mbolo Thierry, bonjour, ça.
1: Merci, l'ami Thierry. Allons-y, mon frère, je t'écoute.
5: Oui, j'entends. De notre côté, les motos tandemènes, c'est généralement le contrat de fonction d'enquête. Et pour faire le contrat de condition, il faut d'abord être honnête avec toi-même. Parce que si tu n'es pas d'abord honnête avec toi-même, tu ne pourras pas t'en sortir, même si on te donne une moto neuve. Le cas, je prends l'exemple avec moi-même. Parce que la moto que j'ai sur la terre,
1: ah là là.
5: Oui, tu sais que. Je prends là. Par exemple, c'est moi-même qui suis allé choisir ça avec le propriétaire. Disons 650 en raison de 1 million de francs pour rembourser.
1: Oui.
5: Maintenant, tu t'arranges à ce que tu dois rembourser cet argent avant que les fans ne commencent.
1: Oui.
5: Oui. Donc, d'abord là, 5 mois à protéger bien, c'est-à-dire carburer bien, financer bien, entretenir et sans négliger une panne. Tu as d'abord là, j'ai d'abord là au moins 1 an sans aller au garage. Et dans les 1 an, je dois déjà. Et tous les fans qui peuvent, avant la fin du contrat, sont à ma charge. Et tout ça est signé au. Ce n'est pas que vous venez au passé, vous posez, vous deux là. Tout ça est lié au commissariat.
1: Voilà.
5: J'ai mon papier, tout le patron a son papier. Donc, merci. C'est ce que je voulais dire.
1: Merci pour cette contribution ce matin, mon frère. Merci vraiment d'être passé par là. Mon grand, voilà, 671-15-73-21, 640-61-38-42, chers auditeurs. Contrat de travail dans le secteur du transport, c'est un réel problème. Allô, bonjour.
6: Bill Zerok.
1: Oui, le patriarche qui revient.
6: Je ne veux pas avaler le micro bien.
1: Non, non, allons-y.
6: Monopoliser le micro. Nous allons-y. Sommes dans un thème d'édification.
1: Je vous en prie.
6: Le commissariat n'a pas raison de signer un contrat de travail. Ça se passe au ministère, à la délégation de l'inspection de travail. Il n'a pas consigné les contrats de travail. Qu'on peut matérialiser des contrats de travail. Le commissariat n'attend que le moment des problèmes, c'est-à-dire les litiges.
1: Oui.
6: De deux, quand il parle de panne, le même jour, la moto peut, en achetant la moto, tout de suite, il peut déjà avoir panne. C'est pourquoi tu as mis un thème très, très compliqué.
1: Je vous en prie.
6: Le même jour, à la seconde que tu achètes la moto, battu. Moi, j'ai vu à la CFA à l'époque, quelqu'un a acheté une 504, arrivé à Coron, là, la 504 a pris feu.
1: Ouais.
6: Oui.
1: Balalouba.
6: C'est venu, les, fra- venu vendre les 500 cars au Cameroun. Il est, on l'a appelé, il est venu voir, il a demandé à l'acheteur de rentrer à la CFAO, prendre une note de 500.
1: Bon, c'est pas possible. Oh là là, c'est dommage, vraiment, le patriarche, la 4G nous dérange ce matin. Bon, écoutez, on va s'arrêter là pour ce matin. Hein. Je vous prie, je vous remercie profondément, n'est-ce pas, de votre participation, eh bien, ce matin. J'espère que ce secteur, eh bien, sera un jour régulé, organisé, pour que chaque chauffeur bénéficie d'un contrat de travail bien établi. Parce que le contrat de travail, je vous assure, c'est un instrument. Ou alors, c'est une pièce qui vous sécurise dans votre boulot. Ah ça, je vous le dis en toute honnêteté. Le contrat de travail. C'est vrai que nous n'avons pas encore le culte, évidemment, n'est-ce pas, du contrat de travail dans notre pays. C'est vrai que, bon, ben en fait, nos employeurs adorent jongler. Ah oui, ils aiment jongler parce que ça les profite à eux. La plupart, n'est-ce pas, des employeurs au Cameroun, mais croyez-moi, le contrat de travail, c'est d'une importance capitale. Dans le secteur du transport, ça doit absolument exister. Et je pense qu'à un moment, peut-être qu'on devrait même, on devrait rendre le contrat de travail dans le secteur du transport obligatoire. En principe, ça c'est mon avis personnel. Bon, allez, écoutez, on va se lâcher un peu. On va aller s'éclater, on va aller retrouver M. Belkatobi. On va s'amuser ce matin. Aïe, Mok.
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Et Combat Royal, mesdames, messieurs, l'information, mes dossiers de divertissement, la musique, rien que dans vos cœurs et dans votre tempo, c'était évidemment la giga supra mégato. Monsieur Bayebok sur la radio, attention, bon, mais alors, si on restait dans la même mouvance, mais cette fois, vous les m'balais. Sur la radio. On écoute et on se fait plaisir.

0: Allô?
1: Allô, maestro?
0: Ben, le président. Ah, dis donc, tu sais que c'est... J'ai même pas voulu parler de ça ce matin, parce que vraiment, c'était
1: ça
0: beaucoup...
1: Ça m'a fait digérer. Tu sais, combien j'ai payé, hein?
0: Non.
1: Je t'ai dit pas 20 000. Depuis ce matin, je suis en larmes.
0: Il ne faut jamais parier. Il ne faut jamais parier dans ce genre de rencontre. Je te jure.

0: Seigneur. Je te jure.
1: Asia,
0: merci beaucoup. Allez, bonne journée, mon président. Merci. Il faut digérer. Digère. Allô, bonjour.
2: Allô.
0: Oui, bonjour.
2: Bonjour, Bill.
0: Oui.
2: C'est De Piero.
0: De Piero.
2: Oui.
0: Tu t'amuses bien, hein? La chanson là,
2: ne me trouble pas.
0: Non, écoute, nous tous on travaille, non?
2: Dis que je suis en plein travail, je te dis ça. Ne me trouble pas quand je suis en plein travail.
0: Mon frère, les Pierrot, allez, amuse-toi bien, mon frère. Merci beaucoup, hein? Très très bonne journée. Ça fait du bien, hein? Allô? Allô?
3: Allô?
0: Oui, bonjour, oh.
3: Oui, bien de
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0: Il faut toujours secouer.
3: Toi, tu fais fort.
0: Mais oui, il faut toujours secouer, maman.
3: Eh, mais félicitations, une fois de plus.
0: Merci, maman, merci infiniment.
3: La cité capitale t'écoute.
0: Merci, maman, merci infiniment. On se fait plaisir.
3: Tu es le meilleur.
0: Merci, maman. Merci, ma mère, merci infiniment. Oh, ben, dis donc, elle m'aime bien, cette dame. Merci beaucoup, maman. Elle m'a les malais sur la radio.

0: Allô, bonjour. Allô. Merci, merci, merci pour cette acapella très réussie ce matin de la radio. Allô, bonjour. Oui, bonjour, très cher. Tu vois, tu me casses le rythme comme ça. Tout le monde est content, toi.
1: J'ai une préoccupation.
0: C'est quoi ta préoccupation?
1: Oui, c'est par rapport à la maçon.
0: Passe à la radio, d'accord?
1: Ouais.
0: Voilà, allez.

0: abandonné. Allô, bonjour.
1: Bonjour, Grand Bill.
0: Oui, très grand, c'est de la part de...
1: C'est Cédric au téléphone.
0: Cédric.
1: Oui, Grand Bill.
0: Dis-moi.
1: Non, Grand Bill. Ils sont choqués, quoi. On a perdu, mais si Grand Bill est avec nous, on a encore perdu, quoi, Grand Bill. Si on perd, il nous reste Grand Bill, je te bénisse.
0: Ah, c'est terrible, Cédric. Merci. Allez, merci. Allez, que Dieu te garde, Cédric. Merci beaucoup, amis, sois bien. C'est sur la radio.

0: On te voit que tu sais danser, mon frère. Allô, bonjour. Allez, j'espère qu'on s'amuse bien. Oui, Guy.
1: Big Bill, bonjour.
0: Oh, Poutou.
1: Il fait froid à Yaoundé. Donc, tu as envie de mettre le feu.
0: Non, mais.
1: Le bois.
0: Merci beaucoup, mon grand. Merci, amusez-vous. Amusez-vous bien, les gars.
1: Ça va chauffer la capitale.
0: Non, ça chauffe. Ça chauffe seulement. Ça va seulement chauffer. Au Poutou, coup. Bonne journée. 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

0: c'est la troisième de la semaine, chers auditeurs. Eh bien, la presse va passer au scanner à l'instant. C'est avec Jean-Marie Anaba. Bonjour.
1: Merci. Bonjour à vous, Bill Sok. Bonjour à tous nos auditeurs. Bonjour aux internautes. Bonjour aux mutualistes.
0: La presse s'intéresse ce matin, mesdames et messieurs, à l'affaire Martinez-Zogo et la longue attente du retour du président de la République, Paul Biya.
1: Oui, commençons par cette affaire Martinez-Zogo qui refait débat. Ce qui ressort de la comparution hier de l'ancien commandant de la Légion de gendarmerie du Centre est que Justin Danoué rendait compte à Jean-Pierre Amougou Belinga dans cette affaire quelques jours seulement avant son assassinat, et c'est ce que relaie le journal de Aman Mana ce matin. Le journal Le Messager, qui a aussi fait un tour du côté du tribunal militaire de Yaoundé, raconte qu'au moment de l'achèvement de la cross-examination de l'expert Jean-Pierre Olumou lundi dernier au tribunal militaire à Yaoundé, l'ancien patron de la direction générale de la recherche extérieure a confié qu'il subit en permanence des menaces de mort. La tête d'Eko Eko serait mise à prix, selon les informations que véhicule au quotidien Le Messager, qui s'exprime d'ailleurs à la forme interrogative et presque affirmative également ce matin, revenant sur les confidences de Maxime Eko Eko dans les colonnes de ce tabloïd de ce matin. Allons donc voir l'actualité autour du chef de l'État grâce au journal Le Popoli de ce matin, qui revient sur ce qui se dit dans les débats politiques en ce moment. La dernière sortie en date est celle d'un acteur politique bien connu, Bertrand Valère Bessala, qui a enfoncé le clou sur la location et les montants justement de cette location des suites à l'hôtel Intercontinental par M. Paul Biya et son entourage, ses proches collaborateurs qui sont avec lui dans ce déplacement, ce qui était considéré au départ comme étant un bref séjour privé est devenu un long séjour privé. Nous avons là ce que le journal Le Popoli qualifie ce matin de président volant en vol retardé et vol, est souligné en gras par le journal qui propose une caricature ce matin. Dans cette caricature qui présente clairement la première dame qui est en tout cas bien gérée du côté de l'hôtel Intercontinental avec son époux, le président Paul Biya, qui est bel et bien là. D'où la question attribuée au ministre directeur du cabinet civil adressée au couple présidentiel. Est-ce que vous avez entendu Bessala, comme l'hôtel Intercontinental est sucré à nous, achetons et transportons-le au Cameroun au lieu de disparaître des paradis en Suisse? C'est en tout cas l'avis du DCC pour emprunter au propos de Bertrand Valère Bessala, qui a démontré combien le président de la République dépense du côté de l'hôtel Intercontinental à Genève. Le journal Action, parlant du RDPC, nous informe que le RDPC se prépare pour les échéances électorales à venir et certainement la tenue d'un éventuel congrès. La preuve, les délégations permanentes, départementales et régionales sont en conclave aujourd'hui avec à leur côté, de ces responsables à leur côté là, les chargés des missions. C'est le secrétaire général du comité central du RDPC, Jean Kouété, qui a donc convié ses responsables régionaux et départementaux à une importante séance de travail qui se tient ce jour même ici à Yaoundé, au palais des congrès. Et dans quelques minutes précisément, à 10h, les délégations permanentes sont donc en conclave, nous annonce le journal L'Action de ce matin, qui revient sur les enjeux autour de cette concertation du Rassemblement démocratique du peuple camerounais. Le journal Le Soir nous parle aussi des prouesses de ceux qui travaillent pour le Rassemblement démocratique du peuple camerounais dans certaines communes. C'est le cas de la commune d'Ayos avec Paul Ndongo Bikor qui fait la une des tabloïds de ce matin. Le prétexte est bien connu, c'est la note parfaite Kayos vient de décrocher sur des questions de gouvernance locale et de salubrité. La commune d'Ayos vient de s'illustrer de la plus belle des manières en occupant la première place du concours Ville Propre 2026 dans le département d'Union Nfumu. Avec la note exceptionnelle de 100 sur 100, cette distinction a été officialisée par le préfet du département en question et récompense une politique municipale fondée sur la rigueur. Et le journal salue d'ailleurs cette victoire qui vient donc de la commune d'Ayos, confirmée par le quotidien bilingue Émergence, qui nous renseigne qu'Ayos a décroché la palme d'or dans l'Union Nfumu en termes de ville propre 2026. Avec ce score de 100 sur 100, la commune est dirigée par Paul Ndongo Bikor, qui domine le classement départemental du concours en question. À côté de cette actualité, on a aussi une actualité autour des réfugiés avec la commission tripartite Cameroun RCA HCR qui s'est tenue. Le Cameroun, la République centrafricaine et le Haut Commissariat des Nations Unies pour les réfugiés ont donc tenu ces travaux du 12 au 14 juillet 2026 ici à Yaoundé. C'est la première réunion de la commission tripartite chargée du rapatriement volontaire des réfugiés centrafricains qui sont installés au Cameroun. Et le journal Le Soir publie ce matin le compte rendu de ces travaux-là qui ont permis à ce que les trois parties adoptent les modalités pratiques et un chronogramme devant permettre la relance progressive des opérations de retour conformément à l'accord tripartite qui avait été signé le 29 juin 2019. À cette occasion, relève notre confrère, le ministre de l'administration territoriale Paula Tanganji a salué l'engagement constant du Cameroun en faveur de la protection des personnes déplacées, tout en réaffirmant la volonté commune d'offrir aux réfugiés centrafricains la possibilité de regagner leur pays dans des conditions libres, sûres, dignes et durables. Le Cameroun et la RCA sont donc en parfait accord pour l'accélération du retour volontaire des réfugiés. Et vous verrez d'ailleurs à ce sujet l'interview, la sortie du ministre Paula Tanganji dans les colonnes du quotidien Réalité Plus de ce matin qui le souligne très bien, selon Paula Tanganji Lominat, que le Cameroun ne baissera jamais les bras quant au processus de rapatriement volontaire des Centrafricains. Interview à lire donc dans les colonnes de ce journal ce matin, mais également dans les colonnes du journal The Guardian Post qui s'est proposé de vous offrir ce matin l'interview de son responsable parlementaire du Sénégal. C'est une interview exclusive. Il s'agit effectivement du vice-président de l'Assemblée national du Sénégal qui s'appelle bien Malik Ndiaye, qui a accordé cette interview-là au DP du journal The Guardian Post, Christian Nga Christian. Interview à lire donc dans les colonnes de ce tabloïd de ce matin. Et le journal a d'ailleurs titré « Sénégalaise, deputy speaker speaks to Cameroonians », le vice-président de l'Assemblée nationale du Sénégal par le Camerounais que nous sommes, c'est à lire dans les colonnes de ce tabloïd de ce matin.
0: L'évolution des chantiers routiers préoccupe nos confrères ce matin.
1: D'abord, c'est le cas de la boucle de la Lekki. Vous en avez certainement entendu parler. Censé être livré en décembre 2025, les travaux enregistrent un taux d'avancement de 57,03% selon Mutation, qui indique que le ministre des Travaux publics prescrit d'ailleurs une remobilisation de l'entreprise elle-même confrontée au retard dans le paiement des décomptes évalués à plus de 500 millions de francs CFA. Le chantier de la boucle de la Lekki piétine donc, d'après les informations du journal Mutation en kiosque ce matin. Et à côté de cette actualité, l'œil du Sahel fait constater que du côté de Viva Benoué, il y a là-bas des projets structurants pour la sûreté du barrage de l'Akdo. Le journal vous propose une visite guidée de ces projets ce matin et leur plus-value de ce côté-là, tel que nous l'indique dans le journal de Gibaye Gatama. Allons voir aussi les relations entre la Banque africaine de développement et notre pays, le Cameroun, avec un portefeuille actif de cette Banque africaine de développement au pays qui atteint 1629,24 milliards de francs CFA. Les engagements de l'institution envers le pays sont passés de 1226,19 à 1603,59 milliards de francs CFA depuis le début de la revue du document stratégique de stratégie pays, mais le taux de décaissement est cumulé façonne donc plafond à 26%. Et d'ailleurs, le journal relève par exemple la lenteur d'exécution des projets qui structure toute la mission de revue conjointe présentée donc le 14 juillet 2026 à Yaoundé. Ce qu'il faut retenir à la une du journal de François Mbabou ce matin est que 1629 milliards de francs CFA de projets actifs entre la Banque africaine de développement et le Cameroun, mais seulement 26% décaissés. C'est ça l'information majeure à retenir. Et cela pourrait aussi intéresser le journal L'économie de ce matin, qui parle pour sa part aussi des projets de la Banque mondiale qui sont plombés, apprend-on, par un faible taux de décaissement dans notre pays. Et c'est un constat après une évaluation de 21 projets. C'était donc le 30 juin 2026. Donc au 30 juin 2026, c'est le constat qui est fait à ce niveau-là, que les projets de la Banque mondiale sont plombés par un faible taux de décaissement dans notre pays. Allons voir ce que propose la lettre de la Bourse dans son édition de ce mercredi. Le journal revient sur l'actualité économique et remet sur la table la question du conflit SEDEC, COBAC et la Banque des États de l'Afrique centrale, avec ses regards croisés pour indiquer comment les fonds dormants ne sont que la partie émergée d'un débat bien plus vaste. Le différend entre la SEDEC, la BEAC et la COBAC met en lumière des questions essentielles de gouvernance. Mais les grosses interrogations, la première, jusqu'où s'étendent les compétences des institutions communautaires? Où commencent les prérogatives des États et comment concilier souveraineté financière et stabilité du système bancaire régional? Voilà des questions que le journal La Lettre de la Bourse pose sur la table ce matin, avec deux regards juridiques et économiques qui apportent des clés de lecture complémentaires de la page 6 à la page 8 de ce tabloïd de ce matin. Cameroun Business Today, l'une des productions de Sopecam, en kiosque ce matin, parle de la production du riz avec ses projections qui sont fixées à 460 000 tonnes en 2027 et 750 000 tonnes en 2030. D'ailleurs, l'État du Cameroun multiplie les interventions pour relever le défi, alors que 140 710 tonnes ont été produites en 2024. De nouvelles variétés plus résilientes et productives boostent les rendements de 19 tonnes par hectare, selon le journal Cameroun Business Today, qui parle d'un an pour tripler l'offre de production en matière de riz au Cameroun. À côté, vous avez EcoNews également, qui est en kiosque ce matin et qui parle du financement de l'État par l'informel pour essayer de comprendre comment l'État peut-il capter l'épargne du secteur informel sans mettre en péril la survie de ses acteurs. Bref, c'est une interrogation faisant observer que face aux limites des emprunts à long terme inadaptés à la réalité de la zone CEMAC, il y a une experte financière, son nom c'est Yasmine Yaya Lemos, qui propose de repenser radicalement l'ingénierie financière de la zone CEMAC. L'experte en question parle par exemple des outils numériques à court terme et des projets locaux également palpable. Elle trace aussi la voie d'un partenariat de confiance capable de transformer l'épargne populaire en puissant levier de développement régional. Le journal EcoNews titre donc à cet effet « Financement de l'État par l'informel, pourquoi les grands emprunts à long terme sont voués à l'échec. Explication de cette experte à lire dans les colonnes du journal Econews ce matin.
0: Sortons de cette presse au scanner par certains autres sujets et quelques autres nouvelles à lire dans nos tabloïds de ce matin.
1: D'abord, la question du Bunec avec la transformation qui semble être réussie selon la mention du mandat express ce matin. Le journal de Farel Ateba qui parle de l'état civil et la question de la digitalisation. Alexandre Marie Yomo s'exprime et c'est d'ailleurs le sujet que le journal vous propose. Le directeur général Alexandre Marie Yomo fait partie de ces managers publics qui innovent, transforment et marquent leur temps. Sa gestion moderne en adéquation avec la vision du président de la République, son Excellence Paul Biya, est aujourd'hui cité en exemple au sommet de l'État, lui qui a permis donc la digitalisation du côté des actes d'État civil au Cameroun. C'est le mandat express qui nous le dit ce matin. Il travaille, tout comme le ministre Henri Yebe Ayissi, des domaines du cadastre des affaires foncières, lui qui a proposé aussi la simplification des procédures d'immatriculation, l'accessibilité du foncier à tous, sans distinctions aucune, et suivant une procédure allégée, réforme foncière nationale en bonne voie, définition des domaines d'intervention de chaque acteur du foncier et des domaines et du cadastre, la lutte contre la corruption dans le foncier, des sanctions qui sont infligées aux personnes qui se sont rendues responsables des démarches mafieuses dans le processus d'acquisition des terres, sans oublier la rétrocession des terres aux véritables propriétaires. Voilà, entre autres réalisations de Henri Yebe Ayissi, cela s'appelle des réformes comme s'il en pleuvait, selon le journal Gouvernance Presse, qui fait un grand zoom sur ce travail de titan abattu par M. le ministre Henri Yebe Ayissi ce matin. Le témoin de Francis Mboga nous parle plutôt du travail qui est aussi abattu par M. le ministre Joseph Le de la fonction publique et de la réforme administrative, avec Aigle qui est devenu une fierté camerounaise qui vole sur rabat désormais. Volatilité, incertitude, danger face à ces mots qui rongent d'ailleurs la gouvernance publique en Afrique. Le Cameroun a donc choisi de répondre par les faits plutôt que par les discours à la tribune du 17e forum panafricain du SAFRAD. Joseph Le, ministre de la fonction publique et de la réforme administrative, a donc présenté aux 61 États membres réunis à Rabat les résultats concrets de la réforme Aigle. Ce qu'il faut retenir, on parle de 14 modules déjà opérationnels, une gestion intégrée du cycle de vie de l'agent public, une administration désormais pilotée.

0: portant en page 7 de ce journal ce matin. Et nous sortons par la voix du consommateur qui porte effectivement la voix des consommateurs de la télévision au Cameroun pour dénoncer le fiasco de la télévision numérique terrestre. 110 milliards ont été engloutis par des antipatriotes, selon le journal d'Alphonse Ayissi Abena, qui fait observer que les ménages les plus vulnérables sont privés d'un accès gratuit et équitable à l'information, d'où la guerre contre certains opérateurs en ce moment. Et nous sortons par le taux de réussite du baccalauréat qui a été annoncé par monsieur le directeur de l'office du baccalauréat, repris ce matin par des journaux comme La Voix des Jeunes. Ce taux de réussite qui est de 42% effectivement pour le baccalauréat 2026, taux de réussite national qui s'effondre en recul de plus de 5 points par rapport à l'an dernier. En attendant les résultats qui seront affichés dans les établissements scolaires, plus de 131 000 candidats attendaient ce verdict-là qui redessine donc pour beaucoup leur avenir immédiat, écrit le journal La Voix des Jeunes d'Ibrahim Yiché. Par là que nous sortons, la presse était au scanner ce matin, le reste c'est dans les kiosques à journaux.
1: Jean-Marie Anaba, merci d'être passé par là ce matin.
0: C'est moi.
1: On se dit très bonne journée.
0: Bonne journée.
1: La question aux auditeurs, c'est dans un instant.

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1: The time is 10 a.m.
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3: Il s'appelle Yannick Ngelewi, il est avec nous ce matin. Yannick, bonjour.
4: Bonjour Bill.
3: Dans le secteur de la distribution de l'eau, la Camouette mène actuellement une opération de lutte. La distribution frauduleuse, évidemment, n'est-ce pas, de l'eau dans les quartiers. Chers auditeurs, que pensez-vous de cette opération dans un contexte où l'eau n'est pas toujours disponible au quotidien? Yannick, alors qu'on a des problèmes d'eau, on continue à avoir des problèmes d'eau potable, on commence déjà la lutte contre les fraudes dans les quartiers. Vraiment, est-ce que ce n'est pas paradoxal?
4: Oui,
3: ça semble... C'est pas questionnable?
4: Oui, profondément.
3: Alors?
4: Profondément questionnable parce que...
3: C'est pas de la provocation?
4: Bon, est-ce que la provocation, est-ce qu'un moiteur a le temps de provoquer les populations? Parce qu'en réalité, il y a une urgence. Ce que vous présentez en ce moment, c'est que quand quelqu'un dans un quartier, c'est-à-dire si vous allez à Damas, Biémassi, ou Patia Douala, Bessenga et tout cela, quelqu'un qui n'a pas d'eau depuis des années, et qu'un matin, au lieu de se prononcer sur la préoccupation, parce que les chiffres, c'est quoi? C'est entre 50 et 60% de la population qui n'a pas accès à l'eau potable.
3: Voilà.
4: Et parfois,

0: moteur avance des éléments selon lesquels 60% de l'eau traitée
1: oui.
0: n'arrive pas à destination.
1: Alors pourquoi ?
0: Du fait des fuites.
1: Bah, c'est notre faute.
0: Ils parlent des... Leur argument, c'est la fraude. Mais sur le terrain, on peut constater d'autres choses.
1: Oui.
0: La fraude, oui. Parce qu'il y a des fraudeurs.
1: C'est clair. Ça ne manque pas.
0: Oui, un peu. Il y a des fraudeurs.
1: Oui.
0: Mais quand une population écoute l'argument qui est avancé ou bien le projet de lutte contre la fraude, elle peut avoir l'impression que l'on n'arrive pas à destination à cause d'elle-même.
1: Dis donc.
0: Puisqu'on dit qu'il y a fraude dans les quartiers, c'est les populations, non? Les mêmes populations qui n'ont pas accès à l'eau potable.
1: Bah écoute,
0: puisque l'essentiel de la population aujourd'hui, depuis d'ailleurs des années, se ravitaille avec des sachets, l'eau du puits,
1: oui, ben
0: et tout cela.
1: Ouais,
0: aujourd'hui même.
1: Marécage et tout.
0: Marécage.
1: Oui, marécage.
0: Marécage, parce qu'il y a eu des situations.
1: Je dis bien marécage, oui.
0: Confrontés à une situation, les gens vont chercher de l'eau, marécage, pour bouillir.
1: Pour bouillir.
0: Ça, c'est une réalité.
1: Dis donc.
0: Alors, quand vous faites face à une telle situation, alors, au lieu d'aller poser le problème de fond, c'est quoi le problème de fond? Au Cameroun, il y a un problème de fuite d'eau, de vieillissement du réseau de distribution et de sous-investissement.
1: Vous avez posé le doigt là où ça fait mal.
0: Vous voyez un peu.
1: Vieillissement.
0: Il y a un problème, c'est un problème réel.
1: Vieillissement.
0: Parce que si aujourd'hui, la Camoite vient nous parler des 10 milliards qu'il demande à gagner du fait de la fraude, ou bien
1: de
0: la baisse de la pression d'eau. D'ailleurs, même ici à Biémassi, je connais un bailleur qui a eu des problèmes avec ses locataires parce qu'ils ont fait plus de 2 à 3 ans sans eau.
1: Seigneur.
0: Alors qu'il avait mis studio moderne.
1: Voilà.
0: N'est-ce pas?
1: Oui.
0: Studio moderne, mais les gens étaient obligés de se ravitailler partout au quartier.
1: Voilà.
0: Hein? Des rangs.
1: Je te jure.
0: On n'a plus fini.
1: On n'a plus fini.
0: Et pourquoi lui dit que en construisant sa maison, il y avait de l'eau? Mais lorsqu'on engageait les travaux de réfection de la route qui était juste à quelques mètres de chez lui,
1: allez,
0: l'eau
1: a disparu.
0: Est-ce qu'en ce moment, ce sont les populations qui ont fraudé?
1: C'est la question.
0: Parce qu'il faut poser des problèmes.
1: Dis donc.
0: La solution doit venir effectivement de la prise de conscience d'une situation qui tend aujourd'hui à engendrer d'autres problèmes sur le plan sanitaire.
1: Absolument.
0: Regardez aujourd'hui les nouveau-nés. Regardez comment ça se passe. C'est pour ça que l'eau minérale a le vent en poupe. C'est pour ça que les maisons sont devenues plus chères. Parce que un studio avec forage, un appartement avec forage n'a pas le même prix.
1: Ah oui, bien sûr. Oui, oui.
0: Je ne sais pas si vous voyez un peu le manque à gagner que ça crée chez les populations.
1: C'est-à-dire
0: qu'il y a un premier manque à gagner
1: oui.
0: du fait des dépenses supplémentaires.
1: C'est
0: parce que les factures viennent. Hein.
1: Ah ça.
0: C'est pas parce que vous me dites.
1: Ah ça.
0: Les gens payent l'air.
1: Ah ça.
0: Les gens payent l'air. C'est-à-dire les factures viennent. Il faut payer chaque fois, mais il n'y a pas d'eau.
1: Ah ça.
0: Donc, aujourd'hui, parfois quand vous avez même un problème avec les histoires de compteurs et tout ce qui va avec, si vous faites vous demandez à faire venir un agent de Camwater, il faut payer son déplacement.
1: Absolument.
0: Mais aujourd'hui, quand on parle de lutte contre la fraude, vous voyez les agents sur le terrain.
1: Je vous assure.
0: Mais ce n'est pas efficace. Ce n'est pas efficace parce que les mesures parallèles naissent du fait des insuffisances de la régularité.
1: Oui, voilà.
0: Parce que si le plan réglementaire, s'il n'y a pas les mesures et les conditions réunies, il y aura effectivement des éléments parallèles qui vont se greffer à ça. Mais loin de là, il y a encore que aujourd'hui, le système de distribution de l'eau potable, c'est-à-dire il y a la production, mais la distribution de l'eau potable n'est pas à la hauteur de la demande de la population.
1: Voilà.
0: C'est pour cette raison qu'il faut réadapter, réinvestir, redynamiser les circuits, résoudre d'abord le problème en amont,
1: oui.
0: avant de poser la problématique de l'irrégularité, c'est-à-dire de la fraude.
1: Absolument, oui.
0: Si vous ne posez pas d'abord les bases,
1: oui.
0: venez poser le problème de l'irrégularité, effectivement, ça apparaît un tout petit peu comme une navigation à vue.
1: Oui.
0: Comme si vous ne voulez pas vraiment résoudre le problème, comme si vous voulez pointer un doigt accusateur sur les populations elles-mêmes. Pourtant, effectivement, aujourd'hui, on a du mal à avoir accès à l'eau potable. Vous allez voir aujourd'hui, les auditeurs vont vous dire
1: oui.
0: combien de personnes consomment l'eau de Camwater à Yaoundé.
1: À Yaoundé. Allons-y un peu. Allô, bonjour.
2: Allô, bonjour. Bonjour, monsieur l'international animateur.
1: Je vous en prie, le patriarche Teguia est avec nous ce matin.
2: Oui, bonjour, monsieur Ngelewi.
0: Bonjour,
2: l'architecte de l'économie. Vous nous avez beaucoup manqué, comme je vous ai dit hier.
1: Je vous en prie.
0: je suis de retour.
2: Ok. Ah, qu'est-ce que vous voulez qu'on dise au sujet? Le problème est lointain. Qui a dit qu'ils ont donné la SNEC aux Marocains? Et les Marocains connaissaient quoi dans l'eau, puisque le concurrent des Marocains pour l'acquisition de la SNEC, c'était la Lyonnaise des Eaux qui faisait l'eau au Maroc. Aïe. Mais ceux qui ont fait cette privatisation-là, ils sont toujours dehors, hein. Vous comprenez pourquoi les bailleurs vous disent c'est l'impunité qui est le problème majeur du Cameroun. Maintenant, on revient. La décentralisation et tous ces éléments étaient faits tout simplement parce qu'on nous avait dit que, et ce qui est vérifié, le Cameroun, c'est un potentiel phénoménal parce qu'il a de l'eau. Décentralisation, agro-industrie, agroalimentaire, tout ça était combiné. Mais puisque les gens ont dit qu'ils sont plus forts que l'État, ils se sont mis à se gérer les choses entre eux. Et quand il n'y a pas d'eau, comme vous dites, c'est ceux qui vendent les bouteilles d'eau qui mangent. Et ceux qui vendent les sachets qui mangent.
1: Absolument.
2: Et pendant ce temps, tout notre processus d'agro-industrie est bloqué.
1: Je vous en prie.
2: D'ailleurs, lorsque le ministre des Finances est parti rencontrer le DG, le directeur Afrique du Fonds monétaire international à Paris, il lui a dit tout ça avait été réglé. Dans la SND 30, vous manquez de rigueur, donc de clarté.
1: D'accord. Merci beaucoup.
2: Sur les produits agro, les projets agro-industriels.
1: Merci beaucoup.
2: Donc,
1: merci.
2: Voilà où nous sommes aujourd'hui.
1: Merci beaucoup, Patriarche. Merci pour cette contribution, Patriarche.
3: Oui.
1: Merci beaucoup. Allô, bonjour.
3: Allô, bonjour. Bonjour, le grand Bill.
1: Oui, très grand. C'est de la part de...
3: Oui. Bonjour, Yannick. C'est Bamoutou. S'il vous plaît, écoutez-moi bien. Ici, bien, je crois, je parle. Et vous verrez la chaîne qui appelle par rapport à cette émission et par rapport à ce sujet. Oui, nous avons la ville de Yaoundé qui est à ce château de Lingwaïkele, parce que c'est moi qui ai conduit les travaux, les réflexions du château de Lingwaïkele, appelé plutôt à ce château à Temengue.
1: Je vous en prie.
3: Depuis, on a été conçu en 1993. De 1993 à 2016, il n'y avait jamais eu de grand entretien. Il y a eu le local technique de javelisation qui avait été défectueux. Et les gars mettaient le chlore à l'intérieur manuel. Ils ne maîtrisaient pas les quantités. C'est pour ça que vous voyez, à un moment donné, avant 2016, l'eau venait beaucoup de couleur châtre. Parce que les gars ne maîtrisaient plus. Et soit elle venait de couleur bourreuse. Si vous voyez, en partie de 2018, il y a eu un projet d'aménagement. Retracer, reconfigurer tout la canalisation de Yaoundé. Les tuyaux Galva en tuyaux PVC. Galva, plus parler pour les auditeurs, c'est les tuyaux en fer. Et on a remis ça en tuyaux PVC pour y venir le chlorure, donc en plastique. Et c'est justement pour ça, comme nos tuyaux, constamment, Galva n'avait pas d'eau, elle rouillait. C'est-à-dire, quand vous ouvrez le robinet, je parle pour faire comprendre les auditeurs, quand vous ouvrez l'eau en début, elle venait de couleur boueuse. Et c'est au fil du temps qu'elle s'éclaircissait. Mais depuis 2018, le projet qui a été financé par Temps Publicité, l'agent français de développement, l'Union européenne, est pratiquement une partie de la communauté urbaine à 27%.
1: Oui.
3: Le projet n'est pas allé à son terme. Parce que les quartiers comme Yamassi, c'est les anciens quartiers où il y avait beaucoup de problèmes. Il y avait que l'amiante des ciments, les tuyaux en amiante des ciments. Comme le propre quoi, la fille a suivi une histoire qui s'est passée en Côte d'Ivoire où on est venu déverser les déchets. En amiante de ciment et en galva. Et même depuis un bon mot, la Camote a repris les mains. Ils sont entrés, ils ont refait la tuyauterie de la ville de Yaoundé, en tuyau PVC. Si vous voyez, l'eau de couleur, aujourd'hui, l'eau est passable. Et je vais vous dire quelque chose.
1: Oui.
3: Écoutez-moi bien. La plupart des ménages, aujourd'hui, les plus aménagés, ils se disent que c'est des forages. C'est très, très dangereux. La plupart des quartiers, comme Yemassi, c'est des quartiers à éviter à consommer de l'eau du forage. Les gens utilisent les puits aménagés, mais non les forages, parce que les forages, il faut atteindre la nappe phréatique.
1: C'est clair.
3: Il faut aller au moins à 60, il faut atteindre la nappe phréatique. C'est-à-dire aller à plus de au moins 70 mètres pour trouver la bonne couche. Mais aujourd'hui, les gens créent des puits et mettent des moteurs à l'intérieur et disent que c'est des puits aménagés. C'est très dangereux parce que nous avons aujourd'hui le système à l'égout. Au Cameroun, n'est pas automatique.
1: Mais alors...
3: Le système à l'égout. Mais écoutez-moi bien, s'il vous plaît.
1: Je vous en prie.
3: Je vais chuter. Le système à l'égout, ça veut dire quoi? Quand nous construisons une maison, nous avons les eaux vannes qui viennent des toilettes, nous avons les eaux puisées qui viennent des cuisines et les eaux pluviales. Les eaux les plus dangereuses sont les eaux puisées qui viennent des cuisines. Parce que nous utilisons beaucoup de produits chimiques, les savons, bien d'autres produits qui détruisent les microbes anaérobiques. Et comme il n'y a pas un système, vous allez voir Biémacidon. Yannick Dieu lui a parlé. Vous savez, on appelle un endroit Carrefour Caca. Bon, on appelle plus ça les effluents. Parce que le vrai nom, ce sont les effluents.
1: Oui.
3: Mais ils sortent un peu de partout et se déversent en route et ils vont dans ces puits-là. Et les gens ne les traitent pas.
1: Eh, Seigneur.
3: De nos jours, je vais vous dire, de nos jours, l'eau la plus mieux, la plus vérifiée au Cameroun, c'est l'eau de Kamouata. Je vais vous dire, l'eau de Kamouata est plus potable que la plupart des forages. Les gens font des forages, les plus aménagés, je redis encore. Ils disent que c'est des forages. Ce n'est pas des forages. Et simplement parce qu'il n'y a pas un service, il n'y a pas un suivi du ministère des Mines pour pouvoir localiser ceux qui font les puits et non les forages aménagés. Donc, Ngoïkélé, qui est la plus grande capacité en termes d'eau. Ngoïkélé a été refaite. Je vous dis encore en 2016.
1: D'accord.
3: Et pour le moment, la quantité d'eau qui manque à Yaoundé, je vais vous dire, en face de Ngoïkélé, vous allez voir un autre ancien château. C'est un château qui avait été conçu là où les gars font la photocopie là.
1: Oui, oui.
3: C'est lui, il n'y a pas d'eau à l'intérieur. Et il y a eu un projet pour réhabiliter ce château-là. Je ne sais pas pourquoi le financement a freiné.
1: D'accord.
3: Et quand l'eau vient, excusez-moi un peu, c'est un sujet qui me passionne tellement. Quand l'eau vient de Komianga, il y a eu le projet Papis. Maintenant, on a moins de cuves pour accueillir de l'eau pour être distribué aux populations. Un peu comme on a eu avant le gaz qui manquait, parce qu'il y a la sphère
1: D'accord.
3: au niveau de la SCPDP qui manquait. Quand la deuxième sphère a été conçue depuis, vous voyez, plus de... Un peu comme vous avez que la bière, vous manquez les bouteilles, vous mettez le contenu à l'intérieur.
1: D'accord.
3: C'est un peu ça le vrai problème. Vraiment, si on a un autre débat à ce niveau,
1: ça
3: c'est mon numéro, moi c'est Bamoutos.
1: Je vous en prie.
3: Moi c'est Bamoutos, je suis aux émissions constamment et c'est un débat que je maîtrise parfaitement.
1: Je vous en prie. Merci beaucoup vraiment. Enfin, je pense que il fera l'objet peut-être d'une invitation particulière pour en discuter.
4: Bien sûr.
1: Ouais. Allons-y. Allô, bonjour.
5: Bonjour, le grand leader.
1: Oui, c'est Alino de Vokada. Allons-y, mon frère.
5: Bonjour à la cité économique.
4: Bonjour mon frère, bonjour.
5: Le grand ministre.
1: Oui, très grand.
5: La cité économique parlait de l'approvisionnement en eau. Le grand Bill.
1: Oui, très grand.
5: Allez, voilà, avant j'habitais en Congo. Tout ce seulement pouvait savoir la souffrance et l'endurance que Alino a vécu du côté de Congo avant de venir en Bogada. Pour nous là, en particulier. C'est très grave. Les gens se déplacent des kilomètres pour venir chercher l'eau. Et à une heure réservée, 3 heures, 4 heures, tu es debout avec ton bidon et ton seau d'eau pour attendre l'eau. Et dans le cas où il y a coupure, c'est grave, totalement mort. Vous pouvez faire une journée, 2 journées sans l'eau potable à la maison. C'est tellement grave. Il faut vraiment que nos autorités doivent voir cela parce que le bas peut. Ça, c'est d'abord ceux qui sont d'abord ici au centre.
1: D'accord.
5: Regardez tout ce qui est dans les coins retirés bien là de la capitale.
1: Mm-hmm.
5: Là-bas, là, c'est totalement l'enfer, total du terre. Donc, il faut vraiment voir cela. Il faut voir cela. Parce qu'il y a des gens qui souffrent dans ce pays. Vous ne pouvez même pas vous imaginer cela.
1: Merci.
5: Donc, c'est ma part de contribution.
1: Merci beaucoup, mon grand. Allô, bonjour.
6: Bonjour, monsieur Birzaro.
1: Je vous en prie, vous êtes.
6: Monsieur Onaja, et monsieur... bonjour à monsieur Yannick Sivengelevi.
4: Bonjour monsieur Ona, bonjour mon frère.
1: Bienvenue,
6: je vous écoute. Ok, monsieur Bilsaro,
1: je vous en prie.
6: Nous avons écouté l'expert, il a vraiment été brillant. Il nous a expliqué pourquoi nous avons cette couleur d'eau dans le robinet. Mais ce n'était pas ça la thématique. Ils nous disent pourquoi nous n'avons pas l'eau dans nos robinets.
0: Voilà.
6: Comment nous pouvons avoir l'abonnement et ne pas avoir l'eau dans nos robinets, c'est ça le problème.
0: Très bien.
6: J'aurais espéré qu'il aille jusqu'à ce point, qu'il nous explique également pourquoi on n'a pas d'eau. Il a bien expliqué, nous avons compris pourquoi nous avons eu des problèmes d'eau, des couleurs d'eau. Mais qu'il nous explique aussi pourquoi nous n'avons pas d'eau dans nos robinets. Bonne émission.
1: Merci pour cette contribution ce matin. Yannick, on va sortir.
0: Oui, c'est le, ce qu'a posé comme problématique, je crois, le Mabuto, c'est ça?
1: Oui, oui, oui, oui.
0: C'est fondamental. Parce qu'en réalité, l'eau de Kamwata, effectivement, c'est la meilleure eau. Parce que, premièrement, elle est traçable.
1: Je vous en prie.
0: Vous voyez un peu?
1: Je vous en prie.
0: Quand vous ouvrez votre robinet, s'il y a un problème,
1: oui, oui.
0: Vous pouvez au moins appeler à Kamwata.
1: Je vous en prie.
0: Par contre, quand vous prenez de l'eau en sachet, ou bien des trafiquants même d'eau minérale, on a vu,
1: ouh, je crois
0: c'était Arthur une fois lorsqu'il avait sa boutique quelque part là-bas je crois à Tambala. Mais un distributeur est venu avec de l'eau minérale.
1: Oui.
0: Je vais pas donner le nom pour
1: éviter. Non, oui.
0: Mais c'est quand lui veut vendre ça à un consommateur,
1: il se rend compte d'un super
0: Jonathan.
1: Je vous Jonathan,
0: de l'eau scellée.
1: Ouais.
0: Vous voyez un peu. Donc vous savez,
1: il y a même une société brassicole de la place,
0: voilà,
1: qui a connu une sanction sévère, une suspension n'est-ce pas, de l'eau minérale.
0: Effectivement. Donc on n'a pas une garantie. Même les forages privés dont on parle,
1: oui,
0: il a raison. Il a raison.
1: Je jure.
0: C'est tout le monde qui se lance et tout cela. Parfois même, vous savez, l'eau, quand l'eau a duré dans, ils ont des cuves là.
1: Oui, oui, oui, oui.
0: À un certain degré, c'est plus, ça devient un peu
1: dangereux.
0: Vous voyez un peu, vous ouvrez le robinet, vous consommez de l'eau, vous sentez que l'eau a un peu d'odeur. C'est plus potable.
1: C'est vrai.
0: Donc l'eau de Kamwata est traçable parce qu'elle est traitée. Quand on dit que l'eau vient de Komiada, vous savez qu'il y a un processus.
1: Oui.
0: Il y a un processus bien établi,
1: je vous en prie,
0: qui est fait. On filtre de l'eau, processus de filtrage, processus. Vraiment, l'eau a subi un certain nombre de procédures au point où, lorsque l'eau arrive à la maison, vous êtes au moins conscient de ce que vous avez, la bonne eau.
1: Alors,
0: oui. Aujourd'hui, il y a, première chose,
1: oui,
0: le réseau de distribution.
1: Oui.
0: Parce que lorsqu'on a traité l'eau,
1: oui,
0: de qualité,
1: oui,
0: entre la société et les laboratoires de traitement,
1: oui, oui,
0: et les ménages,
1: oui,
0: il y a que le réseau est vieillissant.
1: Je vous en... Oui, vraiment.
0: Ce qui fait en sorte que, ouais, le parcours peut, oui, engendrer,
1: oui,
0: autre,
1: oui,
0: chose.
1: Exactement.
0: C'est ce qu'on pose comme problème aujourd'hui. L'intervenant tout à l'heure.
1: Oui, oui, oui. Il est encore là, s'il
0: deuxième
1: te plaît.
0: Chose.
1: Oui,
0: ah, ça, c'est...
1: Oui,
0: ah,
1: oui, allez, c'est intervenant. Une seconde. Hein. Okay, okay. Allô, bonjour. Oui, revenez, je vous écoute. Oui, le Mabuto. Oui,
3: effectivement, tout à l'heure, il y a un auditeur qui a posé la question, pourquoi il n'y a pas d'eau? S'il vous plaît, prenez un peu de temps de me poser. Je vais vous dire,
1: on n'a plus assez de temps, le Mabuto, oui, très rapidement. Oui.
3: S'il vous plaît, pourquoi le gaz ne manque plus à Yaoundé?
1: Non.
3: Le gaz ne manque plus à Yaoundé parce que, c'est pas parce que le gaz a manqué avant. Quand vous partez, ce sont des projets que j'ai eu à faire. Il y avait une seule sphère. La sphère, c'est à l'intérieur, quand les engins viennent avec le produit, il y avait une seule sphère qui est de couleur ronde, qui est ronde, comme le ballon à la SNDP. Son stockage était très réduit. On a conçu une deuxième sphère pour un an, deux, parce qu'il y a des cuves qui portent le gaz,
1: oui,
3: qui se rend comme un ballon, et d'autres qui portent les fioles.
1: Oui.
3: On a conçu une deuxième sphère, c'est-à-dire qu'il ne manque plus de gaz à Yaoundé.
1: Wow.
3: Autre chose, je vous ai posé la question, pourquoi l'eau manque dans la ville de Yaoundé? Je vous ai dit à Yaoundé, le projet Comiada, le projet Papis qui a été fait, qui est basé du côté... qui est le premier centre de traitement qui est basé du secrétaire général à la présidence de la République.
1: Oui, oui.
3: Si vous parlez dans Agnon,
1: oui.
3: Maintenant, les cuves de retenue, c'est-à-dire que les cuves pour retenir de l'eau dans la ville de Yaoundé, sont en manque pour le moment.
1: D'accord.
3: C'est pour ça que le Ngoïkele, qui est la plus grande capacité portant en termes de mètres cubes dans la ville de Yaoundé, c'est elle qui redistribue,
1: d'accord,
3: qui a la plus grande valeur,
1: d'accord,
3: dans la ville de Yaoundé.
1: Monsieur Mabuto, on va vous inviter, hein. Vraiment, vous reviendrez pour en parler davantage, peut-être vendredi.
3: Okay,
1: d'accord,
3: merci,
1: mon grand.
3: Merci.
1: Oui, oui, vraiment, c'est ce qu'il dit est d'une pertinence à nul autre pareil. On va sortir définitivement,
0: voilà.
1: Là, parce que le temps...
0: En somme, il y a une nécessité d'investir suffisamment dans l'infrastructure de distribution.
1: Je vous en prie.
0: C'est-à-dire que ce soit des cuves, que ce soit le réseau de distribution... Vraiment, il faut investir suffisamment pour que les ménages soient connectés à l'eau de source qui est traitée par Kamwata. Vous voyez que les problèmes de santé se posent de plus en plus.
1: Oui, oui.
0: De plus en plus, parce qu'on veut faire confiance aux alternatives. C'est la périphérie qui sert désormais les populations, alors que l'élément central qu'est Kamwata a démissionné du fait du passif dont Kamoto a hérité. N'oubliez pas que nous sortons quand même d'une privatisation.
1: Absolument.
0: C'est le patriarche Tegia qui parlait tout à l'heure du Fonds monétaire international.
1: Voilà.
0: Nous sommes rentrés dans les ajustements structurels, on a respecté les mesures, on a abandonné le social.
1: Je vous en prie.
0: Pendant 10 années de privatisation, on sort de là avec quoi concrètement? Rien du tout.
1: Je vous assure.
0: C'est-à-dire que vous n'avez que... On parle de Yaoundé et Douala. Jusque-là, on s'en sort. Mais allez dans les centres urbains, dans les périphéries, c'est encore plus grave.
1: Je vous assure.
0: Donc, vivement, que l'on revienne à des meilleurs sentiments. Si on a dit qu'il faut reprendre ce secteur stratégique à bras le corps...
1: Oui.
0: Il faut le prendre véritablement à bras le corps. Vous parlez uniquement des ménages qui veulent boire de l'eau. Vous savez que c'est à partir de l'eau qu'on fait de la production agroalimentaire.
1: Ah, ça.
0: Si vous n'avez pas de l'eau, les gens qui font des jus naturels, là, ils font avec quoi?
1: Voilà.
0: Ils font comment aujourd'hui pour vendre des jus naturels aux gens? Donc, c'est autant d'éléments qu'il faut prendre en considération et interpeller vivement les pouvoirs publics sur la nécessité d'investir dans l'infrastructure assez vieillissante qui constitue la clé de voûte du problème.
1: Il s'appelle Yannick Golovis, chers auditeurs. Eh bien, c'est toujours un plaisir de l'avoir avec nous. On se dit très bonne journée,
0: on
1: Yannick.
0: Est ensemble.
1: Vous connaissez certainement Kérosène.
0: Bien sûr.
1: Vous l'aimez bien. Hein.
0: Bon.
1: Alors.
0: Oui, il a une chanson.
1: Cette chanson-là,
0: de motivation.
1: Je vous l'offre.
0: De motivation.
1: Je vous l'offre.
0: Oui, allez-y.
1: Je vous l'offre ce matin. Kérosène sur la radio.

La question est ce matin, chers auditeurs, est-ce que la jeunesse est alors patientée? C'est ça le problème. Est-ce que la jeunesse connaît encore ce que c'est que le temps? C'est-à-dire, travail, mon frère, travail, travail, même si ça ne donne pas, continue, persévère. Eh ben oui, mais malheureusement, la jeunesse, est-ce qu'elle connaît encore ça? Ben dis donc, ça c'est toute la question. Mais de toute façon, il y en a, mesdames et messieurs, n'est-ce pas, qui ont travaillé pendant très très longtemps et qui ont attendu leur temps. C'est vrai qu'il y en a qui sont partis, mais ils ont laissé des œuvres tout simplement extraordinaires. Voici monsieur Jean Bikoko Aladin sur la radio Cyborg. Je vous invite à vous lever et à danser avec nous ce matin. 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Nous sommes à 10h passées de 26 minutes.

0: Est-ce que vous avez vos pagnes avec vous ce matin? Non, on est dans les bureaux. Oui. Allô, bonjour. Il est parti. C'est un vrai régal sur la radio ce matin. Où est passé le pasteur Vincent? Ah. Allô, bonjour.
1: Oui, merci beaucoup, ne demande pas que c'est qui. C'est un vieux de la Canada Maritime.
0: Merci.
1: Papa François de Vieux-Marie.
0: Oui, Papa François. Merci, mon ami. Beaucoup. Merci beaucoup, Papa François. Fais-toi plaisir. Merci beaucoup.
1: Okay, merci. Bonjour à tout le monde.
2: Oh. Et combat royal, et combat royal.
0: Bien. Oui. Je le connais maintenant depuis presque 2 ans. Hein. Vraiment, j'ai l'habitude de le croiser dans les couloirs, même si dans certaines émissions, il s'appelle Bello. Je ne sais pas, il n'a jamais dansé. Mais là, ce matin, je ne sais pas ce qui lui arrive. Hein. L'ami Bello, bonjour.
3: Bonjour, Bill.
0: Comment tu Bello. Vas? Vous savez, je vous assure que ce garçon n'a jamais esquissé un pas de danse. Mais ce matin, je suis surpris. Vraiment. La chanson, là, elle te dit quelque chose, Yara Bello?
3: Oui, c'est une belle chanson, une légende camerounaise que nous adorons tous, qui nous a fait, contrairement à ce que vous pensez, beaucoup danser. Donc, c'est très bien.
0: Bertrand, est-ce que tu vois Yaya danser un jour?
4: Bon, Yaya, je ne l'ai pas encore vu danser.
0: Mais tout à l'heure, il s'est levé.
4: Oui, il s'agit quand même de Jean du Coco Aladdin.
0: C'est pas vrai.
4: Qui est une légende de la culture camerounaise.
0: Yaya va dépasser.
4: Celui qui a sorti la cible du village.
0: Ah oui.
4: Pour le mettre à la face du monde.
0: Est-ce que tu sais que l'histoire raconte que dans cette histoire, mais c'est que l'histoire raconte que alors, Jean du Coco Aladdin, il avait 16 ans. Et il se baladait au bord de la Sanaga. Alors il a, en se baladant comme ça, il a vu une guitare qui était complètement abandonnée quelque part là. Il allait vers cette guitare et dès qu'il a pris cette guitare, il y a un ange qui est apparu et lui a parlé. Voilà comment il est devenu celui que l'on connaît aujourd'hui.
4: Un génie. Je crois que, mais malheureusement le Cameroun ne sait pas rendre immortel.
0: Pourquoi on aime toujours dire à la fin malheureusement au Cameroun?
4: Ouais. Oui, parce que
0: pourquoi on est comme ça?
4: On devait avoir un festival,
0: n'est-ce pas? De la Sico, Titon. Des légendes comme ce garçon avec celui qui est parti un peu avant lui.
4: Oui, oui.
0: Il s'appelle Samson Shoga.
4: Samson Shoga.
0: Mais il y a encore des Kombongos qui sont
4: là. Samson Shoga, lui, il est alors celui qui a commencé la modernisation.
0: N'est-ce pas, de la Sico.
4: Je ne suis pas appelé comme ça. Le mélange de la Sico avec d'autres sonorités, avec d'autres ingrédients.
0: Exactement.
4: Qui a donné un mélange exceptionnel. Samson Shoga. Quand vous écoutez.
0: Molo Sédica.
4: Voilà. Ouais, comment il commence avec le saxo.
0: Exactement.
4: Donc c'est un mélange des sonorités avec la Sico en fond.
0: Mais là c'était le génie de Toto Gion qui parlait quand même.
4: C'est à dire que ces arrangements là qui ont fait que cet Sico là est devenu encore plus
0: juteux. Oh, dis donc. Mais Bertrand, vraiment, ne me fais pas rêver. Voilà, tu vas me faire amener dans des histoires très compliquées. Attention, chers auditeurs, nous sommes... 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
0: C'est sur la radio, chers auditeurs, et c'est évidemment, n'est-ce pas, ça fait plaisir que de l'avoir, hein, Georges. Bon, on se dit tout à l'heure, bon.
7: À tout à l'heure.
0: Voilà, et puis le temps, évidemment, n'est-ce pas, de rappeler à nos auditeurs de s'installer confortablement. La chronique c'est maintenant.

0: Eh bien, les examens officiels de l'enseignement secondaire livrent progressivement leur copie à travers l'office du baccalauréat. Nous allons dire félicitations à ceux qui sont les lauréats pour cette année 2026. Félicitations à eux. Et beaucoup de courage pour la suite, parce que c'est maintenant que la vie commence avec ses vicissitudes. C'est maintenant que beaucoup vont comprendre qu'ils étaient des amis au secondaire et que la vie a d'autres réalités qui vont certainement les éloigner. Courage aussi à ceux qui n'ont pas été admis. On les oublie souvent. À ceux-là, je vais simplement demander de faire un aggiornamento pour voir à quel niveau le travail n'a pas été suffisant et pour doser donc le travail pour améliorer la situation. Avec ces résultats des examens officiels, on reparle des établissements clandestins. Ces établissements où des parents ont mis de l'argent en espérant que l'enfant pourrait suivre normalement les enseignements pour aller tenter sa chance à l'examen. Malheureusement, beaucoup d'entre ces enfants-là ont vu leur année s'achever en blanc. C'est-à-dire qu'ils ont travaillé, malheureusement. On ne sait pas ce qui s'est passé. Les dossiers ne sont pas allés là-bas. Et donc, leurs noms n'ont pas figuré sur les listes des candidats appelés au départ de l'examen. Cette année encore, on a déjà rendu public la liste de ces examens, de ces établissements clandestins. Sauf que c'est la même ritournelle chaque année. Cette année, ils s'y sont pris un peu tôt, c'est-à-dire que avant la rentrée. Habituellement, c'est à la rentrée scolaire qu'on sort la liste des établissements clandestins. Cette année, c'est un peu plus tôt. Cela suppose que on avertit les parents en leur demandant d'aller consulter cette liste-là. Il faut la consulter pour identifier quels sont donc ces établissements qui sont clandestins et donc impropres à la fréquentation de vos enfants. Malheureusement, entre la publication qui vient d'être faite et le moment où l'école va commencer, beaucoup de choses auront changé. Ceux qui sont chargés de contrôler tout ce monde-là, beaucoup d'entre eux seront passés à la mangeoire. On sera venu déposer quelques liasses de billets dans leur bureau ou bien chez celui qui est l'entremetteur, parce que généralement ils fonctionnent comme ça. Et pas en contact direct avec le promoteur de l'établissement clandestin. Le promoteur est en contact avec celui qui est son entremetteur. Ils ont toujours des jeunes là avec qui ils fonctionnent dans ces Micmac. C'est chez le jeune là que vous déposez dans le blé. Le jeune rencontre à son patron. Vous dites, vraiment, le type là, il a déposé, il est arrivé au prix. Ben, c'est comme ça qu'il parle. Il est arrivé au prix. Résultat des courses, à la rentrée, on va s'arranger à ce que il y ait tout un flou autour des affaires d'établissement clandestin. Et c'est comme ça que les parents vont se retrouver à aller payer la scolarité dans un établissement qui est pourtant classé interdit. Et lorsque, un matin de septembre ou d'octobre, la MINESEC va se lever pour dire OK, une descente inopinée, ces gens-là vont s'arranger à ce que l'itinéraire de la ministre ne l'amène jamais vers l'établissement, les établissements où ils ont déjà fait le prélèvement. En fin de compte, c'est lorsque les listes du BPC probatoire BAC commencent à tomber, ils sortent les fausses listes. Ils affichent même au collège. On demande même aux enfants de venir avec les dossiers, tout ça, acte de naissance et consorts. Tout le monde est serein, ça va, tout va bien. Et au final, donc, le jour où on dit que bon, voilà, vous allez composer dans tel sous-centre, il faut aller consulter les listes pour savoir quelle sera votre salle de composition, votre numéro de table et tout ça. C'est donc là-bas que la vérité vraie apparaît. Donc, commençons à vous dire que non, il y a une erreur là. Ne vous inquiétez pas, on a obtenu de l'office du BAC que vous aurez une salle à part. Vous, tous qui avez ce genre de problème, on vous a réservé une salle. Vous allez composer là-bas, donc il n'y a pas de problème. Le ministère est au courant et tout. Jusqu'à ce que l'examen s'achève et il n'y aura rien. Voilà le stratagème que je vous décris. Oh. Donc, si vous tombez encore dans ce piège, c'est votre problème. L'affaire a déjà commencé. C'est à vous d'ouvrir les yeux pour ne pas vous lamentez à la fin.
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2: Alors, Yaya Bello, les établissements clandestins dans notre pays, c'est un mal profond. C'est une situation que l'on vit au Cameroun depuis bien des années. Mais comment est-ce qu'on n'arrive pas à l'éradiquer?
3: Non, vous savez, c'est la corruption qui se porte très bien. Et puis on a l'impression que c'est comme du feu. Lorsque vous voulez éteindre du feu, vous prenez de l'essence, vous mettez dans le feu, ça ne peut pas éteindre le feu. Au contraire, ça va renforcer ce feu. Alors moi, je pense qu'aujourd'hui, moi, je vais m'adresser beaucoup aux parents, tout simplement, parce que pour l'administration et ces éléments corrompus qui entretiennent ces systèmes. Je crois qu'on a suffisamment parlé et ils n'ont pas changé puisqu'on a peur de rien. On est dans un pays où les gens n'ont plus peur de rien, les gens n'ont plus honte, les gens même s'en foutent même de leur propre dignité parce que je me demande comment on fait pour, lorsqu'on a pris de l'argent comme cela, on a fait le sale boulot entre guillemets, on rentre à la maison, on est content, on nourrit sa famille avec un argent aussi sale. Bon, je sais pas. Donc, on en a parlé. Je crois qu'il faut parler aux parents, comme Bertrand le disait tout à l'heure. Chers parents, vraiment, soyons vigilants. Je crois que si votre enfant ne compose pas à la fin de l'année, vous êtes le premier plus grand perdant. Parce que vous avez consenti beaucoup de sacrifices pour que votre enfant... Imaginez-vous chaque matin, de lundi à vendredi, voire même à samedi pour les enfants qui font les examens. Vous donnez l'argent du taxi, vous donnez le déjeuner, l'enfant se lève, il part à l'école, il rentre. À la fin de l'année, l'enfant ne compose pas. Tout simplement parce que vous êtes allé dans une école, un établissement public interdit. C'est pour ça que je dis aux parents, voici, les vacances ont commencé. Allez au ministère des enseignements secondaires. Renseignez-vous sur les établissements qui sont autorisés.
2: Oui.
3: Vous partez inscrire vos enfants dans les établissements autorisés. Arrêtons avec cette paresse. Arrêtons avec ce laxisme. Parce que j'ai l'impression aussi que le laxisme a aussi atteint certains parents. Peut-être parce qu'il y a le poids de la vie, on comprend. Mais aussi, l'éducation des enfants, c'est aussi une priorité. Donc, de ce côté-là, faites des efforts. Ne soyez pas laxiste, ne soyez pas dans la légèreté. Allez vous renseigner au ministère, au service public ou à la délégation. Savoir quels sont les établissements qui sont autorisés et vous partez inscrire vos enfants là-bas sérénement. Comme cela, vous serez donc sûr à 100% que à la fin de l'année, votre enfant va aller composer l'examen sans problème.
2: Georges, en appelant évidemment, n'est-ce pas, à la vigilance des parents, mais est-ce que toute la responsabilité ne revient pas simplement, n'est-ce pas, à nos gouvernements, de prendre des dispositions pour que justement les populations soient sécurisées, évidemment, n'est-ce pas, à l'endroit de ces établissements clandestins.
4: Miseroc, vous avez totalement raison en l'évoquant, parce qu'au-delà de la responsabilité personnelle,
2: oui,
4: des parents et des élèves qui n'auront pas été vigilants de constater à mi-parcours qu'ils étaient dans un cul-de-sac.
2: C'est pas tous les parents qui savent lire.
4: C'est ça qui dit que voilà. On a le manque de, comment dire, de finesse,
2: oui,
4: de ces parents-là, de ces enfants-là. Il n'y a que c'est l'État qui doit garantir l'école et la sécurité scolaire.
2: Absolument.
4: Et académique. Absolument. Des enfants. C'est la responsabilité de l'État. C'est un service public. L'État lui-même a entrepris une prolifération d'établissements dans l'étendue du territoire national. Une ville qui avait un seul lycée, aujourd'hui en a trois. Et les CS mélangés. Pour faire quoi? Pour enseigner qui? À côté de ces établissements qui prolifèrent, publics qui prolifèrent, sans bâtiment, il y a également ces établissements privés, laïcs, entre guillemets clandestins, comme le décrivait maintenant Ordonnance aujourd'hui, qui eux aussi s'enlisent dans ce pays, tracé par le gouvernement. Et lorsque ça se passe une fois, deux fois, trois fois, non, ne veut pas ses parents hégémoniques, l'État doit prendre ses responsabilités. Il y a filouterie. Lorsqu'il y a filouterie, il y a des avenirs qui sont, oui, si ce n'est pas bousillé, c'est freiné ou alors tronqué. Qui doit payer le prix?
2: Question.
4: L'État doit poursuivre ces gens-là. C'est une faute. C'est de l'action pénale qui devrait être engagée. Le procureur et toute la machine devraient se saisir de ces promoteurs d'établissement qui, conscients de ceux qui ne sont pas autorisés à dispenser des enseignements, l'ont quand même fait. Billy, dans la machine, allons-y voir. Il y a le promoteur d'établissement lui-même.
2: Oui.
4: Il y a certainement un principal.
2: C'est clair.
4: Il y a un surveillant général.
2: C'est clair.
4: Il y a des enseignants.
2: Oui.
4: Qui ont prétendu dispenser des enseignements. Puisque le mal, c'est au finish. Tu veux l'examen final, officiel et national, parce que les classes intermédiaires, ils vont vous délivrer des bulletins.
2: C'est vrai.
4: C'est l'examen officiel qui pose problème. Pendant combien de temps on aura spolié ses parents pour que le jour dit, on ne les présente pas un examen officiel?
2: C'est sûr.
4: Encore que, là également, c'est de la tricherie. C'est du vol. Nous connaissions, c'est pour ça qu'il y a des centres d'examen. Tous les lycées n'abritent pas des examens.
2: Du tout.
4: Tous les collèges n'abritent pas des examens.
2: Du tout.
4: Il y a des centres d'examen. Ça veut dire que vous prenez vos dossiers, vous partez déposer, on vous dit, vos enfants vont composer dans tel lycée.
2: Exactement.
4: Qui est leur centre d'examen, certainement pour les séries A littéraires et pour les séries scientifiques, ils vont composer là-bas.
2: Exactement.
4: On oriente les gens. Ce n'est pas dit que vous allez forcément composer dans votre établissement, non.
2: Du tout.
4: On vous oriente quelque part. Et qui le fait?
2: C'est l'établissement.
4: À notre époque, Bill.
2: C'est à notre époque, c'était l'établissement.
4: À notre époque. Je veux plus loin, pour dire à notre époque, il y avait ce qu'on appelle les candidats libres.
2: Oui.
4: Les candidats qui venaient des collèges privés, qui n'étaient pas officiellement dans les lycées ou autres, dont on venait déposer des dossiers et composer comme candidat libre.
2: Exactement.
4: Et la notion de candidat libre n'est pas finie.
2: Du tout.
4: N'est pas finie. C'est-à-dire qu'on les enrôle dans le pipe des examens, mais en sachant qu'ils ne sont pas originaires de l'établissement dans lequel ils viennent composer. Donc, on prenait les dossiers, on partait déposer chez qui de droit. Et on vous affectait à un centre pour pouvoir composer. Qui est-ce qu'on a déjà recalé avec un bon dossier parce qu'il a fréquenté un mauvais établissement?
2: Jamais.
4: Est-ce que c'est faisable? Est-ce que c'est possible?
2: Non.
4: On donne à chacun la chance de pouvoir décrocher son diplôme. On ne le bloque pas à l'entrée. On donne l'occasion de composer. Même s'il n'a pas fréquenté toute l'année scolaire.
2: C'est clair.
4: Il y en a dans les lycées qui ne fréquentent pas. Oui, oui. L'école buissonnière.
2: Exactement.
4: Et qui vont composer? Curieusement, c'est un passe. Je ne sais pas quelle alchimie.
2: Et c'est vrai.
4: Et le sur examen. Et ceux qui étaient très assidus, parfois sont décalés.
2: C'est vrai.
4: Personne ne connaît la magie. Et la magie qui entoure l'organisation des examens, et surtout la correction de certains examens. Et plus tard, la proclamation des résultats. Donc, du coup, si un enfant n'a pas composé, on doit dénicher qui en est le responsable. Ce n'est pas certainement l'enfant. Ce n'est pas seulement le parent qui a payé le prix, non seulement pour l'école, mais le prix également pour les dossiers. Où est le dossier? Est-ce qu'ils ont fait le dossier?
2: Question.
4: C'est par là que tout commence.
2: Exactement.
4: Parce que même Essanaké au quartier peut prétendre aller composer n'importe quel concours au Cameroun.
2: C'est clair.
4: Il suffit qu'il puisse monter son dossier, qu'il soit reçu, qu'il ait le diplôme requis.
2: Absolument.
4: On va l'admettre. S'il soit là avec zéro de moyenne, c'est son problème. Vous comprenez un peu?
2: Exactement.
4: Donc, peu importe là où on a fréquenté, pour sûr qu'on estime qu'on dispose des connaissances nous permettant de pouvoir affronter cet examen, et qu'on a conçu le dossier, qu'on compose.
2: Bertrand.
4: Donc, ne pas le faire.
2: Oui.
4: C'est de la filouterie, c'est du vol, c'est de l'arnaque. L'arnaque, ça, c'est puni par la réglementation camerounaise, les pouvoirs publics devraient s'en saisir pour mettre fin à ce type de comportement.
2: Bertrand, j'ai envie de vous poser la question de savoir, c'est quoi l'avenir de l'éducation dans notre pays, finalement?
0: Bon, l'avenir...
2: Franchement, parce que c'est...
0: L'avenir en lui-même...
2: C'est vraiment à s'interroger. Non, mais attends, avec le comportement de tous ces gens-là...
0: L'avenir en lui-même n'a pas de problème. C'est le comportement des gens qui peut rendre l'avenir soit certain, soit incertain.
2: C'est ça.
0: Et... Je suis d'accord avec ce que Georges propose, c'est-à-dire que si un enfant a été régulièrement inscrit dans un établissement, même si cet établissement est clandestin, ce n'est pas de sa faute. C'est la faute à ceux qui ont laissé que l'établissement reste ouvert.
2: Exact.
0: Donc, on devrait autoriser ces enfants-là à fréquenter et surtout à composer, parce qu'eux, ils ne sont que des victimes d'un phénomène que les autres laissent faire parce que ça leur profite. Ils se font des prébendes là-dessus.
2: Merci beaucoup. Merci Bertrand, merci d'être passé par là ce matin. On se dit qu'on ne s'est pas vu. Et très bonne journée.
0: Bonne journée.
2: Voilà, vous êtes sur la radio, chers auditeurs, vous faites bien attention. Motion éthique. 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

0: Jean de Dieu ici, bonjour.
1: Bonsoir, Bills Rock, bonjour, bonjour à tous.
0: La France de Kylian Mbappé ne jouera pas la finale de la Coupe du Monde 2026 dans le continent américain. Entre-temps, le grand mystère est que Mbappé aura été déstabilisé doublement. Après les propos racistes et bien de la sénatrice paraguayenne, voici l'économie de la rédaction d'un Français à un ancien ministre espagnol. L'équipe de France ne comprend que des Français. La France n'est pas une nation ethnique. Elle n'a pas de couleur, de peau ou de religion. C'est une nation politique rassemblée autour de la devise républicaine. Signé Olivier Faure. Jean de Dieu a ici. Du point de vue éthique, pourquoi le racisme peut-il apparaître comme un instrument déstabilisateur dans le football du fair play?
1: Sans effet, on va conclure que Mbappé le Camerounais colonisé, faisant semblant d'être français, rancunier, nouveau riche, arrogant et laid, est éliminé. Donc on va conclure que le Cameroun et la France sont éliminés. Et je suis d'accord avec, une fois n'est pas coutume, je suis d'accord avec la réponse de ce Français, Olivier Faure, qui a répondu à un ancien Premier ministre espagnol. J'y arrive. Olivier Faure a dit, je répète ce que vous venez de rappeler, l'équipe de France ne comprend que des Français. La France n'est pas une nation ethnique. Elle n'a pas de couleur de peau ou de religion. C'est une nation politique rassemblée autour de la devise républicaine. Nous avons dit qu'il s'agit de la réponse d'Olivier Faure, patron du Parti socialiste, répond sur X à Mariano Rajoy, lui l'ancien Premier ministre espagnol, pour ses propos racistes visant l'équipe nationale française que nous appelons les Bleus. Je vais parler positivement de la France ce matin, après avoir rappelé les élucubrations d'un ancien Premier ministre espagnol appelé Mariano Rajoy. Je vais parler positivement de la France parce que, voyez-vous, nous avons très longtemps dénoncé le capitalisme, l'impérialisme, le racisme. Mais il faut également reconnaître ce qui est bien. La France est le centre du monde. La France n'a pas de couleur. La France reçoit toutes les communautés. La France aujourd'hui, même si nous avons encore des rancœurs sur le plan économique, politique et monétaire, la France est notre partenaire. Du point de vue social, nous sommes à l'aise en France et les Français sont à l'aise dans les pays africains. La France est ouverte à l'humanité. La France, on peut le dire aujourd'hui sans embâge, sauf lorsqu'on voudrait s'arrêter sur nos anciennes et peut-être contemporaines revendications, nos critiques qui sont liées à l'expression de la colonisation française, à l'expression du néocolonialisme, on peut dénoncer, mais reconnaissons quand même. En voyant l'équipe de France, on n'a pas besoin qu'on soit un ancien Premier ministre espagnol, Mariano Rajoy, où nous avons vu du racisme grave, un racisme aussi brutal que dans des pays que je ne vais pas citer ici, L'Espagne est l'exemple du racisme, surtout l'Espagne de Magritte. L'Espagne n'est pas ouverte. Alors, Mariano Rajoy, ex-premier ministre espagnol de 2011 à 2018, il dit dans une tribune, El Debate, le 10 juillet 2026, après la qualification de l'Espagne contre la Belgique, l'Espagne allait donc jouer contre la France en demi-finale. Et ça en est fait. Il avait dit, la France dispose en outre un effectif de très haut niveau, certes, sans aucun Français, et elle joue très bien. Ce sera un adversaire redoutable. Alors, ce qui a choqué le monde entier, c'est que, oui, il dit que son effectif est également de très haut niveau, mais il a ajouté sans aucun Français pour dire que la France a une équipe additionnée, une équipe des nègres. On a pris ça comme étant un propos raciste. Ce qu'on va dire ce matin, en un mot comme en mille, en termes de déduction, et nous sommes tous d'accord que des imbéciles s'expriment gravement.

l'Antiquité. On les faisait taire tout de suite. Aujourd'hui, ils ont le même droit de parole qu'un prix Nobel. Nous pouvons donc confirmer ce propos lorsqu'on sait très bien que Mbappé, pour être déstabilisé, a été brutalisé par un imbécile, Mariano Rajoy, lui, espagnol. Le même Mbappé a été présenté comme ce Camerounais, n'est-ce pas, faisant semblant d'être ce Camerounais colonisé, faisant semblant d'être français, rancunier, nouveau riche, arrogant et laid, par une femme qu'on ne connaissait pas, Céleste Amaria, ou elle, on dit qu'elle est sénateur ou sénatrice du Paraguay. Ce rappel que je fais, c'est pour dire ce matin que Mbappé éliminé, le Camerounais éliminé, il n'a pas démérité. Il a porté deux nations, il a porté deux drapeaux, il doit en prendre conscience. Il a porté le drapeau de ses origines camerounaises, il faut toujours prononcer son nom en Douala, Mbappé. Il a porté le prénom et l'identité et la nationalité française. Ce sont donc les icônes, les pierres angulaires qui nous obligent à établir éternellement les liens anthropologiques, les liens diplomatiques, les liens politiques et les liens économiques, les liens monétaires avec la France. Il faut donc que le commerce soit doux entre ce grand partenaire historique et nous autres qui avons les produits, j'allais dire, les séquelles indélébiles de la relation qui était coloniale. Elle doit devenir aujourd'hui un partenariat d'égal à égal. La France et le Cameroun, par exemple, ont la langue française lorsque je parle le français. Le français parle le même français. Il n'y a pas d'écorchure grammaticale et on s'accorde. Cette relation est éternelle. Et c'est ça le plus important. Qu'on ait des relations anthropologiques, Mbappé du Cameroun et Mbappé de la France, c'est un argument anthropologique, c'est un argument éthique qui devrait se débarrasser des termes de racisme, des termes de capitalisme ou d'anthropophagie économique. L'heure a sonné pour que les grands partenaires, les grands peuples, pour que l'humanité soit une. Le développement humain, qu'on soit français, qu'on soit camerounais, qu'on soit africain ou européen, il est question que le football, puisqu'on utilise l'instrument du football, que cet instrument du football soit un argument de bonne diplomatie, de bonne coopération, du commerce doux. Non au racisme, non à la brutalité sur Mbappé, même s'il faut lui dire Mbappé, le Camerounais, le Français, on ne jette pas les gourdins sur un manguier qui n'a pas de bons fruits. Je l'ai dit, bonjour.

0: Il est 11h.
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0: bien sur les 88.4, chers auditeurs. Attention, accrochez-vous à vos transistors parce que tout de suite, la minute de la masse, c'est maintenant.
1: Bien le bonjour, Bills Rock, amis auditeurs de la 88.4 Royal FM. Et surtout, nous faisons coucou ce matin à tous les heureux bénéficiaires de l'acte 6 de la mutuelle d'assistance et de solidarité. Dans notre balade de ce jour, nous sommes avec Monsieur Ngaebou Pascal, bénéficiaire d'une somme de 500 000 francs CFA lors de l'acte 5 de la mutuelle d'assistance et de solidarité. Il exerce son activité commerciale située ici, du côté de carrière Monty, juste après Hawaï Escalier, et nous sommes venus à sa rencontre. Lorsque je dis nous, vous comprenez que je ne suis pas seul, je suis avec une charmante dame, ma Palazita, bonjour.
2: Good morning Bertrand Bois, listeners of Royal FM, mutualist of Renapro Finance SA and the Maso. Good morning to you all, and of course, good morning to you too, Bill the Rock. Yes, we are precisely at Mandan, somewhere around Carrier Monty. Yes, we are here to meet our beneficiary of Maso Act 5, and he went home with a sum of 500,000 francs. Today, Mr. Ngaebou Pascal is increasing his business. He is doing better for himself, and we are here to share his experience with you mutualists, with you listeners of Royal FM.
1: Eh bien, il est avec nous, hein, Monsieur Ngaebou Pascal. Monsieur, bonjour.
3: Bonjour.
1: Alors, vous êtes l'un des heureux bénéficiaires de l'acte 5 de la mutuelle d'assistance et de solidarité à l'agence Renapro Finance SA de Kounou lors de l'acte 5 de la Maso. Alors, on peut savoir, c'était votre quantième année à la Maso au moment où vous perceviez votre financement de projet à hauteur de 500 000 francs CFA.
3: C'était ma troisième année. Mm-hmm. Parce que j'ai essayé la première année, ça n'a pas donné. J'ai dit que je ne baisse pas les bras. Si les autres ont gagné, je peux aussi gagner. J'ai essayé la deuxième année, ça a toujours échoué. J'ai dit que non, jusque-là, je continue. Mm-hmm. Et ma troisième année, Dieu m'a ouvert les portes. Bon, j'ai bénéficié d'un lot de 500 000 francs.
1: Lors de votre troisième tentative, donc, la main de Dieu vous a localisé. Alors, dites-nous, parce que c'est l'objectif de notre présence auprès de vous, à quoi vous a servi ce financement que vous avez reçu de la part de la Maçon?
3: Bon, beaucoup, parce que ça m'a d'abord servi de réaliser mon plus grand projet que j'avais en tête depuis, je ne parvenais pas.
1: C'était
3: comme vous le constatez, avant, je n'étais que dans le petit kiosque-ci. Mm-hmm. C'est vu même les photos, si vous avez les photos, vous allez voir que j'étais dans, donc, c'est grâce à la Maso que j'ai pu agrandir, comme vous voyez là. Aujourd'hui, là, on venait même juste de me décharger 250 sacs de ciment. Or, qu'avant, quand ils prenaient même 100 sacs de ciment, ça étouffait la boutique. Donc, vous voyez qu'il y a encore bien l'espace, mais un plateau peut entrer grâce à la Maso. Mm-hmm. Et donc, vraiment, je remercie beaucoup Maso et avec tout son staff de continuer vraiment à faire ce qu'il est merveilleux qu'il fait aux Camerounais. Pour les Camerounais, franchement, ça, la Maso aide beaucoup. Pour ceux qui sont encore derrière, ne traînez pas le pas. Ça aide beaucoup. Moi, j'ai essayé, j'ai vu.
1: Vous avez donc touché du doigt la réalité, les faits de la Maso. Alors, mais il y a l'acte 5, il y a eu l'acte 6 et nous entamons l'acte 7. Est-ce que vous avez souscrit déjà à l'acte 7 de la Maso?
3: Non, pas encore, mais...
1: Mais qu'est-ce que vous attendez?
3: Non, je n'ai pas souvent de pression. Je sais comment je m'organise, mais pour moi, c'est un petit détail. Mm-hmm. Chaque année, les gens... Donc, au fait, chaque année, on me dit toujours que non, tiens, il est en retard. Il dit que non, je ne suis pas en retard. Attendez-moi, je viens. Et quand mon temps arrive, je viens une fois. Donc c'est...
1: Et vous versez dans les délais?
3: Je verse dans les délais.
1: Ma Palazita, tout le monde n'a peut-être pas, n'est-ce pas, la méthode de M. Ngaebou Pascal. Il faut dire que... Aussitôt que la Maso est lancée, comme c'est le cas à l'acte 7, aussitôt, nous devons, nous les mutualistes, devons se rendre dans nos agences, commencer à cotiser, ne pas attendre la dernière minute, parce qu'à la dernière minute, on peut avoir des imprévus qui pourront nous empêcher d'achever nos fonds de solidarité à hauteur de 26 000 francs CFA.
2: Exactly, Bertrand Bois. Yes, we know that Pascal has his own strategy, but most often we'll encourage mutualists that immediately the Maso year starts, it is good to start with your 100 francs contribution. But what is important is that you make sure that at the end of the Maso year, you must have wrapped up with your 26,000 1,000 francs, which will enable you to be a beneficiary just like Pascal that we have today. He is a beneficiary of 500,000 francs, and we are seeing that he has greatly improved his business. He has expanded the shop, and today we are seeing hundreds and hundreds of things that you are selling in your shop, because the goal of us meeting you is to make sure that you also get to more people so that they can know what you are selling and how to help you boost your business, just to promote the spirit of African solidarity. So what else do you have in your shop apart from cement?
1: Alors je vais condenser la question. À part le ciment que vous avez présenté tout à l'heure, quelles sont les autres pièces ou alors les autres marchandises que vous mettez à la disposition du public ici à Meanda?
3: Bon, à part du ciment, le ciment, quand on parle du ciment, ça se compare directement avec le fer. Donc, à part du ciment, il y a aussi les fers à béton que je vends aussi. Il y a les seaux maçons, il y a les pointes. Vous faites beaucoup de choses dans les marteaux, les choses qu'on
4: dit. Il y a les moules de parpaing.
3: Voilà, vous avez vu, constaté, il y a les moules de parpaing, il y a les parpaings en face. Donc, on a tout, presque tout
4: ce qui.
3: Oui, il y a les ampoules, on a presque tout, oui, tout, justement.
4: En tout cas, il y a beaucoup de choses.
1: Alors, vous êtes installé ici depuis combien de temps?
3: Bon, je suis ici depuis 2016.
1: Depuis 2016, ça fait 10 ans.
3: Justement.
1: Et j'imagine que vous êtes un petit patriarche ici.
3: Non, justement, parce que quand j'arrivais ici, c'était encore la brousse. Mm-hmm. Toute la brousse. Quand
1: aujourd'hui, le gouvernement vous a retrouvé.
3: Justement. Pour qu'on me voie, même s'il fallait qu'il défiche les herbes en haut, je défiche en bas, pour qu'on quitte même là, on me voit. Mm-hmm. Bon, aujourd'hui, le quartier a grandi. Bon, vous-même, vous le constatez.
1: J'imagine que beaucoup sont venus s'approvisionner ici pour bâtir les maisons dans ce quartier.
3: Beaucoup. J'ai beaucoup de clients. Je fonctionne même beaucoup plus sur téléphone. Quand je reste comme ça, on m'appelle ciment, que viens livrer le fer, viens livrer le ciment. Donc, beaucoup. Je n'ai même pas besoin de.
1: En tout cas, vous avez été bénéficié à l'acte 5. Les portes ne se sont pas fermées. Nous vous conseillons vivement de souscrire aussi rapidement. Et pourquoi pas, la main de Dieu pourrait vous localiser peut-être pour 500 000 ou bien plus, n'est-ce pas?
3: Justement, c'est mon souhait, parce que si j'ai pu toucher 500 000, ça veut dire que je peux m'aller à 1 million. Si j'ai touché 500 000 et j'ai fait ce que vous avez vu là, ça veut dire que si je prends 1 million demain, je peux employer même certains Camerounais. Merci.
1: En tout cas, nous sommes très heureux parce que vous avez compris l'objectif de la Masso, et nous sommes également heureux parce que ce que vous avez reçu comme financement vous a permis d'agrandir votre boutique.
3: Effectivement, beaucoup. Ça m'a beaucoup aidé. Beaucoup, beaucoup.
1: Alors, ma palazite, on va prendre rendez-vous pour demain, certainement.
2: Most definitely, Bertrand Bois. We're just giving a high five to all the listeners of Royal FM and saying that it will always be a pleasure to be back with you.
1: Allez, ciao, bye-bye. À demain, Bizerok.

Mister Mathias Pinto, tu connais très bien cette affaire. Tu la connais. Ah ouais.

0: La Masso, la mutuelle d'assistance et de solidarité, chers auditeurs. Oh mon Dieu, bah ouais, 7e édition. Eh bah dis donc, qu'il se passe vite le temps, hein, mon cher ami Georges. Il passe vite le temps. Ah ouais, ça.
1: Nous sommes déjà en train d'enclencher l'arc 7, c'est ça?
0: Oui, nous sommes à l'arc 7.
1: Je me souviens encore lorsqu'on parlait de propre.
0: Je vous assure.
1: Ouais.
0: Nous voici aujourd'hui à la Masso.
1: Lorsque nous passions, nous cherchions la voie.
0: Exactement.
1: Parce que l'idée était une sédimentation profonde.
0: Absolument.
1: Qui méritait un bel aéroport.
0: Ah, ça.
1: Je vois que l'aéroport a été trouvé, c'est la Masso.
0: Non, c'est clair.
1: Et avec la Masso, cette année désormais, on n'a pas l'impression qu'on a même démarré.
0: Je te jure.
1: On n'a pas l'impression qu'on a démarré, qu'on est déjà à 7 ans.
0: Qu'on est déjà à 7 ans, je te jure.
1: La Kyrielle, la vague de bonheur que ça a procuré au Camerounais. Je dis, je profite avec votre permission à Serge et Yaya, qu'il me soit permis de dire félicitations à tous les mutualistes qui demeurent fidèles à leur engagement, qui ont compris que la solidarité, l'entraide, la marque de fabrique de l'Africain. Je crois que celui qui a trouvé l'occasion de nous mettre sur le pipe de l'entrée de la solidarité, Roland Pasteur, Emmanuel Mbissay, mérite d'être célébré.
0: Je vous en prie.
1: Mérite d'être félicité.
0: Je vous en prie.
1: Mérite d'être béni par nous et par l'Éternel afin qu'il ne tarisse pas d'imagination pour les solutions qui procurent le bien-être à ses concitoyens.
0: Amen.
1: Je profite pour lui dire infiniment merci et un bonjour spécial
0: voilà.
1: À la reine Esther ainsi qu'à vous tous, nous tous,
0: bien sûr.
1: Qui travaillons au quotidien pour que cette belle initiative ne meure jamais.
0: Jamais, ça c'est clair. Merci beaucoup. Yo Yabiro, peut-être un mot.
2: Oui, je crois qu'il faut féliciter le révérend Emmanuel Mbissay pour la vision, pour le travail ardu qu'il a mis dans le projet jusqu'à ce que ça décolle. Vous avez vu aujourd'hui. On est au stade omnisport de Yaoundé, à moitié plein. Ben, c'est quel événement en dehors de moi de Lyon ou bien de football, quel événement peut réunir autant de Camerounais avec enthousiasme. On a passé la semaine, samedi, je suis passé toute la journée là-bas.
0: Toute la journée,
2: les gens étaient là, ils étaient contents. Il y a beaucoup d'espoir. Donc je crois que c'est une très belle initiative. Et nous les félicitons. Nous l'invitons parce que quand on dit merci, on demande encore plus. Donc, il continue comme cela. Je crois que ça va beaucoup aider. Vous avez suivi le mutualiste qui parlait là tout à l'heure. Ils sont satisfaits, ils sont contents. Ça donne beaucoup d'espoir. Dans un pays où il y a des difficultés, il y a moins d'opportunités, il y a même des désespoirs. Donc, ce genre d'initiative ne vient que renforcer l'espoir pour ceux qui veulent faire quelque chose.
0: Vous écoutez la radio, chers auditeurs, attention, tout de suite, évidemment, n'est-ce pas, avec Yaya Bello et juste à côté, Georges Amé, que nous allons, évidemment, n'est-ce pas, pour la... Non. Face aux auditeurs, non. C'est ça?
2: Mm-hmm.
0: C'est face aux auditeurs.
1: Oui, tu avais cru à quoi? Tu étais encore au stade omnisport?
0: J'étais encore en train de me dire que...
1: Tu crois que tu étais au stade
0: omnisport?
1: Non, sors du stade omnisport.
0: Donc, c'est face aux auditeurs.
1: C'est pas l'acte 7.
0: Georges, je connais bien le boulot, hein. Vraiment. Georges me rappelle que monsieur, attention, c'est face aux auditeurs. Oh, mais dis donc, Georges, c'est super. Face aux auditeurs. Les gars, nous allons parler ce matin de la diaspora. Le Cameroun veut mobiliser 2000 milliards de francs CFA en 10 ans. Après le coup de maître du Burkina Faso qui vient, n'est-ce pas, de mobiliser 500 milliards de francs CFA auprès de sa diaspora en 18 mois, les dirigeants camerounais veulent également miser sur la diaspora pour construire le pays. Yaya, en tant qu'homme politique, ce qui s'est passé au Burkina, est-ce que c'est possible au Cameroun?
2: Je veux dire que c'est un no-sense. Je peux comprendre que les gens sont à la recherche de niches fiscales. Les gens sont à la recherche des voies et moyens pour doter l'État des moyens financiers, pour assurer les missions des services publics. Je suis d'accord sur le principe. Mais vous ne pouvez pas compter sur les gens que vous avez abandonnés, les gens que vous n'encadrez pas.
0: Que vous frustrez.
2: Les gens que... C'est-à-dire que tout ce que les gars de la diaspora ont demandé, ils ont fait quoi? À l'époque du premier régime, les gens allaient dans la diaspora parce qu'ils fuyaient, en fait, disons que
0: ouais,
2: pour des questions politiques.
0: Ouais. Voilà.
2: Aujourd'hui, les gens vont dans la diaspora pour des questions économiques. Donc, vous n'avez pas suffisamment créé d'opportunités pour tous ces Camerounais-là qui sont au Canada, qui sont en France, qui sont partout. Maintenant, ils ont traversé le désert, ils ont nagé les océans, ils sont arrivés là-bas, ils ont eu des opportunités. Étant même là-bas, vous ne les encadrez pas. Ils ont posé des préoccupations, par exemple, sur la double nationalité, voire même la plurinationalité. Aujourd'hui, on ne parle même plus de la double nationalité, on parle de la plurinationalité. C'est-à-dire que lorsque vous êtes dans un pays qui vous accueille, pour bénéficier de plus d'opportunités, pour vous insérer dans le tissu socio-économique, vous avez besoin d'emprunter cette nationalité. On a refusé cela à notre diaspora, alors que les autres pays l'ont fait, pour aider les leurs à s'intégrer dans ces pays-là. Chez nous, on dit que lorsque vous prenez une autre nationalité, vous perdez la nationalité camerounaise. Mais on veut quand même que le fruit de vos efforts soit transféré pour développer le pays. C'est ça que je dis que c'est un non-sens. Là-bas, certains pays, la plupart des pays même qui ont compris le rôle majeur que peut jouer la diaspora dans la construction du développement, encadrent la diaspora. Je prends un exemple. La Turquie, la Tunisie, la Chine, beaucoup d'autres pays, ils sont même allés jusqu'à créer des banques.
0: Je jure.
2: Là où se trouvait leur diaspora, pour financer leurs ressortissants de ce côté,
0: wow,
2: pour faire des activités. Et pour permettre donc le fruit de travail, enfin les fonds et tout ça là, soit transféré facilement au pays. Chez nous, qu'est-ce qu'on fait? Un gars vient de la diaspora, il veut investir au Cameroun. Moi j'ai une amie, elle vit en Suisse, elle est venue en janvier au Cameroun, en janvier 2026 si je parle. Elle est venue avec 4 projets.
0: Seigneur.
2: Nous sommes en juillet. Elle n'a pas pu avoir une seule autorisation pour investir au Cameroun. Elle est repartie en Suisse. Je ne sais pas si elle va encore revenir.
0: Oh là là.
2: Ce cas sont... Donc, vous n'encadrez pas la diaspora. Vous ne les accompagnez pas. D'ailleurs, la majorité des Camerounais qui sont allés là-bas, c'est pour aller, parce qu'ils ont fui, disons comme ça, ce sont des réfugiés économiques, entre guillemets. Vous ne les encadrez pas. Vous ne les gérez pas. Vous ne les aidez pas à s'insérer de ce côté. Vous ne les aidez même pas à faire un retour d'investissement dans leur pays. On me dit que la diaspora camerounaise contribue à près de 600 milliards pour l'épanouissement de leur famille.
0: Exactement, oui.
2: Demandez-vous comment ça arrive. Donc vous ne les aidez pas. Maintenant, vous voulez vous appuyer sur eux. Encore que nous ne sommes même pas sûrs. Parce que j'ai vu là, ils veulent, disent-ils, pour développer des projets agricoles, pour construire des barrages et tout. Les barrages qu'on a construits depuis là, c'est devenu quoi?
0: Question.
2: Ça a comblé le besoin en termes de déficit énergétique? Je pose une question. Les usines de tracteurs qu'on a prêté de l'argent en Chine, ou bien les ordinateurs, 50 000 ordinateurs qu'on a prêté de l'argent, c'est devenu quoi aujourd'hui?
0: Question.
2: Donc, les gens vont se dire, mais ok, quand bien même que on est dans cette situation où la diaspora est mal gérée, on peut comprendre que c'est notre pays, on ne peut pas abandonner notre pays. Où est donc la garantie que lorsqu'on va mobiliser cet argent, ça va aller dans les projets et que ces projets vont être efficaces et rentables? Je vais me prolonger pour terminer, pour que voilà. En 2006, vous vous souvenez bien, le Cameroun a atteint l'initiative PPT. C'est-à-dire, en termes simples, on a fini avec notre ardoise était à zéro. Aujourd'hui, vous savez que nous sommes revenus à combien de dettes? On parle de 15 000 milliards de dettes du Cameroun.
0: Seigneur,
2: et on dit toujours que c'est soutenable. Alors, on s'est endetté tout ce temps-là. Qu'a-t-on fait de cette dette-là?
0: Question.
2: Qu'a-t-on fait?
0: Où est passé cet argent?
2: Où est passé cet argent? Donc, pas de garantie que contribue à l'évolution. D'ailleurs, la diaspora contribue. Si la diaspora envoie 600 milliards pour la famille, pour leur famille, la diaspora contribue à ce que notre pays avance. Maintenant, qu'est-ce qui nous rassure donc que les projets-là dont ils ont ciblé là, ces projets-là vont marcher? Je conclue rapidement cette fois-ci.
0: S'il vous plaît.
2: J'étais au Parlement lundi passé. J'ai suivi le rapport de la Chambre des comptes après l'audit qu'ils ont fait sur les entreprises publiques, parapubliques. Vous savez, l'État dépense, injecte 1900 milliards dans les capitaux des sociétés publiques et parapubliques. Vous savez que l'État bénéficie combien à la, enfin,
0: non.
2: 55%. Donc, vous avez moins de 3% de l'investissement. C'est-à-dire que vous demandez donc que si ces gars-là envoient leur argent, vous êtes sûr donc que ça va être rentable? Je ne pense pas.
0: Alors, Georges, certaines études laissent croire que il y a 4 millions de Camerounais qui sont à l'extérieur du pays, qui constituent la diaspora. Et ces Camerounais se retrouvent dans pratiquement tous les domaines de la vie sociale. Et excellent d'ailleurs, n'est-ce pas, dans leur domaine. On compte des Camerounais qui travaillent à la NASA et on compte des Camerounais qui travaillent, n'est-ce pas, dans de grosses entreprises, qui sont même des patrons de banques dans le monde. Et malheureusement, il se trouve qu'au Cameroun, eh bien, il y a ce réel problème qui veut que la double nationalité soit complètement écartée. Est-ce que donc, aux yeux de la diaspora, ce gouvernement donc est crédible pour un projet comme celui-là? 2000 milliards en 10 ans de la diaspora, est-ce que ça peut se faire?
1: 2000 milliards

0: 10 ans. C'est ridicule pour le Cameroun. Si l'on s'en tient aux chiffres qui sont indiqués, que génère la diaspora pour le Cameroun, c'est bien centaines de milliards. Sans un effort.
1: Oui.
0: De manière simpliste comme
1: je
0: ça.
1: Je vous assure.
0: C'est beaucoup de milliards.
1: 600 milliards par an.
0: Par an.
1: Oui, par an.
0: Et vous prenez 10 ans
1: pour faire
0: pour 2000 mobiliser 2000 milliards. Vous ne voyez pas qu'ils ne sont pas crédibles. Même en termes d'arithmétique, ne s'en sortent même pas.
1: C'est compliqué.
0: En termes d'arithmétique, ne s'en sortent même
1: c'est
0: pas.
1: C'est beaucoup plus. C'est terrible quand même.
0: Et pour vous dire que Bello a dit de 2006, initiative PPT, 2026, 20 ans plus tard, près de 16 000
2: milliards
0: oui. d'endettement.
1: Exactement.
0: Pour quel résultat? Qu'est-ce qu'on peut se mettre sous la dent de ces 15 000 milliards d'endettement? Donnons un seul fleuron qui est sorti des terres, qui permet au Cameroun d'être rentable, qui permet au Cameroun de souffler. Il n'y a rien. Un endettement quasiment pour rien. Pour des éléphants blancs et pour l'enrichissement de ceux qui ont stéréotypé la machine de l'État. Qu'est-ce qu'on peut espérer d'un État bloqué? D'une nation qui vit un immobilisme social à une autre pareil. Il n'y a pas de renouvellement de ressources. Moi, je vous trouve suffisamment astucieux de vous lamenter pour ceux qui sont ailleurs. Pour ceux qui respirent au moins un air pur. C'est-à-dire que vous contribuez au sacrifice de ceux qui sont restés sur place.
1: Je vous assure.
0: Sous les tropiques.
1: Eh oui.
0: Nous qui avons décidé de ne pas partir.
1: Du tout.
0: D'affronter le destin sur place ici.
1: Exactement.
0: Vous pensez qu'on peut se sentir heureux lorsqu'on jamais. Lorgne du côté de l'État?
1: Jamais.
0: Non. Les Camerounais vivent à qui mieux.
1: Je vous assure.
0: Comme on dit au quartier. Et c'est parce qu'ils vivent à qui mieux qu'ils s'en sortent. Ils vous disent, tant qu'à faire, partez avec vos choses. Et c'est pour ça que ceux de la diaspora envoient leurs familles. On se retrouve que c'est des centaines de milliards.
1: Ah, ça.
0: Sans que l'État ne soit invité à intervenir.
1: Jamais.
0: Parce qu'en réalité, notre État, il est bloqué. Notre État, il est stéréotypé. Notre État est devenu improductif. Notre gouvernement même, notre structure étatique même, est un risque. Ce que les analystes appellent le risque pays. Nous sommes un risque pays en tout point, disait Rock. Les investisseurs se méfient de venir dans des pays de ce type.
1: Je vous assure.
0: Des pays où le plus grand risque, c'est de venir contracter avec un directeur d'entreprise publique dont le mandat est échu.
1: Je vous assure.
0: Vous pouvez engager des milliards qui demain pourront être versés dans la
1: peau.
0: Parce que vous avez contracté avec la mauvaise personne.
1: Exactement.
0: Quand on a sorti de pays, quand des révélations de ce type sortent et qu'on ne réagisse pas,
1: aïe.
0: Mais c'est pour montrer à ce peuple que vous êtes asservi, vous êtes assujetti. Je crois que ceux de nos parents qui ont vécu à l'époque coloniale étaient même plus bien que cette néocolonisation à laquelle nous sommes livrés aujourd'hui.
1: Je vous en prie.
0: Parce que Billy, je crois que nos parents, ils étaient un peu plus violents que nous.
1: C'est, oui.
0: On ne peut pas leur faire ce type de révélation et ils dormaient le sommeil du...
1: Je vous assure. C'est vrai.
0: C'est impossible. C'est impossible. On a une société bloquée où des jeunes gens pètent. Monsieur Bill, n'allez pas croire que c'est ceux qui sont hors du Cameroun qui sont plus intelligents.
1: Non, du tout. Au contraire.
0: N'allez pas croire que c'est ceux qui sont hors du pays qui sont doués.
1: Non.
0: Non. Sous les tropiques,
1: Sur
0: place, ceux qui sont restés sont parfois plus capés.
1: Absolument.
0: Que ceux qui sont partis.
1: C'est vrai.
0: Encore que l'échec, ce n'est que lorsque tu as commencé. Ce n'est que lorsque tu as posé des actes. Mais ici, qu'est-ce qu'on fait? On empêche aux gens d'agir. On empêche aux gens de... Quand on n'a pas l'argent.
1: Non.
0: C'est juste les autorisations et les agréments.
1: Tout simplement.
0: Autorisation et agrément, on vous demande.

0: Oui, oui.
1: Avant le premier godet de pelle,
0: oui.
1: Il y a des responsables locaux
0: qui avaient déjà perçu les perdus.
1: Plus de 300 millions de francs CFA dans leur poche.
0: Georges, que le

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1: Paul Stéphane est avec nous ce matin, désormais, évidemment, n'est-ce pas? C'est notre quotidien, hein, Paul Stéphane. Bonjour, mon frère.
2: Oui, c'est notre quotidien. Bonjour, Bill. Bonjour à tes panélistes. Bonjour aux auditeurs et même aux internautes de Royal FM.
1: Merci d'être encore là ce matin. 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
1: Il s'appelle Paul Stéphane. Il est avec nous pratiquement tous les jours. Désormais, on se dit à demain.
2: À demain, Bill.
1: Bien, cela dit, mesdames, messieurs, attention, tout de suite, la suite.

Écoutez, chers auditeurs, bon ben écoutez, hein, vous pouvez évidemment, n'est-ce pas, intervenir au 671 15 73 21, alors le 640 61 38 42 pour participer évidemment, n'est-ce pas, à la thématique dégagée ce matin. Alors maintenant, ces dirigeants, n'est-ce pas, qui promettent d'utiliser cet argent pour bitumer 4000 km évidemment, n'est-ce pas, de routes rurales, construire 5 barrages de 100 mégawatts, 200 usines de transformation à offrir, 500 000

0: emploi direct pour les jeunes. Avec la corruption ambiante, chers amis, hommes politiques, c'est faisable au Cameroun? Est-ce que, on voit évidemment, n'est-ce pas, que le programme destiné pour le financement de cet argent est, pour le financement, est alléchant. C'est beau, c'est tellement bien fait. Mais le Cameroun, depuis près de 60 ans, c'est parler, mais sur le terrain, on ne voit absolument rien. Qu'est-ce qui peut être porté au crédit, n'est-ce pas, de ce qui nous est présenté là?
1: Je crois que ça ressemble à une tentative de séduction. C'est comme si vous voulez séduire une femme. Vous lui dites, écoutez, je vais t'acheter une maison, je vais t'acheter une voiture. Après, quand la femme est séduite, on ne voit ni voiture, ni maison.
0: Non.
1: C'est la même chose parce que, d'abord, ça manquait d'ambition, comme je le disais tout à l'heure, ça manquait d'ambition. Vous pouvez pas. Si on vous dit que la diaspora, elle seule, envoie 600 milliards à leur famille au Cameroun chaque année. Et vous, l'État, vous dites que, bon, en 10 ans, vous nous faites
0: 2 000 milliards.
1: Ça manque même d'ambition. Et puis, j'ai dit tout à l'heure, le rapport de la Chambre des comptes qui a été présenté au Parlement la semaine passée, avant la fermeture de la session de juin, dit que l'État dépense 1 900 milliards dans les entreprises publiques et parapubliques et récolte 55 milliards, c'est-à-dire 2,5%.
0: Ouais.
1: Alors, que de dépenser donc l'argent et... Ça, c'est même pas grave. Vous ne soyez pas encore scandalisés. Est-ce que vous savez qu'il y a plus de 8 entreprises dont le chiffre d'affaires est inférieur à la masse salariale?
0: Non.
1: C'est-à-dire qu'il y a des entreprises publiques aujourd'hui, je crois, elles sont au moins 8.
0: Oui.
1: C'est-à-dire que le salaire du personnel, le traitement du personnel
0: est plus costaud
1: que
0: la rentabilité même de
1: le chiffre d'affaires de l'entreprise. C'est-à-dire que l'entreprise gagne 100 millions, fait 100 millions,
0: ouais,
1: disons comme ça.
0: Ouais.
1: Le salaire du personnel, c'est 120 millions. Alors, que de continuer à investir dans ce genre d'entreprise, je crois que l'État doit se retirer et aller investir là où on peut avoir de la rentabilité et avoir de la plus-value pour donc faire des projets qu'ils ont cités là.
0: Prenons cet auditeur un peu. Allô, bonjour. Allô? Bonjour.
2: Bonjour, Glamour.
0: Oui, Paulin, ça va?
2: Ça va bien.
0: Allons-y, Paulin.
2: Bonjour, bonjour à Abelo.
1: Merci, bonjour.
2: Bonjour, monsieur...
0: C'est Georges.
2: Georges.
0: Voilà.
3: Bonjour.
2: Glambeau.
0: Oui.
2: Nous disons 2000 milliards. Glambeau.
0: Oui, mon gars.
2: Il y a un pauvre ici dans ce pays qui donne au moins des centaines de milliards chaque année à nos dirigeants. Là où ça s'appelle Mimboma, là, Glambeau.
0: Oui.
2: Pourquoi ne pas arranger ça? Il faut quoi? Allez au château Mimboma, allez voir l'empêcher là-bas tous les jours. Donc ça va arranger les projets qui vont arranger les deux de la Gambie. Ça va arranger les projets comme ça pour nous. Allez à la montée pour nous voir les bonnes et les résidents qui sont là-bas. Ils sont venus augmenter les trous, après là-bas ils sont partis. Et quand les projets vont envoyer ces 2 000 milliards qui vont arranger les rues là, qui commence à avoir pas l'argent du fonds routier, que les conducteurs de voitures donnent chaque jour, chaque année, pour 50 de milliards, pour nous arranger les routes avec. Moi, j'ai mes cas de paix là, j'espère. Tu ne peux pas les conseiller de donner l'argent à nos dirigeants ici là.
0: Merci.
2: Je vous dis Gambil.
0: Merci.
2: C'est pas normal. Tout le monde d'abord a fait le peu qu'ils ont fait, nous on voit.
0: D'accord.
2: La contribution.
0: Merci beaucoup, Paulin. Allô, bonjour.
4: Oui,
0: allô?
4: C'est Papa François de Guimard.
0: Papa François est avec nous, allons-y.
4: C'est moi encore pour pleurer avec vous. Ce n'est pas pour rire, parce que le Cameroun, on ne peut pas rire au Cameroun.
0: Je vous en prie.
4: Nous qui avons vu, même avant l'indépendance, ce qui se passait, et ce que nous voyons maintenant, vraiment, ça, on peut quitter la crise cardiaque, une crise cardiaque, en attendant ce que vous déplorez à la radio.
0: Je vous en prie.
4: Quand vous parlez de ce qu'on prend, des investissements qu'on fait, quand vous investissez, quand vous prenez par exemple pour 100 francs, que vous avez pris pour investir, vous investissez pour 10 francs. Vous mettez 90 francs dans la poche. Qu'est-ce que vous pouvez faire? On vous le dit et vous croyez que c'est du mensonge ou bien ce sont des inventions. Là, ils ont un papier dans leur marché. Quand vous prenez, on vous a dit qu'on achetait le camion de sable pour le stade de Limbé. Le camion qui coûte 70 000, camion de sable, on le livrera à 700 000 en me payant par tout. Ça veut dire que c'est combien? Si 330 000 allaient dans la poche, 70 000 dans l'investissement, qu'est-ce que vous pouvez voir comme réalisation? Je mens? Si je mens, il y a la chrétienne. Vous faites des recherches. Trouvez un comptable matière parmi ces personnalités. Posez-lui la question. Il va vous dire ça. Il disait avec même le président. Et c'était sur les pourritures de l'eau. Et vous parlez des études. Puis qui a construit la sonarelle de l'Inde?
0: Voilà.
4: C'est quelqu'un qui rentrait de la diaspora avec son diplôme d'ingénieur. C'est lui qui a fait construire. Son nom, son prénom, il est mort. Son prénom, c'est Nicolas.
0: Voilà.
4: Je connais que son nom. Je peux faire. C'est lui qui a fait construire la Sonara. Il devenait de russe, ingénieur,
0: voilà,
4: de mine. Le président à la chef de pétrole et de gaz naturel, il n'est plus.
0: D'accord.
4: Il n'y a plus de Camerounais comme ça qui peuvent rentrer faire des choses pareilles. Il n'y a pas chez nous ceux qui peuvent encore travailler.
0: Voilà.
4: C'est une volonté de mettre l'argent dans les poches. Non. Le dernier exemple, s'il vous plaît. On vous dit qu'on a le barrage qui produit l'énergie électrique. Il faut transporter le courant jusqu'à peut-être à Yaoundé. À Yaoundé. Que quand on part acheter les poteaux solaires, on les achète les poteaux pour transporter l'énergie qui existe déjà.
0: Vraiment.
4: Et qu'on paye. On paye sans utiliser. Vous croyez que c'est même tout le monde, c'est une complicité.
0: Merci.
4: Notre gouvernement.
0: Merci beaucoup,
4: merci
0: Papa François.
4: Parole,
0: merci, vraiment. Papa François. Allô, bonjour.
3: Monsieur Lisa, bonjour.
0: Oh, merci d'avoir patienté, mon frère. Merci beaucoup.
3: Bonjour à votre riche panel.
0: Je vous en prie.
3: Non, c'est à retenir que à la Troisième République, ça n'a formé que des gens qui détournaient et sans rien construire. Ça, donc c'est une définition et c'est à retenir. C'est incomparable, le premier régime, le deuxième régime. C'est incomparable. Le premier régime a passé le temps à construire pendant que l'autre régime n'a rien construit. C'est une amnistie qu'on vous dit, vous avez les barrages. On dit plus de 20 barrages au Cameroun, mais le Cameroun est trappé dans le noir. C'est une amnistie. Regardez le Cameroun, il n'y a pas de route dans tout le Cameroun. Il n'y a pas de route. Vous arrivez dans des villages aujourd'hui, les gens ne comptent même plus sur Socadel ou sur Sonadel. Les gens sont avec leurs plans solaires. Les Camerounais n'ont marre de la. J'appelle ça comment? De la maltraitance. Ça, c'est de la maltraitance. C'est un gouvernement qui maltraite le peuple. Dire ça, ce n'est pas être criminel. C'est de la réalité. Regardez, par exemple, nous qui vivons à Yaoundé, il n'y a pas de route partout là. Vous avez que des bourbiers, et c'est très compliqué. Donc, j'ai vu un chef d'État gabonais, le gars est au four et au moulin. Il est présent. Chaque projet, il est là. J'ai vu une vidéo, lui-même, il choisissait les sites. Il dit, non, les autres sites qui sont là-bas, c'est très bien. On peut construire là-bas. Il ne dort pas. Vous avez des pays aujourd'hui en Afrique qui, d'ici 2 ans, 3 ans, les Camerounais ne font même plus jamais parler à ces pays-là. Ils sont bien nombreux. Le Gabon prend déjà un grand pas. Regardez l'Éthiopie aujourd'hui. Regardez le Burkina Faso. Et il y a plusieurs pays. Nous, on ne peut que reculer. C'est comme si le Cameroun venait de naître. C'est comme si le Cameroun venait de commencer. C'est inadmissible. C'est vraiment l'histoire retiendra. Bonne émission à vous.
0: Merci pour cette contribution. Alors, allô, bonjour. Allô, il est parti de l'autre côté. Allô, bonjour.
5: Et allô, grande ville.
0: Oui, bonjour. Le roi Merlin, allons-y.
5: Oui, tout à fait, c'est bien lui. Je salue les frères en studio.
0: Je vous en prie.
5: Grande ville,
0: oui.
5: Moi, je ne vais même pas tirer de long en large. Si la diaspora fait cette erreur-là, ce sera une erreur très grave. C'est comme si on disait de confier une boîte de sardines bien ouverte à un petit chaton. On lui dit de garder cela. Nos dirigeants ont un rapport très incestueux avec l'argent, Grandin. S'ils font cela et que la diaspora adhère, c'est que c'est une très mauvaise décision vis-à-vis de la diaspora. Si la diaspora veut aider la population camerounaise, qu'ils cherchent des projets qu'ils peuvent faire directement et que ça frappe directement la population, mais pas passer par ces gens-là. Ces gens-là ne nous aiment pas, ils ne sont pas patriotes. Donc qu'ils ne fassent jamais ce genre d'erreur en termes d'argent avec ces gens. Ce sera une perte totale.
0: Merci mon grand, merci pour cette contribution ce matin. Oui, oh là là, on est pratiquement arrivé à la fin, n'est-ce pas, du programme. J'ai une question pour les deux. Aujourd'hui, on parle de 2000 milliards détournés dans la vente de l'or en direction de l'Arabie Saoudite uniquement. 2000 milliards en moins de 10 ans. Le Cameroun, où les dirigeants ont détourné 2000 milliards en moins de 10 ans, juste de l'or, uniquement de l'or, en direction d'un seul pays, l'Arabie Saoudite, aujourd'hui demande à la diaspora 2000 milliards de cotisations en 10 ans pour construire le pays. J'ai envie de savoir, en politique, Yaya Bello, de qui se moque-t-on?
1: C'est ça que j'ai dit tout à l'heure, c'est un no-sense, c'est-à-dire c'est même à la limite suspect. Parce que ce pays ne manque pas de ressources. On a dit en 4 ans, le Cameroun a exploité 22 tonnes.
0: C'est 22 tonnes.
1: D'or. Vendues illégalement. Et qu'on a déclaré, je crois, seulement
0: 15 kilogrammes.
1: 15 kilogrammes. En sachant que...
0: Non, c'est 22 kilogrammes, 15 tonnes. C'est
1: 15
0: ça,
1: tonnes, voilà.
0: 22 kilogrammes et 15 tonnes.
1: Sur 15 tonnes. Exactement. Donc ça fait 0,0001% déclaré.
0: Exactement.
1: Il y a de l'argent. Si on veut de l'argent, arrêtez même d'abord de créer des taxes partout, même sur le téléphone. C'est-à-dire que si tu es un Camerounais qui vit à Paris, tu viens avec ton téléphone, pour que tu le suives au Cameroun, il faut que tu dédouanes. Donc arrêtez d'étrangler le peuple camerounais, arrêtez d'étrangler le contribuable. Si vous voulez vraiment de l'argent pour le développement,
0: vous savez où les trouver.
1: Il y a de l'argent, il faut savoir où trouver.
0: Pour sortir.
6: Finalement, tu m'as coupé la parole aujourd'hui me disant que tu revenais, tu n'es pas revenu.
0: Allons-y.
6: Maintenant tu me dis au revoir.
0: Pour sortir.
6: C'est pas grave. Pour te dire tout simplement, Bill,
0: cette
6: question, c'est des questions que nous maîtrisons. Mon mémoire, c'est sur la protection des investissements au Cameroun.
0: Oui.
6: Donc, c'est des questions qu'on connaît. On peut agir à qualité d'expert sur ces questions.
0: François, maintenant que tu connais tellement le problème, s'il te plaît, pour sortir.
6: Non, je t'ai dit, c'est la kleptomanie.
0: Est-ce qu'il y a une porte de sortie alors?
6: La seule porte de sortie, c'est la capitulation de ceux qui sont aux affaires.
0: Mais et comme c'est donc pas possible.
6: Non, ce sera possible.
0: Mais comment ça?
6: Il faut qu'ils capitulent.
0: Ça ne fait que trop durer, frère.
6: Non, sinon, ils vont se noyer eux-mêmes.
0: Comment ça? Ils sont hyper intelligents, ces gars sont bien organisés. Ils ont les ronds, ils ont l'intelligence, ils ont les personnels.
6: C'est vous qui lisez la Bible tous les jours. D'accord. Il y avait plusieurs gens qui ont été noyés par le déluge. Quelques personnes ont émergé, l'humanité a continué. On ne peut pas vivre comme ça. On ne peut pas administrer une nation comme ça. On ne peut pas être autant mendiant. Ils sont allés chercher de l'argent à l'étranger. Les bailleurs de fonds leur ont dit, vous n'êtes pas pauvres, monsieur. Vous êtes des pauvres déguisés. Vous jouez à être pauvres. Vous faites croire à votre peuple que vous êtes qui sont pauvres. Que le pays est pauvre.
0: Pourquoi vous faites ça?
6: Allez trouver de l'argent. Il y a des niches d'argent chez vous. Vous ne pouvez pas bazarder.
0: Et se sont rabattus.
6: 15 tonnes d'or. Impunément. Pour une seule destination.
0: C'est toujours.
1: Une seule destination.
6: Parce que les Camerounais font œuvre de paresse.
0: Oui.
6: C'est quand Mme Biwole va sortir des documents qu'ils vont commencer à danser.
0: Je vous assure.
6: On vous a dit c'est les Émirats Arabes Unis. 15 tonnes d'or.
0: Oui, oui.
6: Pour une seule destination.
0: Une seule.
6: Il n'y a pas que la seule destination qui reçoit l'or du Cameroun.
0: Je vous assure.
6: Les autres destinations sont lesquelles?
0: Je vous assure.
6: Il faut toujours que ce soit les étrangers qui nous renseignent. Que font-nous ces renseignements? C'est à nous effrayer tous les matins, tous les soirs. Qui se défraient ceux qui partent avec l'or? Qui partent avec les biens du Cameroun? Pour dire simplement, Bill, que c'est depuis 2005 que le président de la République a érigé le prébab dont vous écoutez le promoteur parler tous les jours en priorité nationale.
0: Je suis...
6: 2005. 21 ans plus tard, où en sommes-nous? En 2007, on parlait de l'agro-industrie. On parlait de l'agro-industrie en 2005. C'était le passage obligatoire du Cameroun. Et la filière banane plantée était une des filières qui permettait au Cameroun de sortir de l'ornière.
0: Ouais,
6: qu'est-ce qu'ils ont fait? Ils ont piétiné. Qu'est-ce qu'ils ont réservé au promoteur du projet? Un tour en prison.
0: Au nom de Dieu.
6: Vous voyez ça?
0: Non.
6: L'impunité. Ceux qui ont volé le projet, qui ont cru s'approprier l'argent qui a généré ce projet, la confiance que les bailleurs de fonds faisaient au Cameroun,
0: oui.
6: Ils ont mangé cet argent, ils sont toujours aux affaires. Certains sont condamnés, ne font jamais la prison parce qu'ils sont puissants. Mais on va où? On va où? On peut décrypter toutes les situations ici. Ce qui nous dirige manque de sérieux.
0: Alors, on va directement, n'est-ce pas, vers le 12h. Et le présentateur est là.
6: Non, l'autre est mignon. Il reste très collé aux couleurs de la maison. Et le très prestigieux et précieux Jean-Jacques Foucault qui est parmi nous. C'est pour le 2h, le jour de la mi-journée, comme vous aimez bien l'appeler. Jean-Jacques, bonjour.
7: Bonjour, Jean-Mickey. Bonjour, Abil. Bonjour à vos invités. Bonjour aux auditeurs. C'est un plaisir en tout cas d'être là. L'actualité de ce midi, c'est la vacance à la tête de la République. C'est un débat.
6: Laquelle?
7: Je ne l'affirme pas, c'est un débat.
6: Laquelle République?
7: La République du Cameroun. Le président de la République est allé en cours séjour privé, sauf que cela fait un mois désormais, et le débat enfle. Élément d'explication tout à l'heure dans le cadre du journal. Nous parlerons également d'autres actualités, comme la note du Cameroun qui baisse. Et la raison est simple, jusqu'à présent, le poste de vice-président n'est pas pourvu. Et donc, on en parle également. Le mondial, la France est sortie. Aujourd'hui, c'est Argentine, Angleterre à suivre. Il y a ces actualités, il y a d'autres qui arrivent tout à l'heure.
0: Jean-Jacques Foucault pour le 12, mesdames, messieurs, accrochez-vous à vos transistors. Eh bien, c'est terminé pour la troisième de cette semaine de votre émission Et Combat Royal. Merci à toute l'équipe de production. C'était ce matin avec Romuald Ekoumé qui assurait la mise en onde derrière les caméras. Alain Kouekam pour les plateformes digitales FAB. Coordination centrale de Duc Roger Kiek-de-Kiki avec à la supervision générale et à supervision générale le révérend pasteur Elissa Emmanuel Noël. Moi j'étais là, je suis parti, alors on ne s'est pas vu.
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4: Il est 12h.
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Bonjour, bonjour à tous. Au sommaire du midi de ce 15 juillet 2026, le court séjour privé du chef de l'État qui s'éternise et cela fait débat. Plus d'un mois après le départ du couple présidentiel de Yaoundé, le débat enfle donc auprès de l'opinion, celui de la vacance à la tête de la présidence de la République. Pour mieux comprendre la situation actuelle, Royal Midi convoque l'expertise par l'interprétation des textes par un juriste en tout début du journal. Le Cameroun se joint au reste du monde ce 15 juillet pour mettre en lumière les jeunes et les nouvelles compétences qui s'imposent. Ceci dans la dynamique des nouvelles technologies de l'information et de la communication qui voient naître l'exigence des nouveaux métiers. Un cas pratique à suivre dans le journal. Parole aussi à un conseiller emploi sur la question.

0: de la capitalisation des compétences de cette tranche d'âge. Celle de la vigueur est d'ailleurs la plus nombreuse au Cameroun. International Madagascar, la marine nationale a intercepté dans la nuit d'hier une embarcation transportant 22 migrants, dont des femmes et des enfants, au large de Nosibi. Les passagers remis à la police tentaient de rejoindre clandestinement l'île de Mayotte. Enfin en sport, le 14 juillet n'aura pas été un jour de chance pour la France. Pour la première demi-finale de la Coupe du Monde 2026, les Bleus s'inclinent face à l'Espagne sur le score de 0-2. Prochaine demi-finale ce soir, Argentine-Angleterre. Voilà pour le sommaire. Les détails, tous les détails, dans un instant très court. Bienvenue. Cela fait donc 38 jours pour que le chef de l'État est en Europe, ce qui fait officiellement qualifié de court séjour, ce qui est officiellement qualifié donc de court séjour privé inquiète une certaine opinion qui se livre désormais à tout type d'interprétation. Dans ce débat, une question de droit et d'éthique républicaine se pose. Élément de réponse avec Jean-Marie Anaba, éditorialiste et chef d'ex-politique à Royal FM.
1: Sur le plan de la légalité, l'absence prolongée du chef de l'État du territoire national n'a aucune limite. Docteur Christian Injo, juriste.
2: Notre constitution et les textes subséquents n'ont pas prévu un délai hors du territoire national au-delà duquel le président de la République serait en porte-faux avec la constitution.
1: Au plan politique, le débat sur l'absence du président Paul Biya est opportun. Le politologue Paul-Stéphane Mnunga convoque alors le principe de la continuité et de la visibilité du pouvoir.
3: En sciences politiques, le président de la République incarne l'État. En conséquence, son absence physique prolongée crée généralement un vide symbolique et même une rupture d'incarnation ou de représentativité de cet État-là. Le deuxième élément à mobiliser ici est ce que j'appelle le droit à l'information des citoyens.
1: Selon la Constitution, le président de la République peut déléguer certaines de ses fonctions au Premier ministre ou un autre membre du gouvernement en cas d'empêchement temporaire. Le vrai débat ici est celui du contexte sociopolitique actuel au Cameroun. Paul-Stéphane Mnunga.
3: Une absence prolongée du président de la République va obligatoirement ralentir la prise de certaines décisions qui peuvent être qualifiées de décisions stratégiques. Nous avons également les arbitrages entre les différents membres du gouvernement. Nous avons des nominations jugées sensibles qui sont bloquées.
1: 38 jours déjà que le président Paul Biya est en Europe et bien vivant. Un séjour privé qui ne saurait être un cas de vacances à la tête de l'État. Docteur Christian Injo, juriste.
2: Cet empêchement définitif, tout comme la vacance aussi, doit être constaté par le Conseil constitutionnel. Et là-dessus, notre réglementation n'a pas véritablement encadré cette modalité par des conditions extrêmement contraignantes.
1: Pour nos deux experts, le débat n'est pas celui du droit, mais une question d'éthique républicaine et de principes démocratiques.
0: Et malgré l'absence de son président national, le Rassemblement démocratique du peuple camerounais est en conclave ce mercredi à Yaoundé. Le secrétaire général du comité central, Jean Kouété, tient une séance de travail avec les chefs des délégations permanentes régionales, les chefs des délégations permanentes départementales et les chargés de mission des dites délégations permanentes. Les travaux qui ont pour cadre le palais des congrès de Yaoundé se tiennent depuis 10 heures, selon un communiqué du professeur Jacques Famendongo, secrétaire à la communication du parti. Parlons à présent économie. L'agence de notation américaine vient d'attribuer la note de B aux obligations de court terme en devises étrangères au Cameroun. Notre pays est ainsi classé dans la catégorie des emprunteurs à risque spéculatif. La raison principale est relative à l'incertitude institutionnelle provoquée par l'absence d'un poste de vice-président pourtant annoncé par le chef de l'État, nous dit l'éditorialiste et chef d'ex-économie Yannick Ngelewi.
4: La crise de confiance, la valeur du discours et l'impact sur la mobilisation des fonds auprès des créanciers. Déjà, le Cameroun ne réussit pas à faire bon usage de sa dette publique et si du fait de l'incertitude institutionnelle, il y a blocage. L'ingénieur entrepreneur Anissé Pocan pense à une répercussion immédiate sur les finances publiques.
5: Ça limite l'état de certaines ressources. Certains déjà avaient estimé que cet argent pouvait être récupérer et réinvestir dans comme l'agriculture et des infrastructures, ce qui aurait permis à l'État d'avoir un certain dynamisme au bout d'un certain temps. Parce que en empêchant à l'État d'avoir cet argent, l'État se trouvait obligé d'aller emprunter ou ne pas remplir certaines de ses tâches.
4: Il n'y a pas que Fish Rasting pour faire le constat. En interne, il faut remarquer que la ressource humaine qui gravite autour du chef de l'État n'a pas intérêt à contribuer au progrès économique. La preuve, les responsables dans l'appareil de gouvernance n'agissent pas au profit des priorités présidentielles. Stéphane Kouam, économiste, fait le constat.
6: Le problème, à mon avis, c'est surtout qu'est-ce qu'on fait avec, c'est-à-dire combien, quel pourcentage est attribué, par exemple, à la production. Quand on entend que sur les 1000 milliards environ de l'augmentation du budget, 50 milliards sont pour constituer le fonds spécial alloué aux femmes et aux jeunes, on se dit que c'est largement insuffisant. C'est largement insuffisant. Ça prouve que malgré que le chef de l'État ait donné ses priorités lors de son discours d'investiture, les gens n'ont pas encore intégré, à quel point c'était important de suivre ces priorités-là.
4: En somme, le Cameroun à présent est loin de garantir la soutenabilité de son profil financier. L'annonce du poste de vice-président diminue le risque économique sans toutefois l'annuler.
0: On parle toujours argent, mais cette fois-ci en société, la série sombre se poursuit dans l'univers des tenanciers de kiosques de transfert électronique d'argent. Eh bien, à Yaoundé, après des multiples agressions dont ils ont été victimes il y a quelques mois, la stratégie est montée d'un cran avec de faux agents se présentant sous le couvert d'une compagnie de téléphonie mobile ayant un pignon dans la ville. Ils dépouillent ainsi leurs victimes, mode d'opération et mesures de précaution des cibles. Anne-Lisette Ambassa, reportage.
7: On a eu à me soutirer 500 000.
8: C'est après que j'ai constaté qu'il m'a vidé le compte. 350 000 comme ça.
9: Mireille et Julie ont chacune plus d'une histoire à relater dans ce sens. Des bandits au visage d'ange sillonnent au quotidien les milliers de services de transfert d'argent via le téléphone. Mireille.
7: Le monsieur était venu faire le dépôt. Il a demandé à filmer le message. L'erreur que moi j'avais faite, c'était de lui donner mon téléphone. Je ne sais pas ce qu'il a manigancé. Il a enlevé ma SIM. Quand je pars, j'ai conduit la SIM. Il avait enlevé l'argent qui était dedans.
9: Avec presque la même stratégie, Julie en parle encore aujourd'hui avec beaucoup de peine. Elle y a laissé 300 000 francs CFA.
8: Je faisais le transfert dans un même téléphone et puis cette transaction d'argent. Il a fait plutôt le transfert de 502 fois. Quand il dit que donne-moi ton numéro et compose, comme il veut parler que l'anglais, je lui ai donné le téléphone. Il a un peu traîné avec le téléphone. Et quand il dit donne-moi mon téléphone, j'envoie son transfert. C'est après que j'ai constaté qu'il m'a vidé le compte.
9: Depuis peu, ces hommes sans foi ni loi mettent désormais en confiance leurs victimes en arborant de chasubles couleurs des compagnies de téléphonie mobile. En réalité, ils ne sont pas liés à ces structures. Par conséquent, n'ont ni contrat ni badge. Ils appâtent leurs victimes en leur présentant une offre de 100 francs CFA pour 1 giga de données mobiles. Ils demandent ensuite d'effectuer un achat de crédit à partir de leur compte. C'est au moment d'insérer leur code pour confirmation de la transaction que le complice va ainsi scanner les mots de passe et vider les différents comptes. La prudence est de mise désormais.
7: Le client ne touche pas mon téléphone. S'il veut filmer son message, il me donne son téléphone, je filme. Je montre à travers la vitrine, il filme.
8: Même si tu es qui, même si tu es le pape, tu ne touches pas mon téléphone. Il me communique son numéro, je compose dans mon téléphone.
9: Après des années de travail parties en un laps de temps, ces travailleuses ne permettent plus facilement l'accès à elles.
0: À 12h12, parlons de toute autre chose. Ce 15 juillet 2026 est Journée mondiale de la compétence des jeunes, instituée par les Nations Unies et soutenue par l'Organisation des Nations Unies pour l'éducation, la science et la culture, UNESCO. Celle-ci met l'accent sur l'enseignement et la formation technique professionnelle pour faciliter la transition vers le marché du travail. Mais comment cela se manifeste-t-il dans le contexte camerounais? Réponse d'un expert dans cet échange avec Flora Goyam, le chef brigade des reportages.
10: De nombreux jeunes sont formés à l'emploi et aux métiers divers chaque année au Cameroun. Sauf que sur le terrain, ces expertises se heurtent au faible taux d'employabilité. De plus, l'initiative de l'État visant une formation et un emploi est souvent mal assimilée par l'opinion publique. Élisée Fossi, conseiller emploi.
11: Au Cameroun, les concours de la fonction publique ne peuvent pas absorber les centaines de milliers de jeunes qui arrivent chaque année sur le marché de l'emploi. Donc, une formation en emploi signifie plutôt que la philosophie qui sous-tend chaque formation doit pouvoir donner à ces jeunes une compétence concrète qui puisse répondre à un besoin réel du marché de l'emploi. Donc, même sans bureau, on peut avoir un emploi stable et gagner sa vie.
10: L'expert donne par ailleurs des ficelles pour développer des compétences techniques, professionnelles et même personnelles chez un jeune en quête de formation.
11: Choisir une formation alignée sur les besoins du marché de l'emploi, c'est capital. Avant de s'inscrire dans une filière, il faut se renseigner. Il est important de savoir dans quoi on s'engage. Ensuite, il faut privilégier la pratique. La théorie ne suffit. On n'a pas besoin de chercher un stage qui soit forcément payé. La première rémunération d'un stage, c'est l'expérience qu'on acquiert. Ensuite, il faut développer ce que moi j'appelle les soft skills, c'est-à-dire la ponctualité, l'honnêteté, l'esprit d'équipe.
10: Une fois la formation acquise, une autre étape de mise à profit des compétences est enclenchée, celle de la recherche d'un emploi. Là encore, Élisée Fossing, conseiller emploi, prescrit la conduite à tenir.
11: Du réseautage. Beaucoup de personnes aiment chercher le travail de façon classique. Non, il y a des réseaux sociaux comme LinkedIn où on met son profil professionnel et on arrive à trouver de l'emploi. On peut participer à des forums où on parle d'emploi, des salons, des réunions, d'associations. Il y en a tellement. On pourrait aussi parler de l'apprentissage continu. Il est absolument capital dans un monde en mutation constante de privilégier la formation continue, même si on est déjà professionnel dans un domaine.
10: En conclusion, l'expert explique que le diplôme seul ne suffit pas à ouvrir les portes de l'emploi. C'est la combinaison de compétences solides, d'une bonne attitude, d'une expérience pratique et de la motivation d'apprendre et d'apporter quelque chose de positif.
0: Voici un cas pratique des compétences jeunes en évidence, notamment dans le domaine du numérique, avec un webmaster, un homme derrière son clavier, derrière des pages d'entreprise pour vendre des services et améliorer la visibilité de cette dernière. Un moyen marketing qui est très utilisé dans certains médias et pas que. Vous avez échangé avec un jeune, Dorine Bimi.
12: Chef d'orchestre d'un site internet, Boris Tedokmo nous révèle les tâches attribuées à ce métier.
13: Historiquement, ça a toujours été celui qui manage un site web et qui est censé gérer ça sur le quotidien en termes du contenu qui est censé se voir dessus. Mais avec le temps, ça s'est élargi à plus que le web, le site web. Donc ça part maintenant dans le sens de beaucoup plus aussi des réseaux sociaux, les différentes chaînes de communication qui existent pour atteindre au moins la clientèle dans son intégrité.
12: Le travail quotidien d'un webmaster, selon Boris, dans son quotidien, consiste à agir comme le chef d'orchestre digital de l'entreprise qui gère l'animation, l'optimisation continue du site web.
13: Dans son quotidien, il traite le site web qui a été créé pour une entreprise ou bien pour un personnel, mais qui est censé communiquer. Et là, il est censé mettre un peu de contenu. S'il faut publier des articles sur l'entreprise, il le fait. S'il faut mettre des vidéos, il faut le mettre. S'il faut envoyer des communications à la clientèle qui est venue sur le site, il est censé le faire et garder le lien avec eux jusqu'à ce qu'ils peuvent se rencontrer avec l'entreprise.
12: Et dans l'exercice de ses fonctions, l'enrichissement des programmes radio traditionnels par des contenus digitaux consiste à...
13: Renvoyer à ce que quand une image passe à la radio qui est censée être juste un truc de voix, on garde les images pour la qualité de ce qui est en train de se passer dans l'émission pour pouvoir le retransmettre sur le monde numérique, qui est le monde digital. Donc pour garder ça sur le net ou bien pour au moins permettre à ceux qui ne sont pas directement dans une localisation physique pouvoir aussi revivre le moment. Peut-être qu'il faut prendre les vidéos, peut-être qu'il faut créer les articles, peut-être qu'il faut garder les articles et publier, peut-être qu'il faut prendre les photos, un peu faire revivre aux autres ce qui s'est passé.
12: Le prolongement implique donc de rendre les émissions disponibles en différé, permettant ainsi de consommer le contenu n'importe où et à tout moment.
0: Au bas de la page nationale de la culture, gastronomie traditionnelle et connexion des peuples, c'est sous ce thème que se célèbre la 7e édition de la Coupe du Monde de la presse culturelle baptisée Grand Prix Francophilie des médias et portée par le réseau des journalistes culturels du Cameroun. Cette rencontre internationale qui se tient à Yaoundé avec l'appui de l'UNESCO rassemble une quarantaine de journalistes venus de divers horizons Éclairage sur les innovations et l'apport d'un événement d'une telle envergure. Francine Ateba.
10: La Coupe du Monde de la presse culturelle ambitionne de promouvoir la culture comme outil de développement et de cohésion sociale. Objectif, créer une référence mondiale du journalisme culturel au service d'une information juste et accessible. Laurentine Assiga, présidente du comité d'organisation du dit programme.
14: C'est un projet qui célèbre, valorise et structure la profession de journaliste culturel. Ce projet a été lancé en 2020 à l'occasion des 50 ans de l'EIF et l'objectif était de primer les professionnels de l'information culturelle qui était oublié dans la plupart des célébrations des talents qui existent, surtout au niveau des ICC.
10: Du 13 au 19 juillet 2026, les professionnels des médias culturels se mobilisent pour valoriser le patrimoine gastronomique à l'initiative de Laurentine Assiga.
14: Nous avons donc décidé de pouvoir primer ces documentalistes, ces archivistes des identités de chaque peuple. Nous abordons la gastronomie dans cette édition au-delà de sa fonction nutritive. Elle a plus une valeur symbolique, une valeur de connexion et c'est tout un enseignement dans l'art de vivre, le développement personnel.
10: Structurer un réseau de journalistes culturels pour enrayer le chômage, telle est la visée de cette rencontre international qui, à travers les masterclass et les ateliers, perfectionnent leur expertise.
14: Nous ne voulons plus voir un journaliste qui finit d'être formé minimum Bac plus 3 qui se retrouve au chômage à la sortie de l'école. Si l'écosystème, si les pouvoirs publics ne peuvent pas les recruter, il faut créer l'écosystème. Cet écosystème-là est donc en train d'être mis en place avec les institutions, les acteurs des banques et finances, les porteurs de projets.
10: 31 finalistes venus de 11 pays sont en liste, avec une présidente du jury, Fadima Tawan, journaliste à France 24, épaulée par Cheta Bile, vice-présidente du jury. C'est une initiative qui contribue à renforcer la visibilité et la spécificité du journalisme culturel.
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0: Une page internationale préparée par Modeste Bonté Nkwe, le chef d'ex-international et chroniqueur sociopolitique. À Madagascar, la marine nationale a intercepté dans la nuit une embarcation transportant 22 migrants, dont des femmes et des enfants au large de Nosibi, dans le nord-ouest de Madagascar. Les passagers remis à la police pour des besoins d'enquête auraient tenté de rejoindre clandestinement Mayotte, une destination régulièrement visée par les candidats à l'exil. Les autorités cherchent désormais à identifier les réseaux de passeurs à l'origine de cette traversée jugée particulièrement dangereuse en raison de l'état précaire des embarcations et des nombreux naufrages déjà enregistrés dans cette zone. En France, le Premier ministre Sébastien Lecornu a annoncé la saisine du Conseil constitutionnel après l'adoption définitive attendue de la loi créant un droit à l'aide à mourir. Cette démarche vise à vérifier la conformité du texte avec les principes constitutionnels, notamment sur le délai de réflexion de 2 jours accordé aux patients, le consentement des majeurs protégés et la clause de conscience des professionnels de santé. La réforme qui prévoit pour la première fois en France l'assistance au suicide, voire l'euthanasie, soit certes sous certaines conditions, a suscité de vifs débats politiques et sociétaux, notamment au Sénat qui s'y est opposé à plusieurs reprises.
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0: Au Mexique, les homicides sont en forte baisse selon le gouvernement. La présidente mexicaine affirme que les homicides volontaires ont reculé de 48% entre septembre 2024 et juin 2026, une baisse qu'elle attribue à sa stratégie sécuritaire fondée sur le renseignement, la coordination judiciaire, les programmes sociaux et l'action de la garde nationale. Cette annonce intervient dans un pays longtemps marqué par des violences liées au cartel de la drogue. Les experts restent toutefois prudents, estimant que ces chiffres pourraient être influencés par des changements dans la classification de certains décès. Parallèlement, Mexico poursuit sa coopération avec Washington dans la lutte contre le trafic de stupéfiants, tout en rejetant toute intervention militaire américaine sur son territoire.
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0: Installez-vous sur les gradins. L'éditorialiste et chef d'Ex-Sport, Eric Christian Kouam, est là. Bonjour.
16: Bonjour Jean-Jacques Foucault.
0: La première passe est à la main puisque nous parlons handball. Le Cameroun passe à côté d'un titre africain.
16: C'était hier à Kinshasa lors de la finale de la 42e édition de la Coupe des clubs. Vainqueur de Coupe de handball, Monsieur Fab de Yaoundé, qui représentait le vert ou jaune à cette dernière étape de la compétition, a perdu devant Étoile du Congo 16 buts contre 19. Tandis qu'en dame, c'est Petro de Luanda qui a enlevé la couronne africaine devant AS Otoko du Congo, 32 buts contre 27. Sur la contre-performance des Fab du Cameroun, tirons les leçons avec le coach Samuel Manok.
17: On n'a pas perdu contre...
18: Rassurer, puisque c'est une compétition qui est parrainée et patronnée par le chef de l'État au Cameroun.
0: Allez, peut-être on reviendra sur cet élément dans les prochaines éditions. En bodybuilding, la team Cameroun se prépare pour le championnat du monde.
16: Et ce sera du 24 au 26 juillet au Hilton Hotel de Yaoundé. 20 pays sont attendus pour rivaliser d'adresse dans la beauté du corps et des muscles. La team Cameroun est allée à Abuja pour un stage d'acclimatation. Et le président de la FECABOF rassure que le Cameroun garde toutes ses chances de vainqueur. Achille Balemania.
18: Rassurer, puisque c'est une compétition qui est parrainée et patronnée par le chef de l'État. Au Cameroun, on ne joue pas avec le chef de l'État. Et le ministre des Sports prend toutes les résolutions. La fédération est pliée en quatre carrément. Depuis un an déjà, nous travaillons sur l'organisation. On ne va pas dire qu'on va être surpris par quoi que ce soit qui empêchera l'organisation d'être. La team Cameroun ne se prépare fort, bien heureusement, parce que nous avons aussi eu des financements qui permettent de se préparer hors du Cameroun. Quand nous irons bientôt à Abuja pour préparer parfait la préparation, l'équipe est sereine, l'équipe est bonne. Nous avons fait des sélections il y a deux semaines à Kribi. Ça s'est bien passé. Nous avons sélectionné presque une centaine d'athlètes.
0: Avant la page spéciale, on termine par le football avec les barrages dans le centre. Les finalistes sont connus.
16: Il s'agit de Mintak de la Haute Sanaga et des Carrières Sport Academy qui vont s'affronter demain jeudi à 15h au stade annexe 1 de Fandena pour déterminer le champion régional qui représentera le centre au tournoi Interpol qui débute dimanche prochain. Le vainqueur de ce match jouera sa première journée dimanche contre Rizière du Noun. Le tirage au sort a été effectué hier à Ouarda, au siège de la FECAFOOT et la compétition regroupe 12 clubs répartis en deux sous-poules. Elle débute le 19 pour s'achever le 27 juillet prochain.
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0: Eric Christian, l'Espagne connaîtra son adversaire de la finale ce soir.
16: Et ce sera à l'issue de la deuxième demi-finale qui oppose à Atlanta l'Angleterre à l'Argentine. Olivier Ndemaipo.
20: Cette deuxième finale, demi-finale, va se disputer à 20h aux États-Unis. Lors de cette 23e édition, les deux nations ont réellement souffert, particulièrement en quart de finale. C'est aux prolongations que la victoire s'est dessinée chaque fois. L'Angleterre a été plus forte que la Norvège 2-1. La Norvège de Haaland, deuxième meilleur buteur avec 7 buts. L'Argentine a inscrit en prolongation également ses deux derniers buts 3-1 face à la Suisse. Mais c'est le passé lointain qui est le plus impressionnant. C'est face à l'Angleterre que Maradona avait inscrit en 1986 ses buts les plus célèbres. D'abord, ce but de la fameuse main de Dieu. Ensuite, le but dit du siècle qui avait vu El Pibe de Oro éliminer à lui tout seul pratiquement toute l'équipe adverse. Et hors des terrains, il y a eu deux guerres entre les armées des deux pays, dont la dernière, celle de l'archipel des Malouines en 1982. Guerre remportée par l'armée anglaise. Toujours est-il que l'Argentine continue de revendiquer les Malouines. Précisons enfin que les arbitres anglais ne sont pas autorisés à arbitrer des matchs incluant l'Argentine et vice-versa.
16: Hier, l'Espagne a obtenu le premier ticket qualificatif en finale.
20: La Roja a vaincu la France 2-0 à Dallas hier, privant ainsi les Bleus d'une troisième finale d'affilée en Coupe du Monde. Écoutons ici Ryan Cherki de la France, il est forcément déçu.
21: On n'a pas perdu contre l'Espagne, on a perdu contre nous-mêmes. On sait tous qu'on faisait peur à tout le monde. La seule équipe capable de nous éliminer, c'était nous-mêmes. On a été battus techniquement, tactiquement, dans les duels. C'est une très grande déception aujourd'hui. Je n'ai pas senti une équipe d'Espagne au-dessus. C'est vrai qu'ils font bien tourner le ballon, ils jouent sur leur euphorie. Nous, on n'a pas joué comme on aime jouer au football. Quand on joue notre football, c'est extraordinaire.
20: Le sélectionneur de la France, Didier Deschamps, évoque des points faibles de la France face à l'Espagne.
22: On a commis plus d'erreurs techniques que ce qu'on avait fait jusqu'à maintenant. Et on était un temps en dessous. La blessure de Saliba, plus Adrien qui était à risque avec son carton jaune. C'est surtout dû à ça, mais on sait la capacité qu'a cette équipe d'Espagne. Et pour pouvoir espérer plus, il fallait qu'on soit au maximum, mais on l'a pas été.
20: L'homme au bail de 14 années en sélection de France évoque enfin une cause majeure de l'échec de son équipe.
22: Le plus important, c'est ce que j'ai dit avant, sur le fait ce qu'on n'a pas bien fait. Voilà, à la limite, je vous pose une question. Maintenant, je vous demande et je ne vais pas y répondre moi. Et je ne veux pas passer pour une pleureuse parce qu'on a perdu. Mais est-ce que l'arbitre de ce soir avait le niveau pour arbitrer une demi-finale de Coupe du Monde? Répondez-y si vous voulez, moi je ne vais pas y répondre.
16: La polémique continue d'enfler autour de Gianni Infantino, président de la FIFA.
20: Gianni Infantino est soupçonné d'encourager des injustices en cette Coupe du Monde. Ce sont par exemple le retrait du carton rouge de l'Américain Balogun, son silence lors de la mise à l'écart d'un arbitre somalien pourtant convoqué pour la Coupe du Monde. Gianni Infantino n'a pas non plus voulu intervenir alors que l'Iran, où sa sélection se disait victime de multiples maltraitances sur le sol américain. Une réélection à la FIFA semble hypothétique. Selon des sources, il songerait à élargir à 64 le nombre de pays participants à la Coupe du Monde. Ceci afin de se donner des chances de conserver son siège à la FIFA ou peut-être de faciliter la qualification de l'Italie à la prochaine Coupe du Monde.
16: Vous donnez aussi quelques faits récurrents, mais pas anodins, dans ce mondial.
20: Les 10 faits sont qualifiés de malédiction par de nombreux observateurs du football. Nous en avons compte 4. Jamais une sélection du top 4 FIFA mondial n'a remporté la Coupe du Monde. La France est déjà out, c'est le numéro 1 mondial. Il ne reste donc que l'Argentine et l'Angleterre. Selon des experts, l'Espagne, qui n'est pas du top 3, pourrait remporter la Coupe du Monde. Deuxième fait, jamais une nation avec un sélectionneur étranger n'a remporté la Coupe du Monde. L'Angleterre, avec son Allemand Thomas Tuchel, semble out. Troisième fait, il veut que jamais une équipe première au classement FIFA au début de la Coupe du Monde, comme l'Argentine, ne remporte la Coupe du Monde. Le dernier fait est lié à la France, car jamais le pays du Ballon d'Or n'est sacré au terme de la Coupe du Monde. La France et Dembélé sont donc out.
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0: Parole à présent en Bangladesh pour le condensé de quelques-unes des nouvelles développées dans le journal. Bon après-midi.
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0: Le 2 p.m. puis le 18h, c'est bilingue. Pour les rendez-vous d'information sur votre radio, cette édition d'information qui se referme a été préparée par l'ensemble des équipes rédactionnelles de Royal FM, mise en onde Salomon Essana, Radiovision Alain Kwekam, prolongement numérique Boris Tedogmo, réalisation Florent Goyam, assisté du stagiaire Lionel Bindi, édition en chef Jean-Marie Anaba, rédaction en chef Bertrand Oona, coordination éditoriale Ebel Bella Samari, coordination centrale Roger Kiek, supervision générale le reverend pasteur Emmanuel Noël Bissay. Présentation, Jean-Jacques Foucault. Je vous reviens demain à la même heure pour le même exercice, avec le même plaisir. Si vous avez la chance d'être mangeant, eh bien, bon appétit. Et pour vous accompagner, Raissa Parker. Bon après-midi.
3: Bon après-midi, Jean-Jacques Foucault. Bon après-midi aux auditeurs. Et si on n'a pas la chance d'être en train de manger, qu'est-ce qu'on fait?
0: On se dit que le prochain repas, ça peut arriver à tout moment, peut-être à 16h
3: ou
0: 18h.
3: Ou pas du tout.
0: Ou le lendemain.
3: Ou pas du tout.
0: Ayez la foi, Raissa Parker. Ayez
3: nous
0: la
3: en
0: foi.
3: Avons. Il hein.
0: Faut avoir la foi. Ayez foi.
3: D'accord. Avec ou sans repas, tout à l'heure avec les auditeurs, on va poser deux questions. Doit-on célébrer nos réussites ou mieux vaut vraiment se taire vivre caché, vivre heureux. Mm-hmm. Parlons par exemple de diplôme. Voilà, en ce moment, c'est la saison pour le baccalauréat. Il y a des parents qui célèbrent, hein, voilà, qui fêtent plus que leurs propres enfants et fêtent cette réussite, ce qui est normal. Il y en a qui pensent qu'il faut vraiment se taire. Doit-on célébrer nos réussites, les diplômes, mm-hmm. le mariage, les promotions, des projets, une construction, la construction d'une maison? Bref, doit-on présenter nos réussites aux yeux du monde ou alors se taire et vivre caché? C'est assez complexe quand même,
0: complexe.
3: Comme question, parce qu'il y en a qui vivent vraiment cachés et ça pousse à s'interroger sur comment ils font pour évoluer jusqu'à ce que tu trouves ces personnes au sommet.
0: Oui, vous êtes surpris de constater qu'il est très loin.
3: Exactement.
0: C'est souvent comme ça. Mais pour les réussites.
3: À vous déjà. Hein.
0: Merci. Merci bien. De toutes les façons, il faut célébrer. C'est important.
3: D'accord. À côté, on a cette question. Comment mieux gérer les finances en couple? Qui est la personne la mieux placée? Est-ce que c'est madame? Est-ce que c'est monsieur? Beaucoup vont dire ça dépend, mais à la base, on sait que les meilleurs gestionnaires sont les femmes. Voilà,
0: oui,
3: gestionnaires des finances. Par contre, il y a une histoire, c'est une femme qui dit elle a bâti, elle a fondé, elle a sacrifié beaucoup de choses avec son partenaire, sauf que ce dernier annonce qu'il ira à l'étranger la semaine prochaine avec l'argent des économies de cette dernière, l'épargne que ces deux ont consenti ensemble. Comment se comporter face à cela? On en parlera avec nos auditeurs.
0: On laisse la parole aux auditeurs. Mesdames et messieurs, que Dieu bénisse le Cameroun et le reste du monde avec.
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0: le papa du grand Nathan.
1: Non, moi, je suis crève parce qu'il t'a payé 68 fois. Non, non, non.
0: Non, mais là, elle veut les preuves.
1: Il faut envoyer la voix de Mireille Père à son âme. Ce n'est pas la radio pour les auditeurs, c'est la radio de certains auditeurs.
0: Génial.
1: Enlever la voix, là, vraiment, moi, ça m'écoeure. Ah, ce n'est pas gentil, franchement. C'est la radio de certains auditeurs.
0: Ça va.
1: Ça ne va pas.
0: Voilà. Tu as le grand noir, mon frère.
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0: Bon, j'ai décroché sur la 1, mais non, il y a quelqu'un déjà sur la 3. Il faut être réaliste. Allons-y, la maman de Marina. Allô?
3: Bon après-midi, RP.
0: Merci beaucoup, la maman de Marina. Il faut dire que tu as aussi insisté, parce que les gens pensent que dès que la maman de Marina appelle, on met. Non, elle me met la bouche. Elle a beaucoup insisté, malgré qu'elle soit la maman star. Voilà.
3: Là, tu me fais souvent dépasser mon crédit, non?
0: Ouais, j'ai dit que souvent 2 minutes, 3 minutes, alors que j'ai décroché depuis.
3: Même 4 minutes.
0: Après, on va dire qu'elle fait la combine. Après, je t'oublie. Je raccroche, ça pourrait bien. C'est compliqué.
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0: Donc, tu as une serviette.
5: Vous êtes libre de prendre la parole. Nous ne choisissons pas les auditeurs. Nous avons le 640 61 38 42 671 15 73 21. Et c'est bel et bien la radio de tous les auditeurs. Bon après-midi à tout le monde. Bienvenue. Et le téléphone qui sonne déjà, merci. Le temps de vous prendre, c'est l'instant pour moi de partager avec vous les thématiques sur la table. Il y aura par la suite notre instant masso, vous connaissez la formule, surtout pour les habitués de l'émission. Autre rappel, nous sommes mercredi, et le mercredi, nous avons droit à une seule partie d'émission, donc à 13h55, ce sera terminé pour nous. Roi Salmon et Sana veillera à cela, voilà, ils gèrent la mise en onde de réalisation régie d'antenne pour le cadrage vidéo. Alain Kwekam, Brian Bida, nous sommes en direct sur YouTube. La coordination centrale, Roger Kiek de Kiki, directeur général de Royal FM 88.4, supervision générale, le révérend pasteur Bissaï, Emmanuel Noël. Je suis Raïssa Parker, je gère l'affaire avec vous parce que nous comptons sur vos contributions. Nous comptons sur votre participation, donnez vos avis sur cette question. Doit-on célébrer nos réussites? Doit-on célébrer nos victoires? Vous savez, à la fin d'une course, à la fin d'un combat, à la fin d'une partie difficile, il y a toujours cet athlète qui célèbre. Il y a toujours cet athlète qui célèbre sa victoire. Est-ce que c'est ce comportement que nous devons adopter à chaque étape de notre vie, célébrer ce que nous avons parcouru, célébrer le chemin parcouru? Doit-on célébrer nos réussites ou alors rester tranquille? Comme dit un dicton, pour vivre heureux, il faut vivre caché. Doit-on parler de notre mariage? Doit-on parler de notre promotion, ceux qui sont dans le milieu professionnel? Doit-on parler très tôt de notre construction, la maison que nous mettons en place, que nous bâtissons, que nous construisons? Doit-on parler de nos diplômes? Voilà. Doit-on célébrer la réussite d'un examen? Voilà. Donc, autant de questions. Résumé en un seul point, une seule question. Doit-on célébrer nos réussites ou mieux se taire? La deuxième thématique sur la table. Comment mieux gérer les finances à la maison? L'argent, ça n'aime pas le bruit, n'est-ce pas? L'argent également dans le foyer est sujet à beaucoup de disputes, parfois même des divorces, lorsque c'est mal géré. Lorsque la communication n'est surtout pas bonne, l'argent est vraiment le nerf de la guerre. Comment mieux gérer les finances en couple? Qui est le meilleur gestionnaire ou la meilleure gestionnaire, ça va dépendre de vous. C'est une histoire où elle nous raconte qu'elle a bâti, elle a souffert, elle a sacrifié pas mal de choses avec son partenaire. Elle, employée dans une entreprise de la place, son salaire était remis à son partenaire qui était censé gérer. Donc, dans ce salaire, dans ses finances, il y avait forcément l'épargne pour les jours à venir. 4 ans passés aux côtés de ce dernier, elle apprend, pas qu'elle apprend, lui-même il annonce qu'il va voyager la semaine prochaine. C'est hier qu'il annonce à, entre guillemets, sa fiancée qu'il va voyager la semaine prochaine. Elle est abasourdie, elle est dépassée, étonnée, voilà, par cette annonce. Elle se demande bien comment il a fait puisque lui n'avait pas un emploi stable. C'était grâce à ses finances que le couple pouvait vivre. Il partira de toutes les manières la semaine prochaine. Elle dit « ça fait 4 ans que nous sommes ensemble ». Comment se comporter lorsqu'une relation s'achève de cette manière? Comment mieux gérer les finances en couple? Peut-on faire confiance à 100% à son partenaire? Question argent. Vraiment, le sujet ou alors les sujets sont assez détaillés. On échangera avec vous tout à l'heure et Dorine pourra me rejoindre. Ce qu'on va faire tout de suite, comme d'habitude, ne rien faire sans confier sa journée, cette émission, sa vie entre les mains de l'Éternel. Il est tout pour nous.

Jonathan Campbell, c'est son nom, je t'adore. Le titre qui accompagne cette magnifique chanson, fier de le dire, affirmer, confirmer, persister, je t'adore, Père éternel. Oui, nous devons l'adorer, le louer, c'est un Dieu jaloux. Voilà, il n'y a aucun autre Dieu plus fort que lui. Lorsqu'on le reconnaît, on remet tout le mérite. On le célèbre, et bah oui, lui, on peut le célébrer par contre, et sans autre forme de débat. On célèbre, on est à ses côtés, on a confiance, on a la foi, on verra des réalisations dans notre vie. Tous ceux qui sont passés par un autre chemin, ils sont revenus, n'est-ce pas? Même lorsqu'ils meurent, ces personnes qui ont emprunté un autre chemin difficile là, même le jour de l'enterrement, il y a toujours une prière. Ça veut dire que le dernier virage, la vérité, la seule vérité, le seul chemin, c'est le chemin de Dieu pour aller sur la bonne route, pour emprunter la bonne route. Il faut bien sûr faire confiance à l'Éternel. Il faut le faire chaque jour de notre vie, matin, midi, soir. Ne pas désespérer. Merci à tous d'écouter Royal FM 88.4, un programme de douceur, un programme aussi de réflexion, parce qu'à la fin de la journée, disons à la fin de l'émission, il y a toujours une leçon à tirer par vous-même. Chacun tire soi-même ou lui-même ses propres leçons à la fin de l'émission. On se dit à tout à l'heure, c'est l'instant Masso.

Ça crie de partout, ça célèbre, on est content. Le baccalauréat est disponible. Maintenant, il faut penser à l'avenir, il faut penser à l'après-baccalauréat. Où est-ce que vos futurs étudiants, hein, vos enfants vont aller? Penser aux réductions, hein, à l'avenir, c'est comme ça, n'est-ce pas? 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Il y a beaucoup là, on finit de fréquenter, on ne sait pas là où on va continuer sur le plan professionnel, n'est-ce pas? 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
1: The time is 1 p.m.
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0: Derrière cette chanson, on comprend que toutes les femmes sont belles. C'est vrai qu'il a précisé les femmes africaines, mais on va élargir les choses. Toutes les femmes sont belles et la beauté est relative, hein, chère femme. Arrête de te complexer à regarder les autres en disant « Non, pourquoi moi j'ai ça et elle n'a pas ça ?» J'ai ça qui est petit et elle a non. Vraiment, toutes les femmes sont belles. Les complexes sont peut-être des choses normales, hein, mais apprends à accepter, hein, ce que Dieu te donne. Apprends aussi, parce qu'on regarde sur la toile en ce moment, j'avais pas envie de faire de commentaires, mais ici c'est important parce qu'on a nos jeunes, on a nos enfants. On regarde sur la toile en ce moment des femmes qui se livrent dans des actes, hein. On dit qu'il faut changer telle partie, il faut faire ci, hein, dans des instituts vraiment, vraiment, vraiment à risque. Faisons très attention sur ce que nous lisons sur la toile, hein, des astuces que nous lisons aussi sur la toile, hein, des personnes à qui nous faisons confiance pour la manipulation de notre corps. Le changement physique peut être pour une meilleure confiance en soi, mais de grâce, pensez quand même à des experts. Il y a des experts en la matière. Hein, si vous avez des questions à poser sur le plan sanitaire, allez-y au complexe hospitalier La Mamu. C'est à la nouvelle route Nkwaban, lorsque vous venez par sapeur-pompier Miboman ou terminus Miboman, ça dépend, hein, de là où vous venez, ou bien de l'autre côté, au carrefour Nkwaban par là. Donc vraiment, à ce niveau, faisons très très attention. Pour terminer, toutes les femmes sont belles. Il faut le dire à nos enfants. Vraiment, ma petite fille, t'es jolie, hein, mon petit garçon, t'es beau. Ça permet à l'enfant d'avoir confiance en lui. Ça permet vraiment à l'enfant d'avoir confiance. Parce qu'un enfant qui n'a jamais écouté cela se dit vraiment qu'il est, en homme. Il n'est pas, et à l'école, le harcèlement, hein, dans la rue, le harcèlement, c'est quelque chose, mentalement, ça joue, sur l'enfant. Dodo.
1: Raïssa.
0: Ça va?
1: Oui, ça va.
0: Ça va tranquille.
1: Oui, ça va.
0: On dit que toutes les femmes sont belles.
1: Toutes les femmes sont belles.
0: Toutes les filles sont des princesses.
1: Je t'assure.
0: Tu connais plus le reste, tu dis.
1: Tu as tout compris. Tu as tout compris.
0: Moi, j'avoue, je n'avais pas la suite. Ouais, Inès Faye, il est là. D'accord, on écoute un bout d'abord. Il est avec

0: Fonde-nous des hommes.
1: C'est clair, ce sont elles qui donnent la vie. Cet après-midi, il y a une qui donne la vie, qui est en difficulté. Ma chère Dorine et les auditeurs, le téléphone est à présent ouvert. Hein, voilà. Il ne faut pas dire après que telle a appelé avant moi, vous avez pris, ça a fait ci, ça a fait ça. Et nous sommes mercredi. Vraiment, bonjour à tout le monde. Bonjour Aïssa, bonjour Dorine, bonjour à tous. Ma contribution ce matin, même si elle dit quoi, continuez seulement. Vous savez que j'aime vous taquiner, non? Comment mieux gérer les finances dans le couple? Qui est le meilleur gestionnaire? L'homme de 12 morceaux appelle déjà. Elle dit, j'ai bâti, j'ai souffert avec lui. Il faisait ses papiers sans me dire. Il m'annonce hier, j'ai dit hier 14 là, c'est une histoire vraie. Ce n'est pas moi, je vous connais. Il annonce hier 14 juillet qu'il va quitter le pays. Il ne sait pas quand est-ce qu'il va revenir. Et que je peux refaire ma vie. Donc il n'est pas là pour dire vraiment reste, attends-moi, ne me trompe pas. Jusqu'à ce que la mort nous sépare. Il dit, maman, pardon, reste refaire ta vie. Moi, je m'en vais, je quitte le pays. Elle dit, au début, j'ai cru à une blague. J'ai cru à une blague, mais non, il part la semaine prochaine. Je suis perdue, elle est dépassée, abasourdie. Elle dit, même mes finances, c'est lui qui gérait mon salaire. Je croyais qu'il épargnait cet argent pour notre avenir. C'était vraiment... Vous savez, les fois où tu sais que tu as l'argent, mais comme c'est monsieur qui gère, vous buvez le tapioca, vous mangez le riz blanc, et tu dis non, il dit non, maman, c'est pour notre avenir. On garde cet argent, on épargne, on fait ci, on fait ça. La confiance au total, aucune traçabilité sur les finances, elle fait confiance à son partenaire. Elle dit, ça fait 4 ans que nous sommes ensemble. Voilà pour l'une des thématiques sur la table. L'autre, c'est, doit-on célébrer nos réussites? Ou bien, la meilleure façon de vivre, c'est de vivre caché, c'est de se taire. Doit-on célébrer, partager, raconter, brandir nos réussites, celles de nos enfants, notre famille, parler d'une promotion, de la construction d'une maison, bref, d'un projet, l'achat de quelque chose, d'une voiture, d'un terrain, parler de son mariage qu'on prépare, d'un diplôme que vous avez obtenu. Ou alors, on vit simplement caché, one place. On dit ça, non. Bon, pas, je dis ça le mot. On dit où? Dodo. C'est un film chinois. Ma belle, dis-moi. Mm-hmm. Doit-on célébrer nos réussites?
2: Oui, bien sûr.
1: Oui.
2: Je suis une élève.
1: Elle a dit oui. Ça veut dire que tu cales sur oui jusqu'à la fin. Non. Peu importe les questions que je vais poser.
2: J'ai bien précisé, je suis une élève. Mm-hmm. Je viens d'obtenir mon
1: baccalauréat. Ah, d'accord, il y a des... D'accord.
2: Mm-hmm. Donc, forcément, je vais célébrer mon baccalauréat. Ça dépend, hein, parce qu'il y a d'autres qui... même si ça dépend, vraiment, on célèbre. Hein, quand on est dans une classe d'examen et qu'on a le baccalauréat ou bien le probatoire, le BEPC, c'est toujours quelque chose de bien. C'est le bonheur. Vraiment, tu es contente d'avoir charbonné durant toute l'année scolaire. Mm-hmm. Et le résultat à payer, pourquoi pas
1: célébrer.
2: Est-ce que c'est célébrer une joie, partager un pot de vin, même de l'eau
1: faire
2: avec
1: la
2: les
1: fête,
2: voisins,
1: y en a qui font...
2: faire la fête avec la famille, pourquoi pas Et c'est juste un jour, hein, et après on se lance dans la vie active.
1: D'accord. Donc, voilà. Il y en a qui pensent qu'on ne célèbre pas parce que le diable ne dort pas.
2: Non.
1: L'oncle paternel, bon, les oncles paternels, excusez-moi. Que l'oncle paternel ne dort pas. Il va encore activer les calebasses pour te bloquer pour
2: bloquer
1: l'avancement
2: où?
1: Des autres.
2: Bloquer où?
1: Des autres projets.
2: Ah, d'accord, le travail.
1: Mm-hmm, par
2: oui, ça peut arriver. Hein. Il y a des familles comme ça. Il y a des familles qui n'informent même pas
1: c'est
2: de l'évolution
1: que, oui.
2: de certains enfants.
1: Pire, en voyage.
2: Je t'assure.
1: En voyage.
2: Non, celui-là, on n'informe jamais.
1: On ne parle pas.
2: C'est quand l'enfant est déjà à Paris, c'est où il a
1: bien installé.
2: Tonton, vraiment, je suis à Paris. Ah, ah bon? Tu ne m'as même pas dit. Non, tonton, ça va. Je non, suis bien arrivée.
1: C'est le tonton sorcier ou bien?
2: Non, on est mélangés, hein, des fois.
1: Ah, je ne sais pas qui est qui. C'est peut-être pourquoi les gens ont peur de célébrer leur réussite. Et avant de prendre les auditeurs, la deuxième thématique pour cette femme, elle dit j'ai souffert avec lui. Après, il m'a annoncé hier, 14 juillet, qu'il va quitter le pays, que je peux refaire ma vie. Quatre ans passés ensemble, c'est lui qui gérait les finances. En fait, les finances, lui préparait son voyage avec les finances de la fille d'autrui.
2: Mmh.
1: Aujourd'hui, comment elle fait pour se reprendre psychologiquement? C'est pas...
2: Ça touche, hein. Ça touche. Quand je... Tu sais, les histoires que tu... mais souvent.
1: Hein, ce sont tes histoires.
2: Pour les débats, vraiment, ça me parle, ça me touche, parce que la majorité, j'ai déjà vécu. Je t'assure, j'ai déjà vécu cela. C'est vrai que je n'ai pas partagé, hein, quel que soit le gain avec lui, mais du jour au lendemain, on était là, j'ai même pas su. J'apprends seulement qu'il a déjà voyagé.
1: Qu'il est parti.
2: Il est parti. Je suis restée et dit, ah,
1: c'est
2: comment
1: dur, hein.
2: Réagir
1: c'est dur.
2: Vraiment,
1: quand même,
2: j'avais
1: hein.
2: mal. Comment réagir? Est-ce que chercher le numéro? Est-ce que appeler son petit frère? Est-ce que je me suis posé des questions au point où vraiment je ne savais plus où j'étais? C'est où ma mère me dit vraiment...
1: Laisse-la faire là. Do a vécu, maman. Do a vécu.
2: Do
1: sort de loin. Il y a Flora qui disait ce matin que les échecs, hein, tes échecs d'aujourd'hui, prépare ton succès de demain.
2: Oui, ça,
1: je crois
2: vrai.
1: Que tu as quand même les étapes dans l'affaire, c'est que ça veut dire que ton mariage sera grandi. Ça sera vraiment du véli.
2: Je reçois la bénédiction. Hein.
1: Amen. Sur la une, allô?
0: Oui, oui, ma princesse.
1: Le prince Sakéan.
2: Oui, ma princesse.
0: Non, c'est que... Ah, ma princesse, on me dit non, c'est rien, quoi.
1: Elle ne veut pas te respecter.
0: Je répète ça.
1: Que oui, oui, ma princesse.
0: Bon, je dis bonjour à ma princesse qui est là. Bravo, comment elle a réussi son examen, c'est important.
1: Qui?
0: Oui.
1: Mais, il croit que c'est ton examen. Elle dit, c'est un exemple qu'en tant qu'élève, je célèbre ma réussite. Ça ne veut pas dire qu'elle est élève. Elle dit, en ce moment, s'il y a un élève qui a réussi...
2: Il faut respecter mon âge. Hein.
1: Quand même.
2: J'ai 70 ans.
1: C'est petit, ma soeur.
0: Maman. En tout cas, moi, je sens dans tout d'autres moments. Il n'y a pas de problème.
1: Il te reste 45 secondes.
0: Ah, ma personne, elle m'étouffe. Il y a quoi, non? Tu vois, mon...
1: T'as étouffé au pied.
0: Bon, oui, par rapport à la soeur, je pense qu'elle doit simplement prendre d'abord son mal en patience. Parce que gâcher tout, elle ne gagnera rien. Ils ont déjà l'enfant.
1: Non, non.
0: Bon, en tout cas, il ne veut pas trop entrer à l'intérieur. Parce qu'il fallait qu'elle nous explique tout. S'ils ont vu les parents, si on l'a doté, tout ça, mais elle n'a pas cité tout ça. La seule chose qu'elle a dit, alors dans le plan sur mal en patience, elle observe, je pense que peut-être elle ne serait pas perdante. Oui, c'est tout ce qu'elle peut la dire.
1: Très bien.
0: Et par rapport à l'autre sujet, c'était...
1: Oui, est-ce qu'on doit célébrer nos réussites, le prince Sakéan?
0: Oui, par rapport aux réussites, ma princesse. Les réussites, on n'a pas besoin de célébrer parce que ce n'est qu'un passage. Ce n'est qu'un échelon de ce qu'on a, on est en train de monter, non? Si c'était peut-être un escalier, c'est un escalier. Il faut un deuxième, il faut un troisième, il faut un quatrième, il faut un cinquième. Et c'est ça la vie.
1: Très
0: donc
1: bien.
0: On doit juste se réjouir. On n'a pas besoin de faire les grandes fêtes, et appeler les gens, manger, non, non, tout ça, là, ça n'a pas de place. Maintenant, c'est lorsqu'on obtient, on commande à obtenir un peu les rangs. Là, maintenant, il y a des hommes qu'on doit manifester. À tout le monde, à la famille, et surtout, ça s'est fait tout dans la famille.
1: Le voyage, le prince Sakéan, un voyage, la construction d'une maison, est-ce qu'on en parle autour de nous? Est-ce qu'on célèbre?
0: Bon, le voyage, on n'a même pas besoin d'en parler autour de nous. La construction, on doit le faire. Tu n'as pas besoin de cacher. Et le voyage, parfois, tu ne parles pas, mais lance parfois certaines paroles comme si tu as quelqu'un qui veut voyager. Maintenant, on va t'étouffer. On va essayer de t'empêcher de voir, tu vas renforcer plutôt les liens. De telle sorte, en ce moment-là, tu serais très fort. Tu comprends, ma princesse?
1: Je vois.
0: Bon, comme par exemple, quand je venais à Yaoundé, par exemple, les autres qui disent non, tu ne veux pas t'en sortir. Comme ça, c'est monté, c'est dans. J'ai fabriqué au moins 25 moulins de maïs. Sans compter les moulinets que j'ai fabriqué au moins, qui étaient au moins 30. Donc maintenant, en faisant tout ça, là, il m'a arrangé que. Moi, je sais du comment je vais m'en sortir.
1: Très bien.
0: En plus, même d'abord, avant de venir, il fallait que je puisse avoir une parcelle de pure. Tu attends un peu, quoi. Bon, malgré que. Eh, ma princesse.
1: Que quoi?
0: Donc, ça ne te découvrait pas, mon bébé. Tu vois un peu, non?
1: Tu as tout.
0: Tu ne peux pas être fort. Ok.
1: Le prince Sakéan. Bon,
0: je dis, oui, ma princesse.
1: On est ensemble.
0: Nous sommes ensemble. Je dis bonjour à toutes mes princesses.
1: À tout à l'heure.
0: Ok.
1: Allô, ma princesse. Le taximan mignon.
3: Bonjour, Aïssa.
1: Bonjour, très cher.
3: Bonjour, Adolphe.
2: Merci, bonjour.
0: Je pense que là, j'espère que tu as le cadeau qui dépasse le demi-million. Mm-hmm. Parce que là, ça ne prend que le cadeau de demi-million.
1: Même prière.
0: Même prière.
1: Allons-y, on a une minute. On a une minute, mon cher. Je ne sais pas.
0: Raïsa.
1: Oui, très cher.
0: Nous devons partager la joie de ceux qui réussissent. Mm-hmm. Pour attirer sur vous-même les bénédictions.
1: On n'a pas, on n'a pas forcément parlé de la joie des autres. Hein. On parle de ta propre joie d'abord. La joie de tes enfants, la joie de ta famille.
0: Oui, c'est justement là où je veux en venir.
1: Ah, d'accord.
0: D'amener le sujet.
1: Meneuse ou quoi?
0: Mm-hmm. Voilà. C'est pour dire que si ton enfant réussit, pas d'organiser une grande fête que tu vas te mettre à inviter 1000 personnes comme si tu organisais un mariage. Non. Tu danses, tu arroses, comme on dit. Tu lui donnes le cadeau. Tu es content, tu manifestes ta joie à la maison.
1: Mm-hmm.
0: Oui. Donc, savoir que si ton voisin aussi a eu la même, a eu une fête, un événement de ce genre, partage ta joie. Parce que ce qui nous tue, c'est que nous voulons faire des agendas aux autres. C'est ça le problème.
1: C'est pas forcément le même débat. Hein. Quand il s'agit de l'achat d'un véhicule, de parler d'un mariage que tu prépares, est-ce que tu le dis à tout le monde autour de toi, chaque évolution?
0: Non, ce n'est pas de dire à tout le monde, de dire aux gens qui te sont chers. Mm-hmm. Tu achètes la voiture, tu dois, par exemple, tu peux le dire, par exemple, à ta maman, à ton papa, à ton frère et soeur.
1: Mm-hmm. Très bien.
0: Mais pas te mettre à publier, à sortir le mégaphone et oublier. À sortir un communiqué royal pour dire que tu as acheté la voiture.
1: Il y en a qui le font, hein, qui mettent sur Internet. Hein, tu vois.
0: Non, c'est chacun qui manifeste sa joie.
1: D'accord, ça marche. Deuxième thématique, qui gère mieux les finances? À qui nous devons faire confiance dans le couple?
0: À la personne la plus responsable dans le couple.
1: À la personne la plus responsable.
0: Oui, que ce soit l'homme ou la femme. Il y a des femmes qui savent gérer.
1: Mm-hmm.
0: Il y a des femmes qui savent porter les perruques. Donc, je voudrais dire que donner à la personne la plus responsable dans le couple.
1: Très bien. Et pour tes dernières relations, c'était toi ou bien c'était chacun s'assoit, Dieu le pousse, Dieu pour tous?
0: J'ai voulu faire confiance et j'ai été déçu.
1: Hmm.
0: Parce que moi, dans ma tête, la logique était que faire confiance à la femme. Bon, bien après, on m'a dit que je n'avais jamais donné 100 ans.
1: Autre conséquence, non? D'accord, mon très cher. On se dit à tout à l'heure, alors.
0: Tout à l'heure.
1: Merci. On prend sur la 2, j'ai aperçu sur la 1, Guy Alain, il va nous revenir certainement. Il y a déjà quelqu'un sur la 2, allô?
3: Bonjour, Aïssa.
1: Bonjour.
3: Bonjour, Adorine.
2: Merci, bonjour, c'est Maman
3: Brubri. Oui, c'est la Blanche.
1: La Blanche? La Blanche.
2: Oui.
1: Mmh, Maman Brubri n'a pas la voix ici. La Blanche.
3: Oui, c'est vrai.
1: Je risque de perdre mon oreille si tu ne baisses pas le poste récepteur.
3: Ah, une minute.
1: D'accord. Une minute, c'est beaucoup. D'accord.
3: Oui.
1: La Blanche.
3: Oui.
1: Voilà. On t'écoute, hein. On célèbre nos réussites ou on vit caché?
3: Oui, je pense qu'on devrait célébrer nos réussites. Parce que le plus souvent, les gens ont tendance à célébrer beaucoup plus les choses. Donc, lorsqu'il y a quelque chose, je pense qu'il faut célébrer.
1: Mm-hmm.
3: Il faut célébrer, même si ce n'est pas quelque chose de grandiose. Chacun peut faire selon ses moyens.
1: Bien sûr.
3: Mais c'est nécessaire de célébrer la réussite. Le bonheur, en tout cas, parce que c'est bien.
1: Mm-hmm.
3: Une naissance, par exemple, un anniversaire, mm-hmm. une promotion, c'est important de célébrer.
1: Mm-hmm.
3: Parce que la remarque que j'ai faite depuis ces derniers temps, les gens ont beaucoup tendance à fêter les deuils, la tristesse, au fait.
1: Oui, à mettre un accent sur le deuil, les obsèques. On met beaucoup d'argent. Et pourtant, quand la personne est en vie, c'est vraiment... tu as l'impression qu'on veut précipiter ton départ.
3: Oui, lorsqu'on est en bonne santé, même pour rien,
1: mm-hmm.
3: même s'il n'y a pas quelque chose vraiment de... Je sais pas, même déjà le fait d'avoir déjà la vie, le fait d'être en bonne santé.
1: Mm-hmm.
3: Et si tu as un peu les moyens, peut-être un week-end, tu peux organiser un petit truc. Tu invites les gens avec qui vous êtes proches, mm-hmm. que ce soit ton entourage, que ce soit dans la famille, que ce soit les amis.
1: Est-ce que là, on va pas dire que tu veux trop montrer quoi?
3: Non, pas trop montrer. C'est pas tout le temps. Peut-être même une fin d'année comme ça, là, par exemple.
1: Mm-hmm.
3: c'est pas que c'est tous les jours, même peut-être une fin d'année, je peux peut-être dire que bon, je peux peut-être faire un petit truc, comme on dit le tadaka. Voilà, donc un peu un truc comme ça. Voilà, juste pour dire, mais c'est juste comme une action de grâce au fait.
1: Voilà. Ma très chère, la deuxième thématique, qui gère mieux l'argent dans le couple, chez toi par exemple?
3: La personne qui est le plus responsable, moi je pense, que ce soit la femme, que ce soit l'homme.
1: D'accord.
3: Mais il faut vraiment qu'il y ait la confiance entre les deux, parce que sinon, l'argent là, c'est ça trop les yeux, et puis c'est trop compliqué.
1: Voilà, on gère l'histoire de cette fille comment? Son gars va aller à l'étranger, il part, il dit vraiment refais ta vie.
3: Ah, ça c'est compliqué. Très compliqué, vraiment. Je ne peux que lui dire beaucoup de courage et que, parce que peu importe ce qu'elle va faire, ça ne doit rien changer. Ça ne doit rien changer. Et je pense qu'elle va encore beaucoup se mettre dans des problèmes. En fait, elle va trop réfléchir, elle va perdre confiance en elle. Donc, il faut qu'elle comprenne que c'est déjà arrivé. C'est tout entre les mains de Dieu. Moi, je peux
1: lui dire. Voilà, pas de vengeance à faire ou quoi que ce soit. Merci, ma belle. Merci, Blanche. Merci de nous écouter, ma chère Blanche. Est-ce que sur la une, on a pris quelqu'un? Je ne pense pas. Cette fois-ci, il s'est positionné. Ça fait longtemps, quand même. Je fais ce commentaire parce que c'est normal. Ça fait longtemps. On ne l'a pas eu. Et c'est quelqu'un qui ne se fâche pas. Lui, il ne se fâche pas. Tu connais qui c'est?
2: C'est Basile.
1: Ah, ta place.
2: Oh. Non.
1: Pardon. Désolée, j'ai pas pu me retenir.
0: Dodo,
1: oui,
0: tu
1: vois quoi?
0: Oh,
1: il t'est juste. Vous voyez que la piège, en fait. Je veux te le montrer.
0: Ma champion.
1: Mon champion.
0: Bon après-midi.
1: Bon après-midi.
0: Ça fait vraiment longtemps, mais
1: ça fait longtemps.
0: Je t'appelle, je suis chargé. C'est vrai que je ne me fâche pas souvent, mais.
1: Le tout aussi.
0: Parfois, je suis un peu déçu.
1: Ouais, je suis désolée, hein.
0: C'est pas grave.
1: Ah, Sia, voilà.
0: Quand j'écoute seulement la voix de ma chambre, de Dodo,
1: ouais.
0: La journée est clean.
1: Oh là là. D'accord. Basile?
0: Oui, Aïssa, pas.
1: Avant de dire quoi que ce soit, est-ce que tu aimerais écouter une chanson tout à l'heure? Nous, on va te faire plaisir.
0: Oui, je connais déjà la chanson. Tu connais la chanson que tu veux écouter.
1: Il dit qu'on connaît déjà la chanson.
0: Mm-hmm. Oui.
1: Oh, Palo, qui croira verra où. Il me dira, je ne sais pas, c'est quoi déjà.
0: Non, est-ce que c'est chanson religieuse?
1: C'est, non, c'est pas une chanson religieuse,
2: un
1: bon,
2: c'est Ronce.
0: Non, ronce. J'aime Ronce, n'importe quel type de Ronce.
1: N'importe quel. Elle a trouvé Dorine. Bon, c'est vrai qu'il ne s'attendait pas à une musique religieuse, mais. Mon cher Basile,
0: oui,
1: tu vois que le principe reste le même. Hein. Il reste 1 minute 30. Hein, on t'a ajouté 30 secondes.
0: La première thématique.
1: Doit-on célébrer nos réussites ou c'est mieux de vivre caché, de se taire?
0: C'est mieux de vivre caché. Pour moi, c'est mieux de vivre caché. Mais quand il y a une réussite, il se manifeste. Célébrer grandiosement, c'est attirer un peu
1: le mauvais œil.
0: En toi-même, il faut vivre caché. Maintenant, manifester, c'est en famille. Ça veut dire vous restez en famille. Vous manifestez quand même qu'il y a la gloire qui entre dans la famille.
1: On n'écrit pas fort, on fait comment?
0: Non. On ne doit pas crier fort. Quand tu cries fort, le bonheur sort par la fenêtre.
1: Quoi? 7 ans à faire le baccalauréat, ton enfant passe, tu cries que... Non, tu dois faire jusqu'à...
0: Je vais vous dire, mon cinquième garçon a fait bac de famille, j'attends comme c'est les anglophones, ça fait un peu. Quand je rentre, quand on m'envoie le message que c'est bon, quand je rentre à la maison, je ne crie pas. Donc, je vais étonner, parce que quand j'écoute, quand c'est bon, j'arrive, je ne crie pas, je fais asseoir tout le monde, je félicite celui qui a eu l'examen et leur maman et moi-même aussi, parce que sur les deux parents ne peuvent pas avoir.
1: D'accord.
0: Maintenant, il faut faire un petit jus, on achète un peu du jus, on partage et on se félicite, ça passe. Oui, pas qu'on va crier. Dis bien, quand tu cries trop, le bonheur sort par la fenêtre.
1: Zama.
0: Donc, le bonheur doit rester en famille et canalisé dans la maison.
1: Ah, ça? Tu nous connais alors?
0: Oui,
1: mon cher, deuxième thématique, c'est ça?
0: Mais je vais chuter un peu sur la première en disant quand tu fais ça en famille, c'est ce qu'on appelle parfois le salat caché.
4: Parce qu'on n'attend pas toujours qu'on te dise de faire le karaka pour que tu réunisses des gens pour faire le karaka. Même ma famille, elle le fait. Même parfois le dimanche.
1: D'accord.
4: Change un peu de contexte. Pas seulement le repas. Même sortir les enfants, mais plus dans le cadre familial.

0: très bien. Bon, la deuxième thématique, en 30 secondes, est-ce qu'on pourra gérer, mon cher Basile, cette fille qui apprend que son homme va quitter le pays et qu'elle peut rester refaire sa vie 4 ans passés à ses côtés? Il n'y a pas de mariage, pas de dot, c'est vraiment le concubinage, comme on en parlait, je crois, hier ou avant-hier. Comment on gère ça aujourd'hui?
1: La chance que là, c'est qu'il n'y a pas de suivi dans cette relation. Elle n'a pas d'enfant, c'est une bonne chose. La deuxième, c'est que le gars est sincère. Il a dit, ne m'attends pas. Ça va un peu alléger son cœur. Parce que si elle disait, attends-moi, elle va juger entre l'attendre ou refaire sa vie.
0: C'est ça.
1: Et ce monsieur, je pense qu'il est sincère. Maintenant, le gars en question, c'est Dieu le garde. Hein. Il a une bonne femme, parce que si la femme n'a pas réagi négativement jusqu'à maintenant, il va résister cette femme-là de plus.
0: Ouais,
1: parce qu'une fille de 4 ans de relation, une fille écoute déjà des discours, et tient debout et ne rien faire, et te laisser voyager, c'est une bonne femme.
0: Je pense
1: pas qu'il va rencontrer une autre femme comme celle-là. Donc elle doit juste accepter qu'elle a fait un mauvais passage. Elle n'a pas arrivé dans la vie, elle se relance et elle le dit tout.
0: D'accord. Merci, mon cher Basile, et très bonne journée.
1: Merci, Aïssa.
0: À tout à l'heure.
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0: Je vous ai dit que Dodo a tué les histoires. Elle a vécu ce cas. Elle se lève un matin, le partenaire est parti.
3: Il est parti,
0: lui, il n'est plus là. Jusqu'ici, je me dis, je pense que tu as un mental.
3: Ce qui est triste dans
0: l'histoire. Tu as un mental d'acier, oui.
3: Ce qui est triste dans l'histoire, c'est que j'ai passé 2 années à attendre qu'il me refasse signe.
0: Tu avais espoir même. Hein.
3: Oui, j'avais espoir.
0: On part sans te dire et tu attends.
3: Et après, comme il y a un musicien qui a chanté, et après, bim, je vois sur les réseaux sociaux.
0: Il annonce son mariage.
3: Le mariage. Je t'assure.
0: Le
3: et
0: traître.
3: Après une année, il revient, il me dit non, franchement.
0: C'était
3: tu sais,
0: faux.
3: C'était une fille matérialiste, du coup. Vraiment, je veux renouer avec toi. Je dis non, mais moi, je fais ma vie. Hein. J'ai fait ma vie.
0: Je suis choquée, hein. C'est pas.
3: Je t'assure, ce sont des tristes réalités hein, que les gens vivent au quotidien. Je t'assure.
0: Et vraiment, Dorine a des histoires qu'on pourrait mettre en série, en film. ça va attirer du monde.
3: Je t'assure.
0: Et comment on fait après pour se relever, pour refaire confiance à quelqu'un d'autre?
3: Du coup, hein, vraiment, j'ai perdu la confiance en quelqu'un d'autre quand quelqu'un arrivait. Je dis vraiment. J'ai pas envie, hein. Je préfère être seule. Du coup, je suis restée durant 4 années, ne pas fréquenter un homme, rester là, comme
0: ne,
3: ça.
0: Ne pas fréquenter là, tu dis oui. Comment tu fréquentes pas, tu pas à l'école.
3: Donc, dans ma tête, c'était prière, je priais énormément, c'était la prière, qui m'alimentait, je t'assure.
0: Sainte Dorine, tu permets qu'on prenne l'un des meilleurs auditeurs de l'année 2025 au téléphone. Guyala, allô? Il est parti, voilà. Il est parti, on va prendre Fongan Merlin. Allô?
4: Oui, bonjour.
0: Bonjour, Fongan Merlin.
4: Bonjour, Dorine.
3: Merci, bonjour.
4: Vraiment, ce que tu dis est vrai, Dorine a vraiment des histoires de soi.
0: Je t'assure.
4: Elle a vécu. Je suis sûr que ça fait 10 ans qu'elle a là. Elle ne se
0: c'est
4: trompe
0: vrai,
4: pas.
0: Hein? Non, elle ne se trompe pas.
4: Elle a du parcours.
0: Elle en a.
4: Elle a du parcours. Et ce qui me plaît avec elle, c'est qu'elle a vraiment du mental. Enfin, j'ai l'impression qu'elle a vraiment du mental.
3: Non, et l'impression là est vraie. Hein.
4: Oui, ça, le mental, je sens que Dorine a vraiment du mental.
0: Je lève
4: et
0: les
4: c'est
0: mains.
4: C'est une très bonne chose. Moi, j'aime bien encourager les personnes qui ont ce genre de mental.
0: On a ça.
4: Parce que ce genre de personnes, la vie ne peut pas les dépasser. Peu importe la situation, la personne retrouve toujours les ressources pour pouvoir surmonter tout. Et c'est très important.
3: Et Merlin, c'était Dorine, pareil avec les examens. Encore. Oui, c'était pareil avec les examens.
0: Échec sur échec. C'est toi-même ta vie, là.
3: Oh là là.
4: Dorine a du vécu.
3: Quand je disais 70 ans,
4: dans les thématiques. Comment on court sur le temps?
0: Vraiment.
4: Je viens à la première thématique parlant de célébration. je suis un petit peu pour les célébrations, mais vraiment des célébrations très modestes. J'ai même envie de dire des célébrations cachées.
0: Ah.
4: Oui, voilà, je vais prendre les deux mots là une fois pour former un seul. Mm-hmm. Les célébrations discrètes et cachées.
0: Zama.
4: Pourquoi? Parce que le fait de trop s'exposer à un certain moment, ce n'est pas du tout bien dans la vie, hein, surtout de nos jours.
0: Mm-hmm.
4: Quand, lorsque vous allez faire des célébrations régulières, certaines personnes vont prendre ça comme du proving ou alors du matuvu.
0: Démontrer.
4: On ne va pas toujours prendre ça simplement comme vous, vous êtes en train de vouloir célébrer la chose. Il y a des personnes qui vont développer des jalousies, développer des envies, développer un certain nombre de choses négatives vis-à-vis de vous. Donc, pour moi, j'estime qu'on peut célébrer, mais de façon modeste, certaines choses qui nous arrivent positivement dans la vie.
0: Ah, ça.
4: Pour moi, c'est un peu comme ça que moi, je fonctionne.
0: Je vois. La deuxième thématique.
4: Oui.
0: La gestion des finances et le départ brusque d'un partenaire, comment on se relève de cela?
4: Donc, il y a un auditeur, je pense, Mignon, à qui je dis bonjour, qui a parlé de celui qui est le plus responsable dans la relation.
0: Mmh.
4: Et quand on parle de responsabilité, en fait, il y a des personnes même qui paraissent responsables, mais qui ont un schéma.
0: Mmh.
4: Quand quelqu'un a son schéma dans la tête, il joue un rôle. Et dès qu'il atteint l'objectif, il vous frappe direct et il ne s'enfuit pas. Donc, en fait, on ne peut pas vraiment déterminer. Mais sinon, des personnes qui savent gérer de l'argent, ça ne s'ignore pas. Parce qu'il y a des personnes hyper dépensières.
0: Mm-hmm.
4: Ça peut être l'homme, ça peut être la femme. Ce n'est pas seulement une question de femme ou d'homme, non. La femme peut bien gérer et l'homme peut aussi bien gérer.
0: D'accord.
4: Mais maintenant, ça dépend vraiment de si l'un n'est pas dépensier et si c'est quelqu'un qui a beaucoup plus la logique des projets dans la tête.
0: Mmh.
4: La personne sera un peu plus économe par rapport à celle qui sera très dépensière et qui va voir les projets comme des choses qui pourront venir même plus tard. Donc, on remet toujours à demain.
0: D'accord.
4: Donc, pour moi, je pense que l'homme peut gérer, la femme peut gérer si cette personne a un minimum de responsabilité en lui.
0: Ça marche.
4: Ou alors en elle.
0: Merci.
4: Donc, pour moi, c'est ça.
0: Merci beaucoup, mon très cher.
4: D'accord, bonne émission.
0: Je t'en prie, merci de rester à l'écoute. Nous restons au 640 61 38 42, le 671 15 73 21. Il y a la une qui est toujours activée là, bon, de toutes les manières. Mon cher JB, allô?
5: Ce n'est pas allô, c'est moi.
0: Mm-hmm.
5: Dodo,
0: mm-hmm.
5: Et dit que la faute puis pas réagir chez les gens là. C'est parce qu'aujourd'hui, Iris est revenu dessus. Elle a dit, monsieur,
0: un oiseau.
5: Tu vas crier. Nous sommes très concentrés, maman. C'est seulement que Basile est parti là sans dire maman.
0: C'est pas lui qui dit maman, c'est Dibril. Voilà.
5: Bon.
0: Oui, JB.
5: Je savais toi pas que...
0: Dis-nous alors, on célèbre nos réussites ou on reste zen et
5: on a beaucoup été habitué à vivre un peu cachère. Donc, c'est très difficile. Mais les choses qu'on ne peut pas cacher, c'est le deuil. C'est vrai, cacher le deuil.
0: Ce n'est pas une réussite, là.
5: Tu ne peux pas cacher le baptême des enfants. La réussite, c'est même si tu veux étouffer, les enfants vont t'afficher au quartier qu'ils ont réussi. Donc, il y a certaines choses, l'évolution au travail.
0: Des promotions.
5: Par exemple, quand quelqu'un devient directrice, là, on nous dit, tu nous invites, on vient, hein? Ou un peu.
0: D'accord, ça marche. Donc, on doit célébrer certaines réussites et pas d'autres.
5: Oui.
0: D'accord. La deuxième thématique, qui gère mieux les finances? Tu vas aussi me dire quelqu'un de plus responsable entre l'homme et la femme.
5: Comme Basile a été clair, le point positif qui est dans la situation, c'est qu'ils n'ont pas eu d'enfants, donc il n'y a pas d'attachement. Il a aussi été sincère avec elle. Parce qu'une autre... Un autre temps pour moi, il y aurait on dit un message comme quoi tu vas m'attendre, je veux me battre, je veux revenir. Comme les nous autres, nous avons souvent trouvé une longue laisse. On a fini d'écrire une longue laisse. Il y a même bien les enfants qui ont écrit une longue laisse.
0: D'accord.
5: On a dit que nous, on allait chercher le bonheur pour voir les enfants.
0: Et comment elle fait pour chuter?
5: Elle n'est même pas informée.
0: Comment elle fait pour chuter? Comment elle fait aujourd'hui qu'elle apprend qu'il va partir dans une semaine? On refait sa vie, vraiment, on passe à autre chose.
5: Et comment elle fait pour...
0: Comment elle fait? Elle refait sa vie, elle passe à autre chose. Qu'est-ce que tu suggères à ces dernières?
5: Ce que je peux lui dire là maintenant, c'est de se... de prendre sa vie en main. Bon, si elle est seulement stressée, parce que l'absence de l'autre joue un impact. Vous savez déjà qu'à quel heure vous devez être ensemble, vous parlez de tout. Elle doit beaucoup prier, ça va l'aider.
0: D'accord, merci mon cher ouais, JB.
5: Elle doit beaucoup l'aider, elle doit beaucoup prier autant pour moi. Ça va l'aider et Dieu réussira à lui donner la personne qu'il faut.
0: Merci.
5: Même s'il nous dit même que ce dernier qui parle ne va pas faire 6, 9 mois ou 1 an, il est réussi et revenu la chercher.
0: Merci beaucoup, JB.
5: Il a tout son contact.
0: Merci, JB.
5: Et là, il part au front, là,
0: JB.
5: Il ne peut pas promettre.
0: JB.
5: Oui.
0: Merci beaucoup. Hein.
5: Tu sais que j'ai rien à l'argent, tu peux plus me chasser n'importe comment, non?
0: À tout
5: comme
0: à
5: alors, le nom de la personne qui vit souvent, entre le chien qui a vu la panthère et celui qui ne l'a pas vu, les deux n'ont pas la même façon de courir.
3: JCN.
0: JCN.
5: Hein?
0: JCN. À tout à l'heure, JB.
5: À tout à l'heure.
0: Tu connais cette chanson? Il va me revenir. Il va me téléphoner, comme d'habitude, n'est-ce pas l'ego?
3: Non. Ah bon?
0: Oui, c'est Coco Azanté.
3: Bon, c'est vrai.
0: Il va me Facebooker.
3: Pas
0: comme... C'est une vieille chanson.
3: Ah,
0: hein. c'est pas... Ça date pas d'aujourd'hui. Il va me Facebooker, comme d'habitude. Il est parti, ma sœur. Ouais, on t'a laissé au carrefour. N'est-ce pas l'ego? C'est quand le gourmand veut te tuer. Mais pourquoi partir sans dire un mot? Est-ce que tu te reproches pas de quelque chose, ma belle?
3: Non, on a mal, non? On ne veut pas blesser la personne. Mieux partir, sans informer.
0: C'est ça personne. La raison?
3: Oui, il y a d'autres comme ça. Il ne veut pas blesser, il ne veut pas de contact, il ne veut pas voir tes larmes, il ne veut pas vraiment voir ta détresse, ta fragilité. Il préfère partir.
0: Partir et ne pas t'informer et réapparaître 2 ans après avec des affiches qui parlent de son mariage. Le mariage se gâte, il revient. C'était pour ne pas me blesser à ce niveau.
3: Je t'assure. Vraiment, il y a des
0: merci
3: choses.
0: Merci seulement.
3: On ne peut pas expliquer, hein, vraiment. Tu peux même pas. Je ne peux pas parler. Hein. Tu vis seulement. Et après, tu passes.
0: Après, tu passes dessus. D'accord. Est-ce que quand on passe par ces épreuves-là, par cette étape difficile, finalement, on se dit quoi? On dit quoi aux autres femmes? Faire attention, désormais surveiller, désormais comprendre ce que...
3: Non, bon, c'est vrai que les conseils, il faut toujours conseiller, hein, mais...
0: Est-ce qu'elle n'a pas été naïve, je veux dire?
3: Non, c'est pas la naïveté, c'est l'amour. C'est pas la naïveté.
0: Fongan Mélan dit que l'amour, c'est pour vous là-bas. Ça n'existe pas.
3: Non, quand tu décides d'aimer quelqu'un après la personne te trahit, c'est pas la naïveté. Tu as décidé justement de faire chemin avec cette personne. Mais après, le constat faisant, il t'a trahi, si je peux dire ça comme ça. Il t'a trahi et la vie continue. Hein. La vie continue, on ne va pas s'arrêter là, pleurer, se lamenter, vraiment. La vie continue, on met les genoux au sol, on demande vraiment le bonheur pour lui. Oui, ça, il faut conseiller ça aux femmes parce que des fois, elles se mettent là à genoux. Vraiment, c'est qu'il m'a fait là. Il va payer, non. Le bonheur pour toi.
0: Va en
3: vraiment,
0: paix.
3: Va en
0: va
3: paix.
0: Va et repose en paix ou bien?
3: Non, repose. Reposer, non, du tout.
0: Hein. Non. Est-ce qu'il a dit qu'il
3: non,
0: repose?
3: Non, il dort pas. Il a une activité.
0: Va et rip.
3: Va et rit en paix, peut-être.
0: Rip.
3: Non, rit. Rit
0: va et rit en paix. D'accord, je valide. Mais sinon, la gestion des finances dans le couple, c'est un sujet très, très compliqué.
3: Oui, c'est complexe. Hein. Si vous n'avez pas la bonne compatibilité, je t'assure, parce que l'amour, c'est quelque chose de très complexe. Quand ça commence à s'accentuer là, ça commence à être bien, Du coup, du jour au lendemain, tu comprends pas ton partenaire qui te réclame ci, qui te réclame ça. Non, du coup, on va diviser ça. Tu comprends pas vraiment. On dit l'homme n'est bon, c'est la société qui te change. Mm-hmm. Donc, on sait pas ce qu'il rencontre dehors. Il arrive là, il est tout changeant. Et comme on dit toujours, l'homme est lunatique, changeant. On peut pas avoir une personne qui soit Salomon aujourd'hui et reste Salomon jusqu'à la fin.
0: Il y aura toujours Nick des... Claude de Jong. Il va se transformer.
3: Non, du tout, hein, vraiment.
0: Il y a aussi ce détail que j'aimerais savoir quand je parle de gestion de finances, des finances. Mm-hmm. Votre argent, vos revenus, vous mettez ensemble. Est-ce que quand vous rentrez, chacun y a une place ou... L'autre dit, aujourd'hui, j'ai travaillé 1000 francs, voici, et puis on essaye de repartir.
3: Non, il faut le dire, hein, ça, c'est le vrai amour, je t'assure.
0: Quand c'est le faux amour, on ne fait pas ça.
3: Non, pas pour dire que le faux amour. Ça, vraiment, ce sont des bonnes personnes. Tu travailles dur à la sueur de ton front, tu rentres, tu vois ton partenaire, tu dis vraiment, aujourd'hui, j'ai gagné 3000. Ça ne se voit pas aujourd'hui. C'est rare de voir ce genre de couple aujourd'hui. Très rare.
0: En face de nous, est-ce que vous le faites?
3: Tu vois,
0: le réseau ne passe pas.
3: Le grand frère, il dit, tu vois, ça dit tout. Hein.
0: Non, ils le font parce qu'ils sont timides et ils ont les bras occupés. On va écouter un peu de Ronce. C'est vrai qu'en fond sonore, on a la chanson dont on parlait de Coco Agenté. Ronce, ce sera pour faire plaisir à mon cher Basile.
3: Basile.
6: Beaucoup de gens seront surpris de se retrouver en enfer parce qu'ils se sont accrochés au bien éphémère de ce monde. Je vous envoie ce message donc aujourd'hui. Préparez-vous de peur qu'à la dernière minute, vous disiez si j'avais su. Ah, vous votez à ce moment-là, pas de quoi me sauver.

se fâme un jour. Nous allons tous nous retrouver devant le Seigneur à faire le bilan de notre vie. Si le bilan est négatif, c'est l'enfer.

0: 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Nos thématiques restent sur la table et bientôt sera la fin de l'émission. Je crois qu'en termes de musique quand même, on a essayé, hein. On a essayé pour ce mercredi d'en jouer deux, trois. C'est souvent très rare. Donc ça permet à tout un chacun de se retrouver, de se détendre. Question thématique. Comment mieux gérer les finances en couple? Elle a bâti tout, dit-elle. J'ai bâti, j'ai souffert avec lui. Après, il m'a laissé au carrefour en disant qu'il va quitter le pays. Il ne sait pas quand est-ce qu'il va revenir. Il y en a qui disent ça après. Si vous êtes à Yaoundé, vous voyagez un peu, vous allez voir leur tête à Douala. Ils sont en train de vivre leur best life avec votre argent. En tout cas, il dit qu'il va quitter le pays, il ne sait pas quand est-ce qu'il va revenir et que cette dernière peut refaire sa vie. Pour un départ, elle pensait à une blague, mais il a confirmé, il s'en va la semaine prochaine. Elle n'a pas voulu donner son nom parce que c'est ça aussi, quand on parle de célébrer les réussites, en parler, c'est aussi parmi, on a le voyage. Elle est perdue parce que au niveau de la gestion des finances, c'était ce monsieur qui gérait tout. Confiance absolue, confiance totale. C'est vraiment bousculant pour quelqu'un qui découvre comme ça. J'ai envie de dire à la dernière minute que vous partez. C'est vrai qu'avec Dodo tout à l'heure, elle expliquait que quand on ne veut pas te blesser, on ne te dit pas. Mais quand tu découvres aussi après, tu es blessé. Donc, je sais pas pourquoi.
1: Tu digères. Hein.
0: Tu digères, c'est mieux de me dire je suis blessée ou c'est mieux de ne pas me dire et
1: non,
0: que je découvre.
1: Non, c'est mieux de découvrir parce que quand tu es maman. Face à la personne, du coup tu vas essayer de convaincre la personne. Pourquoi tu parles vraiment? Pourquoi
0: convaincre?
1: Tu m'aides?
0: Quelqu'un qui veut vraiment partir. Si tu veux, tu arrêtes ses deux pieds, tu attaches. Tu vas voir le lendemain qu'il a détaché. Suwanda qui l'a détaché, même sur le fil babelé, il va partir. Elle ne part pas. Toi et moi, c'est jusqu'à la gare. Quelle gare? Sa gare, c'est l'aéroport désormais. Il ira, ma belle. Donc, on est un peu perdu à ce niveau-là. La confiance dans les relations amoureuses. Quand, c'est vrai que aujourd'hui, c'est la femme qui est déçue. Et parfois, les femmes aussi, hein, les hommes aussi se retrouvent dans cette situation-là. Pourquoi mentir dans les relations quand on n'est pas sûr, quand on a un plan qu'on prépare, quand on a d'autres projets d'avenir qui sont vraiment contraires à ceux dont vous avez dit, vous avez discuté avec madame ou monsieur? Mieux vaut, on s'assoit, on en discute et puis chacun prend son chemin, je pense. Hein. Maintenant, au niveau de célébrer les réussites ou non, et je suis très d'accord avec les auditeurs, ça dépend vraiment de la réussite. Hein. Un examen, on célèbre l'examen. Le mariage, il y en a qui préfèrent parler quand c'est vraiment déjà confirmé, c'est la dernière minute, parce que le mauvais œil, les sorciers, les oncles, les oncles en tout cas, et les tantes, d'un côté ou d'un autre.
1: Et aussi la belle famille qui n'est pas d'accord, il y a les persécutions.
0: Il y a les persécutions, il y en a qui préfèrent se taire, vraiment. Si tu viens même dire que tu te maries, non, qui moi? C'est le mariage de ma cousine, ma petite sœur. Vraiment, j'organise. Elle m'a dit, aide-moi. Sur la une, allô?
2: Oui, ma princesse.
0: 30 secondes.
2: Oui, là-bas, c'est les ennemis du progrès.
0: Ils sont
2: ce n'est pas ni l'oncle, ni le sorcier, c'est les ennemis du progrès. Mm-hmm. Et maintenant qu'elles sont ennemies, elles ignorent qu'ils sont en train de préparer aussi la défaite qui viendra par leur fruit. C'est ce qu'ils ignorent.
0: C'est vrai aussi.
2: Et maintenant, oui, s'ils ne connaissent pas, ils vont penser que non, ils ont fait mal peut-être à la fille de Dieu ou bien au fils de Dieu. Mais ils ne connaissent pas qu'ils sont en train de développer la défaite dans leur cœur que leur fils viendra.
0: Merci, avec. Merci le prince sacré.
2: Ok, ma princesse, bon. On a ça là, ma princesse.
0: On est ensemble.
2: C'est pour ça que tu sois à mes côtés avant de me connaître.
0: On est ensemble. C'est intéressant ce dont le prince Akéan venait de dire. Qui tue par l'épée, mourra par l'épée. Voici la page pratique. D'abord, la pensée du jour.
1: Vous n'avez aucune obligation d'être la même personne qu'il y a un an. Permettez-vous de grandir. Voilà.
0: On va grandir, ma. De toute façon, tu cries sur nous depuis hier, on va grandir. Les pensées religieuses.
1: Notamment la biblique, la pensée biblique nous invite à l'humilité et la confiance. Selon l'évangile, Jésus proclame « Ce que tu as caché aux sages et aux savants, tu l'as révélé au tout petit Matthieu, chapitre 11, verset 25.
0: La coranique.
1: La réflexion coranique du jour porte sur l'importance de la maîtrise de soi et de l'examen de conscience.
0: Soi, ouais, quel est la soi, soi, ça veut dire soi-même.
1: S-O-I.
0: La suite avec les éphémérides.
1: Justement, on pense justement à cette visite du nonce apostolique en 2025, le 15 juillet 2025, le président de la République, Paul Biya, a reçu en audience au palais de l'unité de Yaoundé, Monseigneur José.
0: C'était voilà. Pas cette année, ma
1: nonce
0: belle.
1: Nonce apostolique. Oui, c'est en 15 juillet.
0: Cette année
1: 2025.
0: Hein, c'était à
1: 2025.
0: 26. C'était un van. Voilà.
1: Non,
0: cette
1: non.
0: année.
1: Non.
0: Ouais, ma.
1: Visite ouais. du nonce apostolique.
0: Ouais, ma.
1: Ah, 2026 aussi.
0: Ouais, j'ai dit que.
1: Ma, il n'est pas venu en 2025.
0: Non.
1: Il y a un autre qui était venu en
0: peut-être.
1: 2025.
0: Voilà. La dernière visite là.
1: Hein. Non, je ne parle pas de la dernière visite.
0: C'est cette année.
1: Non.
0: Voilà.
1: Non,
0: ça change tout alors. Le prénom à l'honneur.
1: Oui, le prénom à l'honneur. Il s'agit. Il y a des prénoms.
0: Il y a des
1: Donald.
0: Prénoms.
1: Oui, il y a Donald, il y a Angeline, il y a Vladimir.
0: Vladimir Poutine.
1: Donald Trump.
0: Niki. Mes camarades.
1: Angelina, c'est qui? Tu connais une Angeline?
0: Angelina Jolie.
1: Angeline.
0: Angelina, plutôt. Fruine Crispina.
3: Raissa Parker.
0: Good afternoon.
3: Good afternoon. Laurine.
1: Thank you. Good afternoon.
3: Good afternoon.
0: Ça va?
3: Yes, I'm good.
0: D'accord. On doit célébrer les victoires. On doit célébrer ces victoires. On doit célébrer une
3: of
0: réussite.
3: Course. Of course.
0: N'est-ce pas?
3: Yeah.
0: Maintenant, ma chère, si c'est un exemple, si tu annonces qu'il part, il ne va plus jamais revenir.
3: C'est une victoire.
0: Non, ce n'est pas une victoire, c'est une autre question. Il t'annonce qu'il s'en va, il ne va plus jamais revenir, que tu peux refaire ta vie. Comment tu réagis?
1: C'est dur.
3: Ok. Just like that. No reason, nothing, nothing.
0: Oui, il n'y a pas de... Il n'a rien dit du tout.
3: Oh, it'll be complicated. I don't know how I'm going to react.
1: C'est dur.
3: I'm not able to figure out that. I'm not able to imagine it.
0: 2 ans après, tu vois sa photo, il s'est marié.
3: Oh, traite.
0: 3e année, il revient et te dit, vraiment, cette fille
1: elle
0: n'était pas bien, elle était
1: hein.
0: matérialiste, pardonne-moi.
3: Ça, c'est un diable.
0: Hey, on est quitté de traître à diable.
3: Jamais.
0: Jamais. In the name of Jesus.
3: The name of Jesus.
0: On dit quoi?
3: God forbid.
0: God forbid.
1: God forbid.
0: Exactement. Ma très chère, demain, tu seras là pour Family Health, mercredi, jeudi. Mm-hmm. Et vendredi, je serai avec les auditeurs. Nous parlerons de l'épilepsie. Voilà, c'est un domaine un peu compliqué. Donc, on aura une neurologue en studio, vendredi 13h. C'est terminé pour Frise sur OL de ce mercredi. Frine Crispine.
1: Oui, les grandes lignes du 2 p.m.
3: In the 2 p.m. today, we are going to talk politics. We will talk about President Paul Biya's stay out of the country in Europe for 5 weeks and debates that have been diverted towards a possible vacancy at the Unity Palace. We'll have the reaction of a legal mind and a political analyst in the upcoming newscast. We will talk about World Youth Skill Day, and aside from that, we'll give you other news stories, national news stories, take you out of the country, and sports stories too.
1: C'est une présentation de Free Noué Crispine, le 2 p.m. Nous, par contre, on va remercier la mise en onde qui a été assurée par Salomon et Sana, vidéo cadrage. C'est Brian Bida. Coordination centrale Roger Kiek de Kiki, supervision générale, le révérend pasteur Emmanuel Noël Bissaïa. On se retrouve lundi.
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18: Arrêtez!
5: et vous en faites jouer.
13: J'ai le souvenir d'un ancien chef qui avait coutume de dire « Si chacun reste à sa place, les choses iraient comme il faut ». Je pense que quand on est enseignant et qu'on est dans un établissement scolaire, on est là pour donner des enseignements. À partir du moment où on va au-delà de ce rôle, il est normal que des déviances arrivent. Malheureusement, c'est regrettable et c'est donc l'occasion d'appeler les uns et les autres à la prudence. Les parents doivent donner des consignes à leurs enfants en leur indiquant que notre société est de plus en plus dangereuse et que parfois même ceux qui sont censés donner l'éducation deviennent des bourreaux.
5: Le Cameroun est la maison des Camerounais.
17: Si la mesure ne change pas, la coopérative risque même de prendre un coup. Les élèves n'auront plus cette émulation-là. Même les activités post- et périscolaires. Pour beaucoup, les kermesses étaient un moment de détente, de plaisir et de faire monter son savoir-faire.
18: Quelles peuvent être même les missions d'une coopérative scolaire?
19: La coopérative a cessé de particulier qu'elle enseigne aux jeunes la gestion de la cité, la gestion de la chose publique au quotidien.
5: Léondo est chez lui, à Papoussa. Le Bamileke est chez lui, à Yaoundé. Le Cameroun est la maison des Camerounais.
20: Programme national d'éducation civique par le réarmement moral civique et entrepreneurial a dit à tout son sens. Nous nous sommes rendus compte, pratiquement une décennie aujourd'hui, que nous sommes en crise de valeurs dans toute notre société. Ces crises ont des fondements de valeurs. Le ministère de la Jeunesse, à travers son programme d'éducation civique, s'est dit, ok, il était question de renforcer ces valeurs, d'essayer de repartir sur les valeurs d'antan qui font toute une société. Et c'est en cela que nous nous attelons.
5: 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Arrêtez et vous en faites jouer.
21: Les élèves doivent connaître leurs encadreurs. Lorsque vous arrivez, l'élève doit être capable de dire « Voilà madame le censeur tel, voilà le surveillant général, voilà madame le proviseur » sans hésiter. Nous devons, n'est-ce pas, nous arrêter pour faire un bilan. Il est donc question de prendre rapidement conscience afin que nous soyons tous au même niveau de compréhension et d'action pour que l'année qui commence soit une année excellente. Et pour ce faire, la discipline, le travail, l'implication de tous aux activités post- et périscolaires, toutes ces activités sont de mise. C'est là où commence la réussite.
5: Le Cameroun est la maison et les Camerounais.
21: Le parent doit s'assurer que l'enfant est bel et bien parti à l'école et est effectivement à l'école. Lorsque ce travail est fait, je crois que le reste suit. Avec votre encadrement aussi, parce que vous, les journalistes, vous avez aussi un rôle à jouer. Cette sensibilisation, j'apprécie bien Royal FM, parce que vous accompagnez, vous sensibilisez. Très souvent, vous descendez sur le terrain.
5: 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Le Bamileke est chez lui, à Yaoundé.
18: La jeunesse n'est pas un problème. La jeunesse, c'est une opportunité. De par son dynamisme, son esprit de créativité, la jeunesse est appelée à mettre sa main dans la pâte pour construire l'émergence que le chef de l'État appelle de tous ses voeux. Donc, c'est un thème de foi, c'est un thème d'espérance, c'est un message qui dit à la jeunesse de se lever, de ne pas se décourager, de profiter des opportunités qu'offre le gouvernement, les partenaires au développement.
5: Le Cameroun

Mesdames, bonsoir. Monsieur, bonsoir. Merci d'être à l'écoute de votre émission Jeunesse et Éducation sur Royal FM 88.4. L'éducation est un droit, mais quand les frais de scolarité deviennent un luxe, qui paye le prix? L'éducation est un droit, mais quand les frais de scolarité deviennent un luxe, qui paye le prix? Dans Jeunesse Éducation de ce mercredi 15 juillet de l'an de grâce 2026, nous posons une question simple mais profonde. Face à la hausse constante des frais, les promoteurs d'établissements scolaires maternels, primaires, secondaires et supérieurs pensent-ils encore aux familles ou alors s'intéressent uniquement à leurs intérêts? Parents, élèves, éducateurs, enseignants et promoteurs d'établissements, votre voix compte. À partir de 17h passé de 25 minutes, vos réactions sont attendues au téléphone au numéro habituel 640 61 38 42, 640 61 38 42, 671 15 73 21, 671 15 73 21. Jeunesse et éducation est mise en nom de ce mercredi par Salomon et Sana, cadrage vidéo, Brian Mbida, prolongement numérique, Fabrice Sintat, coordination éditoriale et Belbila Samari, coordination centrale, Roger Kiek, conseiller à la production, Maman Esther Bissai, supervision générale, Révérend Pasteur Bissai, Emmanuel Noël. Derrière ce micro pour la présentation, je suis Bertrand Bois, le maire royal. Bienvenue. Malgré l'adversité, malgré les épreuves, louons toujours le Seigneur. Sa majesté en track.

0: What's the machine? Black Mozart. 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

0: De retour dans ce merveilleux et splendide studio Thompson de Royal FM. Ils sont déjà bien installés et ils étaient trois panélistes programmés pour cette émission, mais malheureusement, le troisième a désisté suite à des raisons de santé. Elle ne pourra pas, cette dame ne pourra pas être avec nous cet après-midi. Néanmoins, les deux autres sont donc déjà présents dans ce studio. Alain Christian Biabak, sociologue des temps modernes. Bonsoir.
1: Bonsoir Bertrand. Bonsoir Monsieur le Censeur et bonsoir aux nombreux auditeurs.
0: D'accord, vous avez arraché la primeur. Bon, je vais donc me retourner pour saluer aussi Monsieur le Censeur. Jean-Patrick Lebambisom, censeur du lycée bilingue de Mbankomo. Bonsoir.
2: Bonsoir Bertrand et bonsoir Alain Christian. Bonsoir également à vos nombreux auditeurs.
0: Mmh. Allez, j'espère que chacun se porte bien. Ça fait une semaine qu'on s'est vu. Ça va?
2: Je dirais personnellement ça va, mais l'actualité me met un peu, disons, dans des conditions inconfortables. Mmh. Peut-être que ce sera un des biscuits tout à l'heure, je n'ose pas encore en parler.
0: D'accord. On va effectivement à vous donner quelques biscuits, mais je tiens à rappeler qu'il y a de cela 7 minutes, nous avons reçu un coup de fil d'un auditeur, d'un informateur qui nous fait savoir que du côté de Dove, Chespilly, il y a eu un grave accident entre un camion et un motard de la police et que le camion était garé. Le motard est venu percuter donc le camion et résultat des courses, un décès sur place, celui du conducteur du motard. Donc c'est une actualité que nous avions voulu partager comme ceci. Et ceux qui se rendent de ce côté-là devraient savoir qu'ils pourraient avoir beaucoup d'embouteillages en attendant que les sapeurs-pompiers qui sont sur le terrain puissent décanter la circulation. Donc, beaucoup de vigilance en cette période, parce que vous savez que à dehors des accidents, il y a également des vols à répétition qui sont monnaie courante dans nos quartiers, dans nos domiciles, Alain Christian. Mm-hmm. Qu'est-ce qui peut justifier même qu'à chaque fois qu'il y a des vacances, on a comme l'impression que le malheur, le vol, les agressions se multiplient ou centuplent?
1: Oui, nous sommes dans une société à risque, hein. Surtout les quartiers de promiscuité. Je ne sais pas si c'est un privilège, j'ai vécu à Madagascar, sans stigmatiser le quartier. J'ai vécu aussi le côté de, comment on appelle ça, Mokolo et Lobby. C'était compliqué. Je me souviens, un voisin a étalé les habits que sa sœur venait de lui acheter. Juste eu le temps d'aller dans la maison. Ressorti, on avait tout volé, les habits mouillés, tout était volé. Il y en a d'autres, moi j'ai vu, on casse le mur. Je sais que l'habitude ils cassent les portes, mais là le mur en pleine pluie, parce que quand il pleut, il y a du bruit, il y a du vacarme, la pluie, le tonnerre fait du bruit, ils cassent le mur, ils portent ce qu'ils peuvent porter, ils s'en vont. Donc j'ai remarqué, c'est vrai dans les quartiers aussi grands, il y a aussi des risques, mais les quartiers où il y a la promiscuité en général, on se surveille. Mm-hmm. C'est-à-dire, le voleur généralement, il est plus au courant de votre emploi de temps que vous, il repère les habitudes, et il sait qu'à telle heure, tel jour, souvent vous n'êtes pas là, vous avez l'habitude de faire comme ça, comme ça, comme ça, il calcule, et généralement c'est quelqu'un même qui est dans le quartier, ce n'est pas quelqu'un d'ailleurs. Mm-hmm. Ou les vols dans les maisons.
0: D'accord. Ok, j'en ai été victime ce week-end, et donc, mais nous rendons grâce à Dieu. Vous savez que en toutes circonstances, nous devons lui rendre grâce. Alors moi, le père des biscuits est là, et je veux lui offrir ce biscuit. Baccalauréat de l'enseignement secondaire général session 2026, le pourcentage est de 42 comparativement à la session de 2025 qui était de 47,45%, soit une baisse cette année de moins 5,45%. Alors, l'âge de cette année pour la session du Bama général, session 2026.
2: Alors, j'ai indiqué tout à l'heure mon inconfort depuis que j'ai appris ce pourcentage de réussite au baccalauréat de l'enseignement secondaire général. L'année dernière, déjà, on était en deçà de 50% et l'objectif à tous les niveaux était de remonter au-delà de 50%. Malheureusement, on a encore régressé. Ça me fait d'autant plus mal que parmi les nombreux candidats, j'avais quand même quelques élèves de la famille, du voisinage et même de l'établissement avec qui j'ai des liens particuliers. J'attendais leurs résultats et

0: Certains n'ont pas réussi. Je suis donc tout à fait déçu et triste pour cela et pour tous les autres candidats qui n'ont pas réussi. Je pense qu'il est normal de questionner qu'est-ce qui n'a pas marché. Est-ce que c'est la qualité des enseignements? Est-ce que c'est la quantité des enseignements? Est-ce que c'est la qualité des élèves? Ou alors il y a d'autres facteurs, mais il est important. Pour éviter que la décroissance continue, il est important qu'on s'asseye, que ce soit au niveau des différents établissements, que ce soit au niveau du ministère ou dans tous les autres cadres de discussion concernant l'éducation, pour voir qu'est-ce qui n'a pas marché et comment on doit faire pour que l'année prochaine, on soit certain que les résultats iront plutôt à la hausse. Mais en attendant, ce que je peux dire à ceux qui ont réussi, félicitations, à ceux qui n'ont pas réussi, qu'ils se remettent au travail. On espère que l'année prochaine sera la bonne.
1: D'accord. Alain Christian, est-ce que ce taux en baisse, ce n'est pas du fait que les ministères en charge de l'éducation aient exigé, notamment la MINSEC, exigé que si ce n'est pas 10, vraiment vous avez échoué à l'examen?
2: Je ne pense
1: Est-ce que
2: pas, hein,
1: ce
2: déjà.
1: pourcentage n'est pas le réel niveau de nos élèves aujourd'hui?
2: Moi, je trouve que le niveau des élèves est très bas. Hein. Excusez-moi, je trouve. Une fois, on m'avait demandé de, on m'avait donné les copies des élèves de terminale de corriger. J'étais content de corriger au départ.
1: Et après, vous avez
2: Mais
1: acheté le lotus
2: non,
1: pour
2: non.
1: pleurer.
2: J'ai pas pu
1: Pourquoi celui-là?
2: corriger. J'ai pas pu corriger jusqu'à la 20e copie. J'ai pas pu. Parce que l'enseignant m'a dit non, c'est anti-pédagogique ce que je faisais. Honnêtement, j'ai eu les maux de tête. Après, c'était des épreuves, je crois, de philosophie. J'ai eu les maux de tête vers la 20e copie. Je me suis posé vraiment les questions. D'abord au niveau de l'écriture, du français. Ensuite, j'ai vu des copies où des élèves n'écrivaient même pas des introductions. Commençaient le sujet par le corps et dont j'ai eu les maux de tête. Et finalement, je n'ai pas pu tout corriger. Je lui ai remis pour qu'elle corrige selon les normes pédagogiques que eux, les enseignants, ils connaissent bien. Donc, moi, je pense pas que ce soit s'il y a baisse, c'est pas le fait des enseignants, c'est aussi le fait des élèves eux-mêmes. Parce que quelle que soit l'adversité, il faut bien que les élèves sachent que l'école, c'est un endroit où eux, avec leurs bonnes notes, ils sont en train de se socialiser, du moins, à obtenir les compétences pour la vie. S'ils viennent juste comme ça s'amuser, bon, ça sera normal qu'ils échouent, hein, à mon avis, il faut bien qu'on se le dise. Mais s'ils viennent pour travailler, quelles que soient les exigences, nous sommes la première promotion du LMD. Et on disait, LMD, on va sanctionner, ce ne sont que les meilleurs qu'on va prendre.
1: Licence,
2: Donc, les
1: master,
2: meilleures
1: doctorat.
2: licences, master, doctorat, il y a des professeurs qui. Donc, la barre avait été mise très haute. Mais nous, on a tenu, on est passé. Et aujourd'hui, on en est fier. Donc, l'histoire de penser qu'il faut l'école, il faut donner les bonnes notes aux uns. Excusez-moi, je ne suis pas pédagogue, mais qu'il faut donner les bonnes notes aux uns aux autres, moi, je ne suis pas d'accord avec ça. Il faut donner les notes que les gens méritent. Les enseignants doivent former, ça, c'est leur devoir. Les élèves doivent travailler pour avoir de bonnes notes, ça, c'est leur devoir. Si les élèves vont, on va devoir faciliter, non, prénom 9, prénom 5, non, ce n'est pas sérieux. On pouvait même prendre 11, pourquoi pas? Aux élèves de travailler dur et d'être les meilleurs. Parce que l'enjeu, ce n'est pas d'être meilleur seulement au Cameroun, c'est d'être meilleur même au monde, pourquoi pas? Pourquoi est-ce qu'on va continuer de penser en petit, penser en faiblard, penser à non, on doit nous donner les. Non, c'est trop dur, non, non.
3: Il est 17h.
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1: Jean-Patrick, nous avons pris le temps pendant la préparation de cette émission de décortiquer un peu le pourcentage. On dit taux de réussite provisoire par série en 2026, série C, 75,34, série D, 52,0. 0,7%. Et puis les séries A, les séries littéraires, 35,42%. Est-ce à comprendre que, décidément, à chaque session d'examen, c'est toujours les

0: marcher de Mimboman à Mokolo, c'est-à-dire aller à pied, est apte? Vous dites l'objectif, c'est de partir de Mimboman à Mokolo à pied si le fait, il est apte. Objectif 1. Et puis, 10 ans plus tard, vous dites l'objectif, c'est de pouvoir conduire une moto de Mimboman à Mokolo. Les attentes ne sont plus les mêmes. Et vous voyez, si l'élève duquel on attend qu'il soit apte à conduire la moto de Mimboman à Mokolo n'est plus apte à aller à pied de Mimboman à Mokolo, en fait, son niveau n'a pas baissé. Mais c'est ce qu'on attend de lui qui a changé. Donc, c'est assez complexe. Et je me dis souvent que, par nostalgie, nous tous, y compris moi-même, on a toujours le sentiment que le niveau est en baisse. Mais je voudrais préciser que, pour le dire, il faut savoir qu'est-ce qu'on attendait de nous à une époque ancienne et qu'est-ce qu'on attend de l'élève d'aujourd'hui. En réalité, ce n'est pas lui le problème. Je pense que c'est une forme d'accommodation aux attentes de son siècle. Bon, maintenant, pour revenir à votre question, Bertrand, je dois d'abord avouer que c'est une déception réelle parce que moi, je suis enseignant de lettres. Et ce qu'on constate, c'est que dans la société d'aujourd'hui, qui est de plus en plus digitalisée, les élèves conçoivent de moins en moins. C'est le principal problème. Vous savez combien on était attaché à la dissertation du temps que nous étions élèves et étudiants.
1: Tout à fait.
0: J'ai appris depuis quelques années qu'on compose à la télécommande à l'université. Je ne sais pas si c'est encore en vigueur. Mais Bertrand, si ceux qui sont enseignants aujourd'hui ont validé leurs unités d'enseignement à la télécommande, il est normal qu'eux-mêmes ne soient pas aptes à la dissertation. Et s'ils ne sont pas aptes à la dissertation, il est normal qu'ils ne puissent peut-être pas l'enseigner comme il faut ou alors qu'ils ne soient pas assez exigeants. Finalement, il est normal que les élèves littéraires qui ont plus de matières dans lesquelles ils doivent rédiger soient moins aptes à répondre aux attentes de ces épreuves. Je pense que c'est une des raisons fondamentales. L'autre raison également, ça peut être ce développement accru de l'intelligence artificielle qui fait tout pour les élèves. Voyez-vous, à notre époque, quand il n'y a pas toute cette technologie, je ne suis pas absolument contre. Lorsqu'on vous donnait votre devoir de dissertation, je me souviens d'un devoir que j'ai eu en géographie. C'était au lycée de Nkolongo, je n'oublierai jamais parce que la formulation même déjà était complexe. Le professeur avait écrit au tableau « Rotation et révolution ». C'était tout le sujet. Rotation et révolution en géographie. Il n'y avait même pas la consigne. Ça veut dire qu'il fallait commencer par se proposer à soi-même une consigne, développer une problématique, essayer de répondre comme ça venait. Mais de toutes les manières, ça nous contraignait à concevoir et à restituer à l'écrit ce qu'on avait conçu. Or, dans le contexte actuel, dès que vous donnez ce genre de sujet à un élève, il tape rapidement l'IA qui lui sort un développement. Il est même capable, s'il formule bien ce qu'on appelle le prompt, de lui demander même tout ce qu'il veut dans sa rédaction. Ça, l'IA va lui produire tout. Du coup, il n'y a plus cette culture, cette habitude de la rédaction. Quand vous faites une série littéraire où vous devez faire la philosophie en rédigeant, la littérature en rédigeant et toutes les autres matières aujourd'hui où il y a la partie compétence où on doit rédiger, je pense qu'il est normal que de plus en plus, le niveau chute pour les littéraires. Donc, il faudrait revoir comment reprendre la main, redevenir exigeant, remettre l'enfant dans les conditions qui l'obligent à rédiger malgré l'existence de l'IA et de toutes les autres facilités.
1: Merci beaucoup pour cette précision. Alain Christian, vous voulez dire quelque chose en une minute?
2: Oui, peut-être dire juste que ça dépend de ce que nous voulons faire des enfants. En fait, on produit quel type de société, en fait, quel type de ressources humaines on aura besoin, quel type de compétences on aura besoin par rapport aux visions politiques. Alors, on produit des personnes qui vont pouvoir être aptes à réaliser ce programme. Alors, si, et puis, bien sûr, en rapport avec la géopolitique, les dynamiques géopolitiques mondiales, lorsqu'on a cela, on devient beaucoup plus exigeant et l'intelligence artificielle ne devient qu'un outil. Mais si on va dans tous les sens, croyant que la ressource humaine, on va la prendre seulement ailleurs, on peut jouer avec la ressource humaine qu'on a ici. Mais si on sait les exigences du monde et autres, on va devoir veiller à ce que la ressource humaine que nous avons ici soit bien formée, conformément aux attentes et puis après sera capable de relever l'ensemble des défis

0: de changement que nous souhaitons.
1: Merci maintenant, beaucoup. Je prends 30 secondes, s'il
2: vous
1: plaît.
2: Oui, allez-y rapidement. Alors, parce que ce n'est pas le sujet.
1: Oui, effectivement, je crois que Alain aussi le sait. Actuellement, quand vous rédigez une thèse, on fait des tests de taux d'utilisation de l'IA. Et j'ai appris dernièrement que pour une thèse, on avait observé que le candidat avait utilisé plus de 60% de l'IA pour une thèse de doctorat.
0: Et c'est mauvais.
2: C'est très mauvais. En tout cas, pour cette session 2026 du baccalauréat, l'OBC a enregistré plus de 141 000 candidats. Et donc, les résultats par région sont connus, mais nous donnons en intégralité, en exclusivité, j'allais dire, les trois premières régions issues de ce classement sur les 10, celles-là qui viennent en tête avec le pourcentage, malgré les 42% taux national envoyé et enregistré du côté de l'OBC, Office du Bac du Cameroun. La région du centre est en tête, elle est suivie par la région du littoral et en troisième position, la région de l'ouest. Nous souhaitons donc félicitations à tous ces candidat au baccalauréat. C'est une nouvelle vie qui s'ouvre dans vos crévilles, permettez la tautologie. Et pour ceux-là qui n'ont pas réussi véritablement à redoubler d'efforts, abandonnez ce qui vous a empêché de réussir. Allez, on fait un tour, 30 secondes de la technique. On revient juste pour dérouler le tapis rouge à nos invités ainsi que à nos nombreux auditeurs.

0: de retour dans ce studio frais, scolaire, de plus en plus élevé au Cameroun, les promoteurs se soucient-ils encore des parents ou simplement de leur compte en banque? Frais scolaires de plus en plus élevés au Cameroun, les promoteurs d'établissements scolaires maternels, primaires, secondaires ou encore supérieurs se soucient-ils encore des parents ou uniquement de leur compte bancaire? Vos avis comptent, chers parents, éducateurs, élèves, enseignants, promoteurs d'établissements. Vos avis comptent à partir de 17h passées de 25 minutes. Vous pouvez appeler pour donner votre point de vue au 640 61 38 42, 640 61 38 42 ou encore le 671 15 73 21, 671 15 73 21. Allez, je me tourne vers vous. Vous êtes un pédagogue enseignant et membre d'un établissement scolaire, bien qu'il soit public, parce que même là-bas, les frais ne sont pas standards. Chaque année, il y a des mouvements. Alors, selon vous, pourquoi les frais de scolarité augmente-t-il chaque année dans la plupart des établissements? Jean-Patrick.
1: Lorsque j'ai reçu l'invitation pour venir échanger avec les auditeurs sur ce thème, je l'ai relu trois fois, et avec trois attitudes différentes. À la première lecture, parce que le thème m'a semblé un peu provocateur vis-à-vis des fondateurs, j'ai souri. À la deuxième lecture, je me suis souvenu que je suis parent et que je suis souvent victime de ces augmentations. Et là, j'ai fait la grimace. Et à la troisième lecture, je me suis dit, comme je suis invité pour en discuter, je vais essayer d'être objectif pour voir le pourquoi des choses. Et donc, pour entrer dans le vif du sujet, il faut rappeler que c'est la loi 2004-022 du 22 juillet 2004 qui est relative à l'organisation et au fonctionnement des établissements privés. Cette loi distingue les établissements privés en deux catégories. La première catégorie, ce sont les établissements privés dits libres, c'est-à-dire ceux qui sont totalement privés. Et la deuxième catégorie, ce sont les établissements qui sont sous contrat avec l'État. Dans le cas de la première catégorie, la loi, en son alinéa, je pense, 22-21, dit que les fondateurs ont la liberté de fixer les taux de scolarité. Et dans la deuxième catégorie, ceux qui sont sous contrat, la loi dit que c'est l'État qui, en concertation avec les propriétaires, fixe les taux de scolarité. Alors, si on se limite à ce niveau, les fondateurs ont la liberté de décider que la scolarité, c'est 100 000 francs cette année, c'est 1 million l'année prochaine, c'est 2 millions l'année prochaine. Sauf que si vous rentrez de manière vertueuse dans l'esprit de cette loi, l'État ne le dit pas pour leur donner la liberté de fixer les prix à leur guise, mais plutôt pour essayer de faire le ratio entre les exigences, les coûts et tout le reste, et puis fixer des prix qui soient abordables pour les parents. Donc, ils n'ont pas raison de toujours augmenter les taux de scolarité. Parce que ce qui est curieux, ça ne descend jamais. Ça monte toujours. Et c'est donc à se demander, mais est-ce qu'on est constamment en crise? Est-ce que les coûts sont en train de s'élever tout le temps? Finalement, on se rend compte que même si on est dans une situation d'inflation économique, l'inflation scolaire devient supérieure à l'inflation économique. Et là donc, en tant que parent qui subit ce phénomène chaque année, je dois dire que je le déplore fermement, et je déplore également cette loi qui est ouverte et qui donne justement cette latitude de décider à la guise. Parce que à la fin, on va se rendre compte que ces taux qui sont de plus en plus croissants ne viennent pas répondre aux besoins strictement pédagogiques. On a l'impression qu'on vend le standing des bâtiments en lieu et place de la pédagogie.
0: Très bien. Alain Christian, à écouter de manière attentive, Jean-Patrick, avez-vous l'impression que l'école est encore accessible à toutes les familles aujourd'hui au Cameroun?
2: Est-ce que l'école a été accessible un jour? En fait, l'école moderne à toutes les familles, non. L'école moderne est un luxe. C'est pas donné d'avoir le matériel scolaire. Allez voir combien de parents aujourd'hui sont en mesure d'acheter tout le matériel scolaire, c'est-à-dire tous les livres, tous les cahiers, tout cela. Aujourd'hui, les parents achètent, bon, pour ceux qui font l'effort en moyenne, peut-être 3 livres. Mm-hmm. Pour ceux qui en achètent beaucoup, peut-être les cahiers font l'effort de les avoir pour tous les enfants. Mais au niveau du matériel, c'est... et puis le prix du matériel scolaire, est-ce que c'est nous qui les produisons entièrement? Je veux dire, est-ce que c'est nous? Je pense que le coût, ça ne dépend pas d'une loi, hein, ça ne dépend pas d'une loi, ça dépend de notre rapport dans le champ économique qui est resté le même. C'est-à-dire que les prix, nous ne contrôlons pas les prix de la plupart des choses que nous consommons ici. Nous ne les contrôlons pas. Et le matériel scolaire en fait partie. Et tant que cette dynamique de rapport de force-là n'aura pas changé, moi je crois que l'inflation va aller grandissant selon la dynamique économique internationale. Ça va aller grandissant jusqu'au jour où on va trouver la solution et qu'on va pouvoir améliorer nos conditions de vie. Donc ça ne dépend pas uniquement des promoteurs d'établissements qui eux aussi ont des charges.
0: D'accord.
2: Ils doivent payer leur personnel, la masse salariale. Ils doivent entretenir le bâtiment, ils doivent faire un tas de choses. Et si on demande à l'État de subventionner, pour que l'État subventionne, il faut que l'État lui-même soit assez fort économiquement.
0: D'accord. Mais quand l'école augmente les frais, dont-elle aux parents les explications claires? C'est-à-dire, vous venez là, vous saviez que l'année dernière, vous avez payé dans ce collège X une pension de 80 000, la pension à 80 000, et vous revenez cette année, vous vous donnez vos 80 000, on vous dit non, monsieur, c'est désormais 105 000. Est-ce qu'on vous explique le pourquoi de la chose?
2: Généralement, nous subissons, même quand tu peux acheter le poisson au marché, les commerçants te disent...
0: Comparaison n'est pas raison.
2: Oui, mais je dis, parce que nous expliquer, vraiment, ce serait comme si on nous a pris très au sérieux, parce que généralement... Ces augmentations viennent avec brutalité. Ou vous payez, ou vous ne payez pas.
0: Oui, mais ça dit que...
2: Maintenant, on peut essayer de faire des mesures esthétiques là, mais vous allez devoir payer. Mm-hmm. De toutes les façons, c'est le fait.
0: Est-ce que ce n'est pas bon que lorsque vous arrivez, qu'il y a augmentation, le permettez, mm-hmm. soit le suivi en général, soit le promoteur, soit, je ne sais pas, le directeur des études, vous dites que bon, nous avons décidé cette année d'augmenter parce que nous voulons faire un deuxième bâtiment, parce que nous voulons moderniser, parce que nous voulons peut-être implémenter, installer une salle informatique ici. Qu'on vous donne comment? Est-ce qu'on vous le dit?
2: Ce qui devrait, avec les APE et tous les membres de la communauté éducative, c'est ce qui devrait être dans le management participatif.
0: Très bien.
2: Où tous les corps devraient être au courant des enjeux du développement de l'école et y participer en toute sérénité. Mais ce n'est pas le cas dans les faits. On connaît notre mentalité, les détournements, même dans les... En fait, à tous les niveaux, on détourne. Que ce soit même dans les APE, les gens vont se discuter, le peu qu'il y a là. Pas toujours même pour les objectifs scolaires, pour autre objectif, étant donné le niveau de paupérisation dans lequel la plupart des acteurs vivent. Donc, pour ma part, je vous le dis, ce n'est pas, à mon avis... le problème uniquement des promoteurs d'établissements. Mmh. C'est un problème général, macroéconomique, qui vient, touche tous les secteurs de la société, parmi lesquels le secteur de l'éducation aussi.
0: D'accord. Je rappelle à vos questions que nous n'avons pas posé la thématique sur la table pour faire de la stigmatisation ou alors jeter l'opprobre, encore moins l'anathème, sur ces promoteurs d'établissements. Nous posons juste la thématique, parce que c'est un fait réel à chaque rentrée scolaire, à chaque veille de rentrée, et même à chaque rentrée scolaire, l'augmentation sur un sondage de 100 établissements, vous verrez que 98 vont procéder à l'augmentation, même si c'est de 1000 francs seulement. Alors, Jean-Patrick, avez-vous déjà été obligé de retirer votre enfant d'un établissement à cause de l'augmentation des frais de scolarité? Ça peut être la pension, ça peut être autre accessoire.
1: Personnellement, non, je n'ai pas encore enlevé mon enfant d'un établissement pour un autre en raison des frais de scolarité assez élevés.
0: Peut-être parce que vous en avez à provision.
1: Mm-hmm. J'étais certain que c'est ce qui se dirait, mais non, ce n'est pas la raison. La raison, c'est que généralement, je choisis des établissements pour plusieurs critères. Un des critères pour moi, c'est la proximité par rapport à la maison. J'ai souvent essayé d'évaluer ce que je dépenserais en termes de transport.
0: On ferait une émission là-dessus.
1: Voilà, monsieur. Justement. Et puis, quand je fais un peu la comparaison, je me dis que bon, c'est encore mieux de supporter. Mais, petite parenthèse, dans un véhicule qui me ramenait de Bankomo, j'ai reçu un prospectus d'un établissement qui m'a quand même fait couler de la sueur spontanément. Un établissement scolaire privé d'enseignement de base où les taux de scolarité variaient entre 1 million et 2 millions. Je ne fais pas d'exagération.
0: 2 millions de francs CFA ou bien
1: oui,
0: de NARA
1: 1 million bien, et 2 millions de francs CFA. et l'établissement en question va de...
0: Ils parviennent à avoir quand même 100 élèves dans tout,
1: c'est
0: tout
1: l'année d'ouverture. Hein? C'est-à-dire que l'établissement ouvre cette année.
0: Incroyable.
1: L'établissement ouvre cette année.
0: Le roi Salomon veut savoir quel établissement.
1: Non, je ne vais pas donner le nom de l'établissement.
0: Non, en enfer, il va envoyer son enfant là-bas.
1: Alors, ce que j'ai observé sur le prospectus, c'est que les bâtiments sont très beaux, je dois l'avouer. C'est que l'établissement offre un ensemble de confort dans la salle informatique et d'autres activités pour ces pays scolaires. D'accord. Mais moi, je pose l'éternel problème pédagogique en tant que pédagogue. Si on a la certitude que tous ces ingrédients supplémentaires ont une plus-value sur la pédagogie, je serais d'accord. Mais à partir du moment où je sais que beaucoup qui ont eu la mention très bien au baccalauréat viennent parfois des lycées où les salles de classe sont sans porte et sans fenêtre, viennent parfois des collèges privés qui n'ont pas d'air de jeu, qui sont dans des salles qui ne respectent même pas les normes. Ce qui suppose donc que ce n'est pas forcément la taille du bâtiment, ce n'est pas forcément parce que l'élève est assis sur une chaise avec de la mousse, que il y aura
0: son
1: un
0: cerveau va mousser
1: pédagogique. Or, les parents pour la plupart sont impressionnés par ces ingrédients de la superficie. Il y a même un autre ingrédient qui se vulgarise. Vous allez voir de plus en plus ces enfants qui vont à l'école étant habillés comme Christian. On n'est pas à la télé, je vais dire en veste cravate. Et parfois dans la psychologie du parent, c'est que si l'enfant commence à mettre la veste cravate à l'école primaire, c'est une élite. Et ce que vous dites me fait penser aussi à ce monsieur qui le disait quand il a vu le prospectus. Il dit, mais attends, quand un enfant sort de cet établissement, est-ce qu'il a immédiatement le travail? Et on lui a dit, mais c'est l'école primaire. Bref, c'était pour dire que tout le monde est scandalisé par rapport à cette surenchère. Vraiment, il faudrait qu'on revoie cette affaire. Mais ce qui me gêne particulièrement, c'est que quel que soit le montant, il y a toujours, permettez-moi de les appeler comme ça, des clients.
0: D'accord, mais vous savez que la vie est catégorisée. C'est-à-dire que ce que vous ne pouvez pas faire... Quelqu'un d'autre peut le faire sans toutefois. Un million pour certaines personnes, c'est comme les urines du cafard.
2: Oui, la stratification sociale se retrouve aussi dans la stratification scolaire. Il y a des écoles où le pauvre ne peut pas aller, c'est-à-dire en termes d'argent. Bien que dans la modernité, il existe le système de bourse, souvent en fait destiné à sélectionner les meilleurs dans certains établissements. Pour les amener dans les établissements, ils vont peut-être, en fait, établissements où le confort, la logistique est meilleur pour leur donner des meilleures conditions d'évolution. Je veux dire, il y a le système des bourses qui a été inventé pour cela. Donc, à mon avis, aussi, on a été trop habitué à vivre dans l'inconfort. Il y a des études, que ce soit en psychologie sociale et autres, qui démontrent l'impact de l'environnement même sur les études. Ce n'est pas parce que l'enfant qui est, je sais pas, a vécu dans des conditions les plus compliquées et qu'il a... Et moi, je salue de toutes les façons l'effort d'être parmi les meilleurs, qu'il faut alors répandre l'école sous l'arbre avec les bancs cassés, tout ça. Non, il faut que la logistique, l'environnement scolaire soit le plus beau possible. Pourquoi pas? Mais maintenant, la seule question, c'est l'accessibilité à ces écoles. Et ce n'est pas seulement à ce niveau-là qu'il y a problème. Même là, actuellement, il y a combien d'écoles où tout le monde, tous les jeunes, en fait, tous les jeunes Camerounais peuvent accéder à ça. Il y a toujours des critères de ségrégation sociale, scolaire, soit les notes. Si vous n'avez pas de bonnes notes, vous ne pouvez pas avoir accès à certaines écoles. Si vous n'avez pas l'argent, ne pouvaient pas avoir accès à certaines écoles. Donc, ça, c'est un fait, pour ma part, normal de la société. Le tout, c'est l'acteur qui doit savoir l'offre qui lui est accessible, aller vers cette offre-là et saisir, surtout avoir l'information et saisir les opportunités qui peuvent se présenter pour pouvoir connaître une mobilité sociale ascendante. C'est-à-dire quoi? Quitter d'un statut social défavorable pour un statut social beaucoup plus favorable pour la vie.
0: Sur quoi se base ou peut-on se baser l'augmentation des frais scolaires? Est-ce des directives des ministères de tutelle ou simplement des initiatives des promoteurs d'établissements, Jean-Patrick?
1: Comme je l'ai dit au départ, ils ont la liberté de le faire. Et qui, ayant la liberté de le faire, demanderait encore l'avis de quiconque? Personne. Je pense que pour ceux qui sont objectifs, ils essaient d'évaluer les coûts et puis ils déterminent les taux de scolarité sur cette base, les augmentations sur cette base. Mais j'insiste à dire qu'ils ne sont pas toujours objectifs. Parce que, qu'on le veuille ou non, à un moment donné, on a confondu l'école qui est un droit constitutionnel à un objet de luxe. Je dois rappeler que l'école, vraiment, ce n'est pas un bijou de luxe.
0: Mais est-ce qu'on doit aussi aller fréquenter dans des poubelles, dans des endroits nauséabonds?
1: Non, quand je parle d'objet de luxe, je vais dire que ce n'est pas un objet qui doit être vendu à un prix faramineux parce qu'on pense que la clientèle doit être élitiste. Je ne parle pas du cadre de vie. Si je devrais parler du cadre de scolarisation, Alain Christian a tout à fait raison. L'environnement a un impact indéniable sur la performance. Regardez simplement ces jeunes garçons, j'aime prendre toujours ces exemples qui sont proches de nous, qui jouent au football sur ces terrains qui ne sont pas couverts de gazon.
0: Sableux, là.
1: Très bien. Dès que vous les posez sur le gazon, ils ont juste le temps, l'accommodation et après le talent. Vous voyez comment il est émancipé. Donc, le cadre influence. Mais j'insiste à dire que je veux m'assurer que tous les ingrédients de luxe qu'on met à l'école ont un apport sur le volet pédagogique. Si tel n'est pas le cas, en réalité, tout ça devient de l'accessoire et parfois même un encombrement. Vous allez vous rendre compte, par exemple, Bertrand, que parfois, il y a tellement d'activités qu'on ajoute à l'école pour montrer aux parents qu'au-delà des activités de tous les jours, même si on est dans le cadre de la formation intégrale, que l'élève n'a plus de temps pour lui-même. Et on vient donc augmenter les frais de scolarité sur la base de tout ce qu'on a ajouté et qui n'a pas forcément un impact dans ce qui est recherché. Je me demande souvent que ce soit les élèves de l'enseignement public ou privé ou que ce soit un de ces établissements qui, pour la plupart, c'est la parenthèse, ajoute à la désignation de l'établissement des adjectifs souvent et d'autres qualificatifs prestige, international et autres pour donner l'impression que dans le fond, il y a quelque chose de particulier. Est-ce qu'ils ne font pas le même bac? Est-ce qu'ils ne font pas les mêmes épreuves probatoires? Est-ce qu'ils ne font pas les mêmes épreuves au BPC? Ou alors, lorsque vous avez le baccalauréat qui vient de ces établissements, ça vous accorde, je ne sais pas, plus de visibilité, plus d'importance quand vous arrivez à l'archer de l'emploi et autres? Je me pose toutes ces questions et je me rends compte qu'il y a quand même beaucoup d'exagération, il faut le dire.
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0: 640 61 38 42 640 61 38 42 671 15 73 21 671 15 73 21 Voilà les deux codes d'accès qui vous permettent d'agir, de réagir, de suggérer et de proposer et même de dénoncer cet après-midi. La thématique porte sur les frais de scolarité de plus en plus élevés au Cameroun. Ces dernières années, les promoteurs d'établissements scolaires, que ce soit du maternel, de la maternelle, autant pour moi, de la maternelle, du primaire, du secondaire et même du supérieur, ces derniers se soucient-ils encore des parents ou simplement investissent pour renflouer leur compte bancaire? Nous allons prendre le premier auditeur sur la 2. Au téléphone, allô?
4: Oui, allô?
0: Oui, bonsoir, monsieur.
4: Bon après-midi, d'accord.
0: Oui, je vous appelle comment?
4: Maï.
0: C'est
4: Maï.
0: Ok, Maï, nous vous écoutons. Vous avez la parole en une minute.
4: Salut à tout le monde dans le studio.
0: Merci.
4: Bon, tu vois ta thématique là, je me demande même s'il y a le souci. Parce que si les promoteurs d'école, si le mot souci a même sa place là-dedans. Parce que tout ce qu'on constate aujourd'hui, c'est que c'est du business. C'est du business. Et plus on avance les années, les tensions deviennent de plus en plus hautes. Et quand ce qui est plus énervant même comme ça, c'est que quand tu vas à la rentrée scolaire, donc tu essaies de comprendre pourquoi la pension est chiante, justifie les activités qui devront entrer dans le cours de l'année scolaire. Mais après, quand le cours de l'année scolaire, tu démarres dans ta fille, tu ne vois pas ces activités-là. Allô?
0: Oui, vous êtes à l'antenne.
4: Tu ne vois même pas ces activités-là. Et tu peux même pas te plaindre. Quand tu veux te plaindre, c'est comme si toi, tu as vu les rebelles. Quand tu viens mentir, discuter avec les autres parents de leur précédent, il y a souvent ce qu'on appelle soit petit. Comme si tous ceux qui ont même emmené les autres parents là-bas fréquentaient comme si la même famille, toi qui es le seul.
0: Alors, mais est-ce que tu devrais laisser ton enfant là-bas si tu n'as pas les capacités financières, n'est-ce pas, de payer comme il se doit?
4: C'est pas que tu peux écrire, c'est que quand peut-être moi je regarde à la ronde, quand je valide toutes les écoles qui sont tout autour, c'est comme s'ils s'entendent. Il n'y a pas la seule différence, si celui qui dit que la pension, l'inscription de 15 000, l'autre va peut-être me dire, mais il va récupérer ça dans une autre articulation toujours à l'intérieur. Quand tu valides tout, tu te rends compte. Ils ont fait un consortium, ils ont créé un syndicat.
0: Oui, ils ont des associations. Ils ont des associations.
4: Ils ont mis les prix, ils ont créé un syndicat de promoteurs, ils ont imposé les prix dans chaque zone. Après, maintenant, si tu veux que quelqu'un change, tu es obligé de faire changer la zone à ton enfant. Ça devient compliqué.
0: D'accord. Allez, merci pour cette première intervention. Fait de scolarité est de plus en plus élevé, si vous voulez, de plus en plus cher. Au Cameroun, depuis quelques années, les promoteurs d'établissements scolaires, que ce soit de la maternelle, du primaire, du secondaire et même du supérieur, ces derniers se soucient-ils encore des parents ou uniquement investissent pour renflouer leurs comptes bancaires? Vous pouvez nous appeler dès cet instant, et ce jusqu'à 16h50 au 6h40. 61 38 42, on repart sur la 2. Au téléphone, allô?
5: Oui, bonsoir.
0: Bonsoir. À qui
5: papa
0: avons l'honneur? C'est
5: Papa François de Biémassé.
0: Papa François de Biémassé. Nous vous écoutons, Papa François.
5: Personne âgée. Je dis aujourd'hui, n'est plus la même que la nôtre. Moi, j'avais un enfant à l'école catholique. Quand j'ai fait ses chers, je l'ai ramené à l'école publique. Aujourd'hui, le code toujours est plus cher que l'école catholique, avec la fleur. Comment allez-vous faire? C'est ça. Et autre chose, quand vous allez dans les bars, les prix n'ont pas, les bières n'ont pas le même prix. Les mêmes bières n'ont pas le même prix. Les boîtes d'allumettes n'ont pas le même. Les kilos de viande au marché n'ont pas le même. Donc, c'est une libéralisation des c'est un commerce.

0: comme tout le monde peut faire partout, c'est comme ça que ça se passe aujourd'hui au Cameroun. On se demande s'il y a des régulateurs. Vraiment, c'est ça ma grande préoccupation. Parce que la tomate, vous achetez la vingtaine, vous allez ailleurs, vous trouvez que c'est 50 ans. Tout, chacun donne le coup qu'il veut.
1: Donc, papa François se plaint de ce que, en ce qui concerne exclusivement le domaine de l'éducation, qui est notre priorité ou alors notre thématique ce soir, il se plaint qu'il n'y a pas d'harmonisation, c'est ça?
0: Je peux dire que c'est tout à fait ça. Parce que d'abord, vous voyez seulement les prix. Comment on peut avoir dans un État 4 ministères pour l'enseignement? Vous ne voyez pas que ça commence déjà à faire comme des autres?
1: Moi, je ne vois pas. Je sais que chaque ministère a son portefeuille, a ses directives.
0: Pour nous, c'est normal d'avoir. Pourquoi on n'a pas 4 ministères de la justice?
1: Je ne sais pas. Il faut peut-être poser la question aux parlementaires là-bas.
0: Mais que vous me dites aussi.
1: Je ne suis pas parlementaire. Moi, papa François, nous, notre travail, c'est de poser les questions. Hein.
0: Ok. Moi, je vois que j'ai dit pour moi.
1: D'accord.
0: Je me plains pour votre sort.
1: D'accord.
0: Actuellement, c'est mon petit-fils que je dois envoyer à l'école.
1: Mm-hmm.
0: Mais ayant son parent, je peux aussi contribuer.
1: D'accord.
0: C'est comme si c'est moi-même qui devais envoyer. C'est seulement ce que je fais. C'est pour vous.
1: D'accord.
0: Pour vos enfants. Mm-hmm. Ce sont vos enfants maintenant. C'est vous qui vous plaignez.
1: Oui, oui, oui.
0: Vos enfants, comment faire pour qu'ils aillent à l'école. Ce n'est plus nous autres. Mais nous, on se plaint pour vous quand on voit ce qui se passe. On voit que c'est un peu comme un des autres.
1: Mm-hmm.
0: Que chacun fait ce qu'il peut là où il se trouve. Chacun cherche sa vie. Il n'y a plus de régulation. Il n'y a plus que c'est telle école ou c'est telle chose qu'on peut trouver plafonnée.
1: D'accord. Non. D'accord.
0: Donc, excusez-nous pour moi. Je crois que les gens sont délaissés à eux-mêmes.
1: D'accord. Allez, merci, papa François. C'est bien dommage le constat que vous établissez. Hein. Et puis, vous pouvez nous revenir en cas d'autres propositions ou d'autres suggestions. Je rappelle les numéros de téléphone très rapidement. Il s'agit du 640 61 38 42, 640 61 38 42, 671 15 73 21, 671 15 73 21. Voilà, chers auditeurs, chers parents, chers enseignants, chers promoteurs, les codes d'accès de Royal FM et l'émission que vous écoutez n'est autre que Jeunesse et Éducation. Nous avons juré la main sur le cœur d'apporter nos pieds à l'édifice pour la construction des mentalités nouvelles. Je me retourne donc vers Jean-Patrick. Comment conciliez-vous rentabilité de l'école et accessibilité pour les parents? Comment concilier tout cela?
2: Ce que je voudrais d'abord dire, c'est que les parents même sont responsables de cette augmentation des frais de scolarité.
1: Comment
2: ils sont complices.
1: Complices comment?
2: Parce que dans une forme d'expression du syndrome de Stockholm, quand vous allez dans les réunions de parents d'élèves, vous allez vous rendre compte que la plupart des parents qui sont même victimes...
1: On repasse sur la 2, c'est la radio des auditeurs. On revient à vous. Au téléphone, allô? Oh là là, malheureusement, on ne bip pas. 640 61 38 42, vous avez coupé en plein vol. Jean-Patrick, j'espère que vous n'avez pas perdu.
2: Oui, donc les parents qui sont victimes de ces augmentations abusives sont les mêmes qui parfois justifient encore, défendent encore les fondateurs d'établissements plutôt que de dénoncer ces pratiques. Quand vous êtes à une réunion des parents d'élèves, vous levez votre doigt pour dénoncer, les autres parents sont contre vous, en estimant que vraiment, depuis qu'ils sont là, ils sont satisfaits, les enfants n'ont jamais échoué, ils ont tout ce qu'ils veulent, et que c'est normal qu'on augmente. D'ailleurs,
1: on repasse sur la 2. Au téléphone, allô? Allô? Allô? Vraiment éviter d'appeler, de passer le téléphone au bambin, hein. C'est pas agréable. Nous sommes dans une émission sérieuse, crédible également, avec un fort audimat. Évitez-nous des scènes aussi désagréables comme celle-ci. Poursuivez.
2: Alors, parce que les victimes deviennent les principaux défenseurs de leur bourreau, finalement, les fondateurs développent de plus en plus leur ingéniosité. Au-delà donc des frais de scolarité hyper élevés.
1: On repasse sur la une. Au téléphone, allô?
3: Allô?
1: Oui, bonsoir, monsieur.
3: Bonsoir.
1: À qui avons-nous l'honneur cet après-midi ou alors ce soir?
3: Révérend pasteur Guater.
1: Oui, mon pasteur Guater, nous vous écoutons.
3: Bonsoir à tout ton panel.
1: Bonsoir.
3: Oui. Je ne sais pas pourquoi, Camerounais, nous avons pris l'habitude de déjouer, alors de contourner la vérité. Ça, c'est un problème crucial. C'est l'avenir de ce pays. Et nous connaissons le problème exact, mais nous prenons sur nous, parents comme enseignants, tous les auditeurs qui sont passés là, nous prenons des tangentes. Nous voulons contourner. Le véritable problème ici, c'est de savoir qui est d'abord fondateur de l'école. À partir du moment où nous connaissons les fondateurs de l'école, alors nous comprenons ce qui se passe. Parce que tous ces fondateurs, excusez-moi, je gêne notre façon de voir les choses.
1: Oui, il vous reste une minute.
3: Oui. Tous ces fondateurs font partie d'un parti. D'un parti politique. Et je garantis, c'est-à-dire au prix de ma tête, il faut appauvrir la population camerounaise et rendre médiocre les enfants des pauvres Camerounais que nous sommes. Je pourrais peut-être revenir, comme vous m'avez donné une minute.
1: D'accord. Merci beaucoup pour cette précision. 640-61-38-42, 671-15-73-21. Lorsque vous appelez, soyez bref, précis et concis, parce que votre participation compte. Il ne faut pas très élargir votre réflexion, du moins que vos propos soient incisifs. Jean-Patrick, vous poursuivez et vous achevez cette
2: question. Oui, donc je disais que parce que finalement les fondateurs sont soutenus par leurs victimes, ils développent leur ingéniosité dans le business, de sorte que finalement, au-delà des frais de scolarité hyper élevés, on crée même d'autres sources de dépenses parallèles comme l'obligation d'acheter les fournitures scolaires à l'école. Et quand vous regardez les prix qui sont proposés sur le marché et que vous les comparez à ceux de l'école, parfois c'est deux fois le prix du marché. Mais on réussit à vous convaincre que le livre que vous achèterez en librairie n'est pas aussi bon que celui que vous achetez à l'école. Que l'uniforme que vous achèterez chez le commerçant qui est censé réellement vendre n'est pas aussi bon que celui de l'école. On est même allé jusqu'à développer des uniformes pour le sport en convainquant les parents que l'écusson qu'on y met permet d'identifier nos apprenants. Donc voilà comment de plus en plus les fondateurs font pour avoir le maximum d'argent des parents qui déjà ont des portefeuilles qui ne sont pas assez fournis.
1: Alain Christian, à chaque... Ça, c'est une répétition. Hein. C'est-à-dire que moi, étant plus petit, plus jeune, je n'étais pas encore professionnel dans les métiers de la communication. J'observais déjà que le collège dans lequel j'étais, chaque année, il y avait de l'argent qui s'ajoutait, des frais qui s'ajoutaient sur, n'est-ce pas, la scolarité. Mais est-ce que cette hausse-là des frais de scolarité, ça peut être que la pension, ça peut être que le manuel scolaire, ça peut être que la tenue, en tout cas tous ces accessoires, est-ce que cette hausse n'est pas aussi à l'origine même aujourd'hui de l'abandon des études de nombreux Camerounais?
4: A priori, oui. Mais je ne pense pas ainsi. Parce que, d'abord, cette hausse n'est pas surprenante. Pour ceux que ça va surprendre, vraiment, ça m'étonnerait que des gens soient surpris. Parce que nous sommes dans une économie du capitalisme périphérique qui est encore plus brutale que le capitalisme du centre. Encore plus brutal, je le précise bien.
1: Et quelle est la différence?
4: Non, le capitalisme central, c'est un peu plus organisé. Je veux dire, des gens ne peuvent pas se permettre n'importe quoi sans que l'État et autres n'agissent directement. Ici, l'État agit. Vous avez vu le nombre de... J'ai souvent vu dans les journaux, l'État demande à plusieurs établissements de se conformer au risque de les fermer même carrément parce qu'il y a même des établissements clandestins. Il y a tellement de choses.
1: D'ici quelques semaines,
4: dire, dire
1: Madame
4: que
1: la
4: l'État ne fait rien,
1: procéder à la fermeture.
4: Ce n'est pas vrai. Mais nous sommes plongés dans une mentalité où chacun, allez même au marché, si on dit que les tomates vont coûter 100 francs, d'autres vont même chercher à les vendre à 200, 300. Ça, c'est, et l'État vient souvent, le ministre du Commerce.
1: Et qui doit régulariser, justement?
4: L'État ne peut pas régulariser tout seul. L'État, c'est qui? C'est nous tous. Il y a une norme, nous devons apprendre à la respecter. Et ceux qui vendent doivent aussi considérer les Camerounais comme étant les leurs. Parce que ceux qui augmentent aussi les prix comme ils veulent. Du moins, je pense qu'eux-mêmes, ils sont aussi un peu assassins. Parce que vous savez bien dans quel climat social nous vivons tous. Et il faut bien aussi faire en principe les prix en fonction de ces zones, que ce soit dans le secteur scolaire ou que ce soit dans le secteur des marchés. Donc, il ne faudrait pas profiter de certaines failles pour faire n'importe quoi et dire que non, rien n'est fait. Des choses sont faites, mais c'est mis en difficulté par notre propre mentalité mercantile. C'est-à-dire, il y a même des choses, le censeur parlait tout à l'heure, il y a des choses, par exemple, et ce n'est pas forcément obligé, et ce n'est pas aussi non plus une mauvaise initiative. Peut-être qu'on décide d'acheter tout le matériel dans un établissement, mais tout cela devrait se faire en concertation. C'est plus intéressant. Nous sommes habitués à un management très dirigiste. Vous allez faire, on va appliquer. Et quand on fait comme ça, il y aura des réactions de frustration. Par contre, dans un cadre concerté, c'est même très difficile que le diable passe par là. Parce que lorsqu'il y a plusieurs parties qui s'asseyent pour prendre une décision, il faudrait bien que la décision puisse satisfaire l'ensemble. Et à ce moment, le consensus fait que l'école fonctionne. Mais les mesures toujours prises par soit un groupe ou une personne et imposées aux autres ne sont pas toujours les bienvenues. Donc, moi, je vais chuter en disant l'école, les stratifications sociales que nous voyons se reflètent dans les stratifications scolaires. On ne peut pas prendre l'école comme un espace qui est en marge de la société. C'est un produit de la société et c'est aussi là que la société souvent se reproduit. Donc, lorsqu'on connaît dans quel environnement social nous vivons, on ne peut pas être surpris de voir pratiquement les mêmes choses se répéter, même dans le champ scolaire qui, dans les idées, devrait être un champ sacré.
1: Jean-Patrick, est-ce que l'APE, l'Association des parents d'élèves, ne peut pas dicter, ne peut pas s'opposer à l'augmentation des prix? Parce que c'est une association des parents d'élèves. C'est-à-dire, s'il n'y a pas de parents d'élèves, s'il n'y a pas d'élèves, il n'y a pas de parents. S'il n'y a pas de parents, en tout cas, est-ce qu'ils ne peuvent pas avoir une mainmise? Est-ce qu'ils ne peuvent pas s'opposer? Est-ce que leur présence, leur manque de quitus ne peut pas bloquer l'augmentation des frais, que ce soit dans les établissements privés que public?
2: Si les choses se passaient ainsi, ce serait déjà une contradiction de la loi, puisque les parents d'élèves ne sont pas actionnaires dans les établissements privés. Et la loi dit que c'est le fondateur qui détermine les frais de scolarité.
1: Donc, ça veut dire que le bureau d'APE, il n'a pas de pouvoir décisionnel?
2: Je voulais donc justement dire qu'en plus, le bureau de l'APE, il n'existe pas dans 95% au moins des établissements privés. On les retrouve davantage dans l'enseignement public. Mais pour revenir à ce dont vous parliez tout à l'heure...
1: Mais ça, c'est grave. C'est un maillon qui ne devrait pas manquer, non, dans un établissement. Ou c'est sur la forme, mais dans le fond, c'est du pipeau.
2: Bon, il a son rôle à jouer, hein. Malheureusement, puisqu'on l'a assimilé à un pourvoyeur de fonds. Or, dans le public, on en a besoin. Dans le privé, parce que le fondateur a la liberté de déterminer le taux de scolarité, peut-être que il ne...
1: Allons-y d'abord. Je ne sais pas pourquoi, chaque fois que vous avez la parole, les auditeurs appellent. En tout cas, c'est la radio des auditeurs. Voilà. Un téléphone, allô?
0: Papa François qui revient.
1: Allô?
0: Oui, allô. C'est Papa François qui revient.
1: Oui, Papa François. Vous avez 30 secondes.
0: Je vais vous dire une chose.
1: Dites-nous rapidement.
0: Oui, bien sûr, je parle rapidement. Nous, à l'époque, on ne connaissait pas ce qu'on appelait l'APE, à notre génération. Ce sont des choses qui sont venues pour cette hausse que vous décidez. Ça n'existait pas. Et au temps du professeur Joseph Ouna, Je n'ai pas payé l'appel de l'un de mes enfants dans un lycée. Parce qu'il avait dit que c'était facultatif. Et maintenant, facultatif, vous êtes contraint parce que vous êtes obligé. Et cet appel dont vous parlez, le directeur de l'école est déjà partie prenante de cet APE. Le parent même, le président de l'APE, le membre du bureau, eux-mêmes trouvent leur intérêt à cet APE. Parce que ce n'est pas une volonté. Et ils se touchent sur les autres parents d'élèves. Donc, partout, on a libéré.

0: Parce que je doute qu'il y a des parents qui seraient heureux de voir leurs enfants à la maison alors qu'ils ont payé l'inscription au départ et qu'ils souhaitaient que leurs élèves aillent à l'école jusqu'en fin d'année. Donc, il faudrait penser, et je ne sais pas si on est
1: Vous êtes
0: déjà à
1: dans
0: ce
1: des
0: niveau.
1: solutions, allez-y.
0: Oui, justement, la solution que moi je propose, c'est que l'État doit plafonner. D'abord,
1: Justement,
0: catégoriser.
1: c'était la dernière question sur mon conducteur. L'État doit-il encadrer et plafonner les frais de scolarité dans les écoles privées? Ça,
0: Oui,
1: c'était ma question de fin.
0: effectivement, comme on l'a fait pour les cités universitaires, c'est-à-dire qu'on a déterminé les standings par l'intermédiaire du ministère de l'Urbanisme et de l'Habitat,
1: Tout à fait.
0: et en fonction des standings, on a décidé des montants limites pour telle ou telle chambre. C'est ce qu'on devrait faire dans l'enseignement privé, c'est-à-dire que l'État essaie de catégoriser et en fonction des catégories, plafonner également qu'on ne devrait pas dépasser X ou Y seuil. Je ne le dis pas pour que les fondateurs, les promoteurs d'établissements souffrent après, mais au moins on essaie d'évaluer leurs besoins et s'assurer que au-delà de leurs besoins, ils ont leur petite marge bénéficiaire, puisque de toutes les façons, c'est un business. Mais pas leur laisser la totale liberté de décider à leur guise que l'école maternelle peut coûter 1 million de francs. C'est quand même trop.
1: D'accord, toutes les écoles aussi ne coûtent pas 1 million de francs. Alors, Alain Christian, décidément, notre thématique frais de scolarité, de plus en plus élevée au Cameroun, les promoteurs d'établissements scolaires de la maternelle, du primaire, du secondaire et du supérieur se soucient-ils encore des parents ou s'engagent dans ce secteur uniquement pour leur compte bancaire? Ça, c'est la thématique à laquelle vous répondez alors la question.
2: Bien sûr que ce souci, du moins que ce soit pour les
1: Mais
2: poches ou pour l'enfant, il se
1: vous parlez
2: soucie.
1: comme soit un promoteur, soit un futur
2: Non,
1: promoteur.
2: je me tiens comme observateur. Et de toutes les façons, quand vous voulez un bon management, vous voulez des clients, vous allez devoir vous soucier de leur bien-être. Donc, pour ma part, il y a eu des solutions qui sont insuffisantes, qui ont été appliquées. Comme par exemple, j'ai parlé des bourses. Des bourses qui ne vont pas toucher tout le monde, mais qui vont toucher peu de personnes. Oui, peut-être, si l'État doit contrôler, il faut aussi que l'État construise les bâtiments et fournisse la logistique. Parce que ce sont ceux qui mettent la logistique dans le privé, qui savent à peu près ce qu'ils ont dépensé et qui sont dans le droit de le récupérer. Moi, je pense plutôt qu'il y a une solution qui serait intéressante et que d'autres aussi peuvent s'en inspirer, peut-être créer d'autres solutions semblables. Vous avez parlé, je crois, de votre nouveau produit, la Masso Bourse
1: Tout
2: Académie,
1: à fait.
2: qui peut être une solution de solidarité où des personnes décident de se mettre ensemble pour soutenir du moins quelques-uns parmi les élèves les plus brillants ou, je sais pas, les plus chanceux, pour pouvoir atténuer plus ou moins ces difficultés d'accès, soit matériel scolaire, soit la scolarité sur tout un cycle.
1: Merci beaucoup, monsieur, d'être venu. Merci à Jean-Patrick d'être venu.
0: Merci Bertrand. J'espère qu'on a apporté quelques réponses aux parents. Je voudrais quand même leur dire pour finir que l'autre solution, c'est aussi qu'ils s'informent pour connaître leurs droits. Parce
1: Voilà.
0: qu'il y a beaucoup de choses interdites qui sont faites.
1: Très bien. Alain Christian.
2: C'est moi qui vous remercie, toujours fier de participer au plateau avec Monsieur le Censeur.
1: D'accord. Allez, mesdames et messieurs, nous avons donc. N'est-ce pas? J'ai mis un pied dans la fourmilière en ce qui concerne les frais de scolarité qui, dans notre contexte, sont de plus en plus élevés, au regard aussi de la précarité économique dans laquelle la majorité de la population est plongée. Cela nous a poussé quand même à s'interroger, sans toutefois jeter l'anathème ou l'opprobre sur les promoteurs d'établissement, même s'il est vrai que là où il y a l'ivraie, il y a aussi la mauvaise graine. Permettez-moi d'accueillir ensemble les présentateurs du Vespéral bilingue, Olivier Ndemaye, bonsoir.
3: Bonsoir.
1: Alors, qu'est-ce qu'on peut avoir comme actualité du côté de la langue française dans le Vespéral bilingue?
4: Nous allons parler de la visite de ces parlementaires français aux parlementaires camerounais. Ces sénateurs français sont allés rendre visite au président de l'Assemblée nationale et du Sénat camerounais. Il est question de renforcer les liens entre les deux camps. Nous allons en parler dans ce journal. Et puis, il y aura aussi des nouvelles de la JEC, la Jeunesse Estudiantine Chrétienne du Cameroun. C'est un vieux mouvement qui fête ses 72 ans. Alors, nous allons revenir en long et en large sur certaines activités ce mouvement.
1: Restez à l'écoute pour plus amples informations dans le Vespéra bilingue langue anglaise qui sera conduit également par

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1: evening.
0: Ah, d'accord, tu es concentré. Bonsoir.
1: Good evening, Bertrand Bois. Good evening to your panelists. Good evening to Olivier Ndema Epo. Good evening, the technical team and all the listeners.
0: Quelques sujets pour le Vesperal.
1: Yes, Cameroon is joining other nations today to celebrate World Youth Skills Day. 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We also have politics. The President of the Republic has made over a month now in Europe, and his visit was described as a brief stay. So what do political analysts have to say about it? We also have news from the international scene and sports.
0: Des actualités intéressantes et même alléchantes à suivre en intégralité sur Royal FM dans le journal de 18h. Ce qui appelle à l'émission est terminé. Nous avons bénéficié de la mise en onde de Salomon et Sanaka, grâce à vidéo Brian Mbida, prolongement numérique Fabrice Sintat, coordination éditoriale Ebel Bela Samari, coordination centrale Roger Kiek, conseiller à la production Mama Esther Bissai, supervision général, révérend pasteur Bissai, Emmanuel Noël. Derrière ce micro de présentation pour cracher du feu, j'étais Bertrand Bois. Appelez-moi le maire royal. Mais avant de partir, retenez-le, Jeunesse Éducation, c'est la seule émission sur les bandes FM que même les oiseaux écoutent pour s'éduquer. Ciao, bye bye.
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26: Il est 18h.
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1: De votre attention, merci. Voici 38 jours que le chef de l'État est en séjour en Europe. L'absence du président de la République donne lieu à moult interprétations au sein d'une certaine opinion. Au demeurant, une question subsiste qui a trait aux droits et à l'éthique républicaine. Voyons cela avec Jean-Marie Anaba, éditorialiste politique Royal FM.
2: Sur le plan de la légalité, l'absence prolongée du chef de l'État du territoire national n'a aucune limite. Docteur Christian Indjo, juriste.
3: Notre constitution et les textes subséquents n'ont pas prévu un délai hors du territoire national au-delà duquel le président de la République serait en porte-faux avec la constitution.
2: Au plan politique, le débat sur l'absence du président Paul Biya est opportun. Le politologue Paul-Stéphane Manunga convoque alors le principe de la continuité et de la visibilité du pouvoir.
4: En sciences politiques, le président de la République incarne l'État. En conséquence, son absence physique prolongée crée généralement un vide symbolique et même une rupture d'incarnation ou de représentativité de cet État-là. Le deuxième élément à mobiliser ici est ce que j'appelle le droit à l'information des citoyens.
2: Selon la Constitution, le président de la République peut déléguer certaines de ses fonctions au Premier ministre ou un autre membre du gouvernement en cas d'empêchement temporaire. Le vrai débat ici est celui du contexte sociopolitique actuel au Cameroun. Paul-Stéphane Manunga.
4: Une absence prolongée du président de la République va obligatoirement ralentir la prise de certaines décisions qui peuvent être qualifiées de décisions stratégiques. Nous avons également les arbitrages entre les différents membres du gouvernement. Nous avons des nominations jugées sensibles qui sont bloquées.
2: 38 jours déjà que le président Paul Biya est en Europe et bien vivant. Un séjour privé qui ne saurait être un cas de vacances à la tête de l'État. Docteur Christian Indjo, juriste.
3: Cet empêchement définitif, tout comme la vacance aussi, doit être constaté par le Conseil constitutionnel. Et là-dessus, notre réglementation n'a pas véritablement encadré cette modalité par des conditions extrêmement contraignantes.
2: Pour nos deux experts, le débat n'est pas celui du droit, mais une question d'éthique républicaine et de principes démocratiques.
1: Les parlements camerounais et français veulent consolider leurs relations. Des membres du Sénat français conduits par Renaud Leglotte étaient en audience ce jour au cabinet du président du Sénat camerounais, Aboubakary Abdoulaye. Par la suite, ils ont rendu visite au président de l'Assemblée nationale camerounaise, Théodore Datto. Et puis parlons économie, un poste et une charge de vice-président de la République existent au Cameroun. Du moins, les textes le prévoient. Toutefois, le titulaire de la fonction n'a pas encore été désigné. Cela n'empêche pas que l'on s'interroge sur l'impact et l'importance du futur vice-président sur le développement économique du pays. Yadin Gelevi, chef desk économie.
5: La crise de confiance, la valeur du discours et l'impact sur la mobilisation des fonds auprès des créanciers. Déjà, le Cameroun ne réussit pas à faire bon usage de sa dette publique. Et si du fait de l'incertitude institutionnelle, il y a blocage, l'ingénieur entrepreneur Anissé Pocan pense à une répercussion immédiate sur les finances publiques.
6: Ça limite l'état de certaines ressources. Certains déjà avaient estimé que cet argent pouvait être récupéré et réinvesti dans des gîtes comme l'agriculture et des infrastructures, ce qui aurait permis à l'État d'avoir un certain dynamisme au bout d'un certain temps. Parce que en empêchant à l'État d'avoir cet argent, l'État se trouvait obligé d'aller emprunter ou ne pas remplir certaines de ses tâches.
5: Il n'y a pas que Fish Rasting pour faire le constat. En interne, il faut remarquer que la ressource humaine qui gravite autour du chef de l'État n'a pas intérêt à contribuer au progrès économique. La preuve, les responsables dans l'appareil de gouvernance n'agissent pas au profit des priorités présidentielles. Stéphane Kouam, économiste, fait le constat.
7: Le problème, à mon avis, c'est surtout qu'est-ce qu'on fait avec, c'est-à-dire combien, quel pourcentage est attribué, par exemple, à la production. Quand on entend que sur les 1000 milliards environ de l'augmentation du budget, 50 milliards sont pour constituer le fonds spécial alloué aux femmes et aux jeunes, on se dit que c'est largement insuffisant. C'est largement insuffisant, ça prouve que malgré que le chef de l'État ait donné ses priorités lors de son discours d'investiture, les gens n'ont pas encore intégré à quel point c'était important de suivre ces priorités-là.
5: En somme, le Cameroun à présent est loin de garantir la soutenabilité de son profil financier. L'annonce du poste de vice-président diminue le risque économique sans toutefois l'annuler.
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0: Ce 15 juillet 2026 est Journée mondiale de la compétence des jeunes. Instituée par les Nations Unies et soutenue par l'UNESCO, celle-ci met l'accent sur l'enseignement et la formation technique et professionnelle pour faciliter la transition vers le marché du travail. Mais comment cela se manifeste-t-il dans le contexte camerounais? Réponse d'un expert dans cet échange avec Florent Goyam, chef de la brigade des reportages Royal FM.
1: De nombreux jeunes sont formés à l'emploi et aux métiers divers chaque année au Cameroun. Sauf que sur le terrain, ces expertises se heurtent au faible taux d'employabilité. De plus, l'initiative de l'État visant une formation et un emploi est souvent mal assimilée par l'opinion publique. Élisée Fossi, conseiller emploi.
2: Au Cameroun, les concours de la fonction publique ne peuvent pas absorber les centaines de milliers de jeunes qui arrivent chaque année sur le marché de l'emploi. Donc, une formation en emploi signifie plutôt que la philosophie qui sous-tend chaque formation doit pouvoir donner à ces jeunes une compétence concrète qui puisse répondre à un besoin réel du marché de l'emploi. Donc, même sans bureau, on peut avoir un emploi stable et gagner sa vie.
1: L'expert donne par ailleurs des ficelles pour développer des compétences techniques, professionnelles et même personnelles chez un jeune en quête de formation.
2: Choisir une formation alignée sur les besoins du marché de l'emploi, c'est capital. Avant de s'inscrire dans une filière, il faut se renseigner. Il est important de savoir dans quoi on s'engage. Ensuite, il faut privilégier la pratique. La théorie ne suffit. On n'a pas besoin de chercher un stage qui soit forcément payé. La première rémunération d'un stage, c'est l'expérience qu'on acquiert. Ensuite, il faut développer ce que moi j'appelle les soft skills, c'est-à-dire la ponctualité, l'honnêteté, l'esprit d'équipe.
1: Une fois la formation acquise, une autre étape de mise à profit des compétences est enclenchée, celle de la recherche d'un emploi. Là encore, Élisée Fossi, conseiller emploi, prescrit la conduite à tenir.
2: Du réseautage. Beaucoup de personnes aiment chercher le travail de façon classique. Non, il y a des réseaux sociaux comme LinkedIn où on met son profil professionnel et on arrive à trouver de l'emploi. On peut participer à des forums où on parle d'emploi, des salons, des réunions, d'associations. Il y en a tellement. On pourrait aussi parler de l'apprentissage continu. Il est absolument capital dans un monde en mutation constante de privilégier la formation continue, même si on est déjà professionnel dans un domaine.
1: En conclusion, l'expert explique que le diplôme seul ne suffit pas à ouvrir les portes de l'emploi. C'est la combinaison de compétences solides, d'une bonne attitude, d'une expérience pratique et de la motivation d'apprendre et d'apporter quelque chose de positif.
0: Et nous le disions à l'entame, il ne fait pas beau dans l'univers des tenanciers de kiosques et professionnels des transferts électroniques d'argent au Cameroun. S'ils ont souvent été victimes d'agressions, aujourd'hui ils doivent faire face à l'imposture de faux agents se présentant comme des représentants de compagnies de téléphonie mobile. Ce faisant, ils dépouillent les populations de leur argent. Annie-Lisette Ambassa expose leur technique d'escroquerie. Nous écoutons.
3: On a eu à nous soutirer 500 000.
4: C'est après que j'ai constaté qu'il m'a vidé le compte. 350 000 comme ça.
5: Mireille et Julie ont chacune plus d'une histoire à relater dans ce sens. Des bandits au visage d'ange sillonnent au quotidien les milieux des services de transfert d'argent via le téléphone. Mireille.
3: Le monsieur était venu faire le dépôt. Il a demandé à filmer le message. L'erreur que moi j'avais faite, c'était de lui donner mon téléphone. Je ne sais pas ce qu'il a manigancé. Il a enlevé ma SIM. Quand je pars, répondu la SIM, il avait enlevé l'argent qui était dedans.
5: Avec presque la même stratégie, Julie en parle encore aujourd'hui avec beaucoup de peine. Elle y a laissé 300 000 francs CFA.
4: Je faisais le transfert dans un même téléphone et puis cette transaction d'argent. Il a fait plutôt le transfert de 502 fois. Quand il dit que donne-moi ton numéro et compose, comme il veut parler que l'anglais, je lui ai donné le téléphone. Il a un peu traîné avec le téléphone. Mais quand il dit donne-moi mon téléphone, j'envoie son transfert. C'est après que j'ai constaté qu'il m'a vidé le compte.
5: Depuis peu, ces hommes sans foi ni loi mettent désormais en confiance leurs victimes en arborant des chasubles couleurs des compagnies de téléphonie mobile. En réalité, ils ne sont pas liés à ces structures. Par conséquent, n'ont ni contrat ni badge. Ils appâtent leurs victimes en leur présentant une offre de 100 francs CFA pour 1 giga de données mobiles. Ils demandent ensuite d'effectuer un achat de crédit à partir de leur compte. C'est au moment d'insérer leur code pour confirmation de la transaction que le complice va ainsi scanner les mots de passe et vider les différents comptes. La prudence est de mise désormais.
3: Le client ne touche pas mon téléphone. S'il veut filmer son message, il me donne son téléphone, il filme. Je montre à travers la vitrine, il filme.
4: Même si tu es qui, même si tu es le pape, tu ne touches pas mon téléphone. Il me communique son numéro, je compose dans mon téléphone.
5: Après des années de travail parti en un laps de temps, ces travailleuses ne permettent plus facilement l'accès à elles.
0: Religion à présent, la jeunesse estudiantine chrétienne du Cameroun, la JEC, célèbre ses 72 années d'existence. Les cérémonies sont prévues du 10 au 19 juillet 2026 à Yaoundé, Douala et le Grand Nord. Après le président national de la JEC, écoutons Béatrice Batoum, membre du C80, une émanation de la jeunesse estudiantine chrétienne du Cameroun, la JEC.
6: La JEC, c'est beaucoup de démembrement. Vous avez la JEC militante, vous avez le RAJEC, le réseau des anciens JECistes, et vous avez le C80. Le C80 est dans le réseau des anciens JECistes, mais c'est les vieux de la vieille. Et autour de moi, vous avez ces membres du C80. Notre travail, c'est d'accompagner le RAJEC, parce que nous sommes plus vieux que beaucoup de membres du réseau, et d'accompagner la JEC. Comme on a été moulés par la JEC, nous aussi aujourd'hui, on donne aux autres ce dont ils ont besoin pour grandir dans la société. Nous insistons surtout sur l'intégrité et la famille. La famille est la première cellule. Quand la famille va bien, tout un pays peut aller bien.
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0: L'Assemblée nationale française parle en ce moment de la loi sur l'aide à mourir. Elle n'a pas encore été votée, mais le sera dans les prochaines heures, probablement. Il est question d'assistance aux malades en phase terminale. Beaucoup veulent l'assimiler à l'euthanasie, mais il est question d'autoriser les malades, les grands malades, à demander au corps médical de leur ôter la vie en cas de souffrance aiguë et irrémédiable.
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9: And still in line with the World Youth Skills Day, Bangladesh equally interviewed a career counselor who elaborates on the concept of career training and tips youth could maximize on to build competency and employment. 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
12: 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Businesses and individuals seek people who can solve real problems, meaning it is possible to build a stable career even without a traditional office job. 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Theory alone is not enough. Young people should actively seek internships, even unpaid ones, because the greatest reward at the beginning is the experience and professional exposure they gain. Volunteering or offering services for free can also help develop practical skills and build credibility. Continuous learning is also essential in today's rapidly changing world. 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Ultimately, a diploma alone does not open the doors to employment. Lasting professional success comes from combining practical skills, the right attitude, hands-on experience, continuous learning, and genuine willingness to create value for others.
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9: Some 21 minutes past 6 p.m. If you are joining us just now, this is the 6 p.m. Balingua News on Royal FM 88.4 in Yaoundé. Cameroon and other African countries are meeting in N'Djamena, capital of Chad, where they will discuss ways to accelerate investments in water security and expand access to potable water across Africa. This during the African Water Forum attended by heads of state, ministers, financial institutions, and international partners. 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In view of this, our reporter Evans Williams Njobati interviewed a political analyst and got his views in this report.
14: Marking exactly 38 days since the presidential couple boarded the presidential plane for Geneva, Switzerland, in what was noted then as a brief stay in Europe, from June 7, 2026 till now, approximately 1 month and 1 week, the information around him seemed blurry. Sue Everson is a political analyst.
15: Presidential issues, the issues at the